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5: Il est 3h à Paris, 2h en temps universel.
6: Thaïs Moreau.
5: Bonjour à toutes et à tous. À la une de ce journal, le pape Léon XIV est attendu ce vendredi en France pour une visite de 4 jours qui commencera ce vendredi soir par une veillée au Stade de France. À cette occasion, l'évêque de Saint-Denis, Monseigneur Étienne Guillet, s'est exprimé, vous l'entendrez dès le début de ce journal. L'actualité, c'est aussi la visite d'État du président chinois aux États-Unis qui a, elle, commencé ce mercredi et se termine ce vendredi. Xi Jinping s'est prononcé en faveur d'un contrôle accru des agents d'intelligence artificielle. L'intelligence artificielle, sujet brûlant qui a été abordé entre Xi Jinping et Donald Trump. L'Iran et les effets des sanctions américaines qui se font ressentir sur le pays. Plusieurs liaisons aériennes ont été annulées ce jeudi. Précision à suivre. Et puis en fin de ce journal, un salon du livre au Québec l'exclut de sa programmation. La tempête médiatique n'en finit pas pour le nouveau livre de l'écrivain canado-haïtien Télisson Aurélien, accusé d'avoir utilisé l'intelligence artificielle pour l'écrire, mais aussi d'avoir plagié des textes au Canada. En France, l'arrivée du pape ce vendredi se prépare. Léon XIV va passer 4 jours à Paris, Saint-Denis, Lourdes et Metz. Alors que le souverain pontife est attendu au Stade de France dès ce vendredi soir pour une veillée, l'évêque de Saint-Denis, Monseigneur Étienne Guillet, souhaite que ce jour-là ne soit pas seulement une fête de famille pour les catholiques. Il évoque le message que le pape devrait porter. Écoutez.
7: Je sens qu'on a besoin, pour en Seine-Saint-Denis et en France, d'une parole qui nous encourage à voir en l'autre un frère et un ami, et non pas un visage qui nous inquiète. Et pour moi, c'est vraiment très important. C'est l'aventure de notre Église, hein, en Seine-Saint-Denis, mais c'est l'aventure de tout chrétien, voir en l'autre une chance et non pas un risque. Et je trouve qu'aujourd'hui, en France, la tendance naturelle, c'est de s'inquiéter de l'autre quand il est différent, de l'autre quand il habite pas le même quartier, quand il vient d'ailleurs, quand il vote pas comme moi, de voir en l'autre quelqu'un que je tiens à distance. Et moi, cette France-là, elle m'inquiète et elle me réjouit pas. Comme citoyen, mais aussi comme chrétien. Parce que comme chrétien, dans l'Évangile, je vois Jésus voir en chaque homme, en chaque femme, quelqu'un qui a de la dignité, même s'ils ne sont pas de ses disciples. Et ce regard du Christ qui porte une espérance pour tous, c'est terriblement actuel.
5: Monseigneur Étienne Guillet qui répondait aux questions de Laurence Théo. La France, comme l'Union européenne, continuera d'entraver les activités de déstabilisation menées par la Russie sur notre sol. Les mots, ce jeudi, du ministre français des Affaires étrangères, après que l'Union européenne ait sanctionné à son tour, après Paris et Berlin, Xenia Fedorova, cette chroniqueuse russe accusée par les autorités européennes d'être un relais de la propagande russe et de discours favorables à la guerre contre l'Ukraine. Âgée de 45 ans, la chroniqueuse déjà interdite de territoire en France sera désormais dans l'impossibilité de voyager dans les pays de l'Union européenne. Quant aux avoirs dont elle dispose dans ces pays, ils seront également gelés suite à cette décision. À la une également, Xi Jinping, le président chinois, achève avec Donald Trump son tête-à-tête dans le bureau ovale, deuxième des 3 jours de visite du président chinois aux États-Unis. La Maison-Blanche lui a littéralement déroulé le tapis rouge, car soucieuse de conserver des relations cordiales avec Pékin. Dans ce contexte, la trêve dans la guerre commerciale entre les deux pays est d'ailleurs prolongée de 2 mois. Et quant au sujet brûlant de l'intelligence artificielle, Xi Jinping s'est prononcé en faveur d'un contrôle accru des agents d'intelligence artificielle. Les deux puissances, toutes deux lancées dans une course effrénée en la matière, alors que les géants de la tech ont appelé un peu plus tôt à décélérer le développement de l'IA. Le conflit au Moyen-Orient à présent et la guerre qui oppose les Houthis, ce groupe rebelle pro-iranien, aux forces gouvernementales yéménites soutenues par l'Arabie Saoudite. Sur la chaîne américaine Fox News, le président iranien Massoud Pezeshkian

0: a affirmé que son pays ne dictait pas la conduite des Houthis. Le Royaume saoudien, lui, assure ce jeudi avoir intercepté de nouveaux missiles tirés du Yémen par les Houthis. L'Arabie saoudite qui reste isolée face à la progression des rebelles pro-iraniens, depuis notamment leur contrôle du détroit de Bab el-Mandeb, détroit stratégique pour la navigation. L'Iran, on en parlait, et les effets des sanctions américaines sur son pays. Le secrétaire au Trésor américain avait averti qu'à compter de ce mercredi, les aéroports et les entreprises assurant des services aux avions iraniens risquaient d'être exclus du système financier américain. Malgré les menaces de Téhéran de ne pas répondre aux pressions américaines, plusieurs liaisons aériennes ont été annulées, à Blajounaïdi.
1: Les transporteurs iraniens d'abord ont annulé un certain nombre de vols internationaux après que les États-Unis ont menacé les aéroports et les prestataires de services aériens de sanctions secondaires s'ils continuaient à faire affaire avec eux. Jeudi, tous les vols iraniens à destination et en provenance des Émirats arabes unis ont été annulés, a rapporté l'agence de presse des étudiants iraniens. Les vols à destination de Mascate et même de Bagdad, qui compte une énorme diaspora iranienne, ont également été interrompus. L'Azerbaïdjan et la Géorgie avaient déjà confirmé mercredi la suspension des vols iraniens. En parallèle, plusieurs liaisons vers la Turquie et la Chine se sont poursuivies, mais de nombreux vols vers ces pays ont également été annulés. Pékin avait dénoncé les sanctions américaines. Le numéro 1 de l'appareil sécuritaire iranien, Mohsen Rezaei, a menacé les pays voisins de représailles s'ils appliquaient les sanctions américaines. Reste à savoir si cette menace sera mise à exécution et comment. Les transporteurs aériens et les économies de la région sont déjà très affectées par près de 7 mois de guerre menée par les États-Unis et Israël contre l'Iran.
0: Abla Jounaïdi. RFI, il est bientôt 3h07 à Khartoum, au Soudan. Le général Abdel Fattah al-Burhan, dirigeant soudanais, a été privé de visa par Washington alors qu'il devait s'exprimer à l'Assemblée générale des Nations unies qui a lieu en ce moment à New York, aux États-Unis. Un refus qui intervient sur fond de tension entre les États-Unis et le Soudan à propos de la guerre qui oppose l'armée aux paramilitaires des forces de soutien rapide. Khartoum rejette la position américaine qui met dos à dos les belligérants. Les précisions de Houda Ibrahim.
2: Les ministres des Affaires étrangères de l'Arabie Saoudite, l'Égypte, la Turquie et le Pakistan ont fait savoir, suite à une réunion consultative qui a eu lieu à New York, qu'ils adoptaient une position unifiée soutenant les institutions légitimes soudanaises et rejetant catégoriquement l'existence de toute entité parallèle susceptible de menacer la souveraineté du pays. Ces quatre pays ont souligné l'importance de préserver l'État soudanais et de rejeter toute ingérence étrangère qui alimente le conflit. Ils ont également insisté sur la nécessité d'arrêter le flux d'armes et de mercenaires qui prolonge et complexifie cette guerre. Ces déclarations du quartet régional apportent de l'eau au moulin de l'armée soudanaise qui considère que toute initiative de paix ne respectant pas la souveraineté de l'État et de ses institutions est inadéquate et inacceptable. Selon un communiqué des affaires étrangères, Khartoum affirme qu'elle est ouverte au dialogue avec des partenaires internationaux et régionaux qui respectent son indépendance.
0: Houda Ibrahim. L'intelligence artificielle, on en parlait un peu plus tôt dans ce journal. En Australie, c'est un incident inacceptable selon le Premier ministre australien Anthony Albanese. Deux jours après avoir, avec d'autres chefs d'État, lancé un appel à réguler davantage l'intelligence artificielle, Anthony Albanese, le Premier ministre, a annoncé que la firme américaine OpenAI avait piraté plusieurs sites gouvernementaux, notamment celui de la sécurité sociale australienne. C'est OpenAI lui-même qui a signalé quasiment deux mois après les faits cette intrusion au gouvernement australien. Aucune donnée de patient individuel n'a été dérobée. Et lui dénonce une volonté de le faire taire. C'était ça ou mourir. Le nouveau livre de l'écrivain canado-haïtien Télisson Aurélien est dans une tempête médiatique depuis ce lundi. Il est accusé d'avoir utilisé l'intelligence artificielle pour écrire son ouvrage, mais aussi d'avoir plagié des textes au Canada. Des dizaines d'emprunts ont été repérés dans ses anciens articles de presse. Des accusations qui fragilisent la défense de cet auteur haïtien québécois québécois en lice pour le prix Goncourt. Carlotta Morteo.
3: Le journal québécois La Presse, avec qui Télisson Aurélien a collaboré en tant que pigiste il y a une dizaine d'années, a repéré plusieurs textes où l'auteur semble avoir copié-collé des paragraphes entiers. L'analyse d'un ancien ministre colombien des Finances, par exemple, traduite quasiment mot pour mot. Les commentaires d'un journal anglophone philippin, repris à l'identique, et dans d'autres articles, des passages de Milan Kundera, Victor Hugo ou Wikipédia, sans guillemets ni attribution. Pire, on découvre que sa nouvelle « Où va le monde ?», publiée en 2012, récompensée à l'époque par un prix au Canada, est une copie de la préface d'un livre célèbre des années 60, « Le matin des magiciens » de Louis Powell. Sur les réseaux sociaux, une chasse aux faux est désormais lancée, alors que la polémique enfle sur l'authenticité de son écriture et sur l'utilisation ou pas de l'intelligence artificielle pour ce roman vendu à plus de 35 000 exemplaires. Après le portrait de l'écrivain haïtien talentueux qui raconte l'exil, c'est désormais celui d'un imposteur qui se dessine.
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7: Bonjour à toutes et à tous. C'est un défi de santé publique dont on parle finalement assez peu dans les médias, l'antibiorésistance. Pourtant, de nombreuses études assimilent cette résistance aux antibiotiques à l'un des dangers majeurs pour la santé humaine à l'échelle planétaire. L'OMS évoque même une grave menace qui peut concerner n'importe qui, n'importe où dans le monde. Des traitements antibactériens qui finissent par ne plus être efficaces contre les bactéries et un constat qui se traduit déjà en chiffres. Pour 2024, dans un pays comme la France, l'antibiorésistance aurait provoqué 5 500 décès, 130 000 cas d'infection pour lesquels des bactéries multirésistantes ont été identifiées. Et derrière ce défi qui occupe les chercheurs du monde entier, eh bien, il y a des explications au pluriel. Antibiotiques prescrits inutilement, automédication, médicaments falsifiés, mais aussi l'usage antibiotique en médecine vétérinaire, en particulier pour l'élevage agricole et industriel. Prévenir l'antibiorésistance, identifier les failles et trouver des solutions alternatives quand les médicaments se révèlent inefficaces. Eh bien, tout ça, c'est aujourd'hui dans Priorité Santé. Quand les bactéries s'adaptent aux antibiotiques, quelle stratégie pour préserver l'efficacité des traitements antimicrobiens? Qu'est-ce qui peut favoriser ou à l'inverse freiner l'antibiorésistance? Avec nous dans les studios de RFI, docteur Annelise Beaumont, bonjour.
8: Bonjour.
7: Vous êtes médecin-chercheur spécialisé en maladies infectieuses et tropicales à l'hôpital Saint-Antoine à PHP à Paris. Quelles sont les actions qui ont été initiées au Cameroun pour lutter contre cette antibiorésistance? À Yaoundé, on va retrouver le Prosper Yag, qui est président émérite du Conseil de l'Ordre des pharmaciens du Cameroun. Et puisque la phagothérapie peut constituer une alternative face à cette résistance, quand le pronostic vital est en jeu, pour répondre à cette question, on donnera la parole en deuxième partie d'émission au professeur Tristan Ferry, professeur en infectiologie aux Hospices Civils de Lyon. Il est porteur du programme Phage in Lyon Clinic. Défi pour son équipe, c'est produire des phages de qualité pharmaceutique pour appuyer aussi des prises en charge conventionnelles.
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7: Et bien sûr, si vous souhaitez intervenir, vous avez la parole à notre numéro WhatsApp, le 33 7 61 18 46 41. Alors, menaces de santé publique, antibiorésistance, elle est multifactorielle. On va le découvrir au cours de cette émission avec vous, docteur Annelise Beaumont. Ce véritable défi pour la santé mondiale, il faut donc trouver des solutions, des parades à l'antibiorésistance. Et pour ça, on va s'attaquer à plusieurs choses, on va cibler plusieurs fronts en même temps. Alors, pour ce qui est des explications, on cite la première explication, on dit souvent on a trop utilisé les antibiotiques un peu pour n'importe quoi, mais c'est pas aussi simple.
8: Tout à fait. Ça, c'est un point très important. Évidemment, l'usage des antibiotiques va favoriser la survenue de cette résistance chez les bactéries, hein, qui sont un sous-type de microbes, mais ce n'est pas le seul facteur. En particulier, ça ne concerne pas uniquement la santé humaine. On sait aujourd'hui que les santé humaine, animale et environnementale, c'est le concept une seule santé ou One Health, ces trois santé sont interconnectées. Et donc, l'usage d'antibiotiques en médecine humaine n'est pas le seul problème. Il faut aussi s'intéresser à l'usage d'antibiotiques dans les élevages, et en particulier pour l'élevage intensif, à viser de prévention des infections et pas uniquement pour traiter les infections. Aujourd'hui, parmi les antibiotiques qui sont utilisés dans le monde, on estime qu'entre 2/3 et les 3/4 sont donnés aux animaux et non pas aux êtres humains. Donc c'est vraiment une part très importante du problème. Et la pollution antibiotique dans notre environnement est également un facteur qui va participer à la problématique de la résistance aux antibiotiques.
7: Alors, bien sûr, quand on évoque ce sujet, on va d'abord citer les choses. Ces antibiotiques, ils sont absolument essentiels. Ils ont été découverts il y a presque 100 ans. Dans 2 ans, on fêtera le centenaire donc du microscope qui a enfin découvert cette chose absolument incroyable. Dans les années 40, ils ont commencé à être commercialisés. Et c'est vrai, les antibiotiques, ça sauve des vies, des millions de vies.
8: Tout à fait. Nous avons besoin aujourd'hui des antibiotiques pour de nombreuses infections, parce que ça, les antibiotiques permettent de soigner toutes les infections bactériennes. Cela peut aller de l'infection urinaire à la pneumonie, par exemple. Donc nous avons besoin des antibiotiques, et notamment les progrès de la médecine aujourd'hui reposent en grande partie sur les antibiotiques. Aujourd'hui, si nous arrivons à traiter les cancers, par exemple, en administrant des chimiothérapies qui vont faire baisser le fonctionnement du système immunitaire, c'est parce que ensuite on pourra traiter une éventuelle complication, une infection, grâce aux antibiotiques. C'est la même chose pour la greffe d'organes. La médecine que nous connaissons aujourd'hui repose en grande partie sur les antibiotiques dont nous avons besoin, et il faut les préserver.
7: S'il fallait faire en quelque sorte, docteur Beaumont, une cartographie de l'antibiorésistance, si on regarde un planisphère, est-ce qu'il y a des territoires qui sont davantage concernés que d'autres ?
8: Tout à fait. En effet, la répartition de cette problématique de santé publique n'est pas homogène. Il y a des régions plus touchées que d'autres. Et on sait en particulier que les pays du Sud, et en premier lieu l'Afrique subsaharienne, est plus touchée que d'autres pays, notamment en Europe.
7: Alors, ça répond en partie à des questions d'Olivier de Paris. Et c'est vrai qu'il y a cette dimension géographique, mais aussi il y a la dimension individuelle et sanitaire, qui demande est-ce qu'il y a des personnes qui sont plus concernées par l'antibiorésistance que d'autres ? Tout à l'heure, vous avez cité par exemple les personnes qui sont en traitement de cancer. On peut imaginer que pour des personnes qui ont une faible immunité à cause d'un traitement, d'une maladie qui fait baisser leur défense naturelle, eh bien tout ça, ça fait qu'on peut avoir plus besoin d'antibiotiques. Je pense par exemple aux personnes drépanocytaires également. Ils ont plus besoin d'antibiotiques. Le problème, c'est qu'à force, certains antibiotiques ne fonctionnent plus.
8: Exactement. Vous avez cité la population des patients atteints de maladies chroniques comme la drépanocytose. C'est en effet une population particulièrement concernée par cette résistance aux antibiotiques. Le fait d'être en contact avec le système de santé, d'être hospitalisé, est également un facteur de risque important. Et on peut, dans ces cas-là, contracter une infection bactérienne résistante aux antibiotiques qui va être plus difficile de traiter. C'est toute la problématique dont nous parlons aujourd'hui.
7: C'est tellement un phénomène courant qu'on a même une maladie qu'on entend, on lui a donné des initiales, c'est la tuberculose multirésistante. Est-ce qu'il y a d'autres maladies comme ça qui sont devenues particulièrement résistantes? Là, c'est pas la, faut bien dire les choses clairement, c'est pas la tuberculose, c'est la bactérie incriminée qui est devenue multirésistante. Mais est-ce qu'il y a d'autres? Est-ce qu'il y a des angines, des pneumonies, des dysenteries multirésistantes?
8: Oui, toutes les infections causées par des bactéries peuvent être concernées par la résistance aux antibiotiques. Aujourd'hui, on sait que les infections causées par des bactéries résistantes aux antibiotiques qui sont le plus responsables de mortalité associée à cette résistance vont être les pneumonies. Mmh. Mais cela concerne également les infections urinaires, les infections du sang, les angines. Tous les sites d'infection peuvent être concernés par cette problématique de santé publique.
7: Et y compris dans la vie de tous les jours, la sphère digestive, ça veut dire que là, on comprend aussi l'utilité de l'hygiène. On se lave les mains, ça évite d'avoir une bactérie qui, si elle était normale, bah elle passerait. Avec un antibiotique, elle passerait. Le problème, c'est qu'elle est résistante, elle ne passe plus.
8: Exactement. Et donc, ici, vous soulevez un point qui est très important, c'est que la résistance aux antibiotiques, elle peut exister au sein de notre microbiote, de notre flore digestive. Et ce, même lorsqu'on n'a pas pris soi-même d'antibiotiques pour traiter une infection. En effet, puisque des bactéries ont évolué et sont devenues résistantes aux antibiotiques, elles existent maintenant à cet état dans notre environnement, dans l'eau, dans les aliments, et elles peuvent donc se transmettre entre deux êtres humains via l'alimentation et via l'eau. Et donc on peut soi-même être porteur d'une bactérie résistante aux antibiotiques alors qu'on n'a jamais pris d'antibiotiques. C'est une maladie contagieuse, et ça peut se prévenir par un certain nombre de mesures, et notamment l'hygiène et se laver les mains. C'est une action qui permet de lutter contre la résistance aux antibiotiques.
7: Ça se joue à la maison, ça se joue aussi, et là c'est essentiel, à l'hôpital, parce qu'on entend très souvent des personnes, des patients qui viennent pour une opération et qui attrapent un germe qui n'a aucun rapport avec leur problème de santé, et qui peuvent même, je m'excuse, mais y laisser la vie.
8: Tout à fait. C'est la problématique des infections associées aux soins ou infections nosocomiales qui peuvent compliquer une prise en charge, parfois simple initialement, qui peut devenir très compliquée. Et donc, améliorer le niveau d'hygiène dans les systèmes de santé, ça va être un pilier de la lutte contre ces infections associées aux soins.
7: Docteur Annelise Baume, on va poursuivre notre échange. On va parler justement de tous ces changements à initier pour limiter l'anti-résistance. Tout de suite, on donne la parole à un spécialiste de la question en Afrique centrale. Vous l'avez bien dit, région concernée entre autres. On part pour le Cameroun. Bien sûr, vous restez avec nous dans les studios. On va tout de suite avoir un autre invité.
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7: Et cet invité, c'est vous, Prosper Yag. Bonjour.
11: Bonjour, Caroline Paré.
7: Alors, vous êtes président émérite du Conseil de l'Ordre des pharmaciens du Cameroun. Si on parle de l'antibiorésistance dans votre pays, est-ce qu'il y a des éléments de contexte qui vont d'une certaine manière amplifier ce risque de baisse d'efficacité des antibactériens?
11: Alors, il faut dire que le profil épidémiologique du Cameroun est caractérisé par une prédominance de maladies infectieuses.
7: Excusez-moi, Prosper Yag, il y a vraiment une détérioration de la ligne. Alors, je ne sais pas à quoi c'est dû. Je ne sais pas si vous êtes sur haut-parleur, si vous parlez directement dans le téléphone. On va essayer de poursuivre l'échange, mais je vois que vu la détérioration de cette qualité, on sera obligé de raccrocher. Je vous repose donc la question sur ce contexte particulier au Cameroun qui favorise l'antibiorésistance.
11: Alors, le profil épidémiologique du Cameroun est caractérisé par une prédominance de maladies infectieuses, VIH, le sida, la paludisme, les tuberculoses qui représentent 11,48%.
7: Oui, je vous interromps tout de suite parce que je sais qu'on aura un échange d'excellente qualité dans quelques instants. Là, la ligne est trop mauvaise. On vous rappelle, on refait les réglages et on vous donne la parole. C'est vrai que quand on fait face à comme ça des proliférations de microbes qu'on n'arrive plus à contrôler, on va bien sûr intervenir auprès des soignants, mais il va y avoir aussi quelque chose d'essentiel, docteur Annelise Baumont, c'est d'agir auprès de la communauté, que ce soit les citoyens ou les soignants. Les campagnes de santé publique, ça a vraiment un rôle dans la lutte contre l'antibiorésistance.
8: Oui, il faut sensibiliser tout à chacun vis-à-vis de ce phénomène, puisqu'on a tous un rôle à jouer pour lutter contre l'antibiorésistance. Cela passe par sensibiliser le grand public aux problématiques de l'automédication. Il ne faut pas utiliser des antibiotiques en dehors d'une prescription médicale. Quand on a une prescription médicale, il faut respecter à la lettre, en termes de dose, en termes de durée, la prescription. Mais comme on en a parlé tout à l'heure, il faut également s'intéresser à autre chose que l'usage des antibiotiques en lui-même. Et donc, promouvoir des messages d'hygiène va également être utile.
7: Et il y a aussi des choses très simples. Hein. C'est que très souvent, les gens ont un rhume, ils voudraient prendre un antibiotique. Donc, il faut aussi expliquer des bases de biologie. Il y a les virus, il y a les bactéries, et l'antibiotique contre les virus, ça ne sert à rien.
8: Exactement, ça a fait l'objet d'une grande campagne de santé publique en France qui a marqué les esprits. Les antibiotiques, c'est pas automatique. Et en effet, dans le monde vivant, nous avons parmi les microbes différents sous-types de microbes, les champignons, les virus, les bactéries, et les antibiotiques ne vont être efficaces contre le sous-type des bactéries. Et dans les cas d'infection virale, la plupart des angines, la plupart des bronchites, les antibiotiques vont plutôt être délétères plutôt qu'efficaces.
7: Donc pour résumer, on prend pas des antibiotiques quand on a un virus. Quand on a une prescription pour 6 jours, on va jusqu'au bout des 6 jours parce que sinon ça peut relancer la machine infectieuse. Et puis aussi quelque chose d'important, qu'on a une boîte d'antibiotiques qui est pas terminée et qu'on croit qu'on a les mêmes symptômes, eh ben on finit pas la boîte, il faut retourner. Et là, c'est spécifique quand on est dans un système de santé comme ici en France, où on ne peut pas avoir d'antibiotiques en dehors des prescriptions. On vous retrouve au Cameroun, Prosper Yag. On va revenir sur les chiffres hein, des problèmes d'antibiorésistance chez vous, mais je rebondis sur ce que je viens de dire à l'instant. Ce qui est problématique dans certains contextes, c'est qu'on peut se procurer des antibiotiques absolument partout.
12: Oui, c'est un des gros soucis que nous avons dans nos pays. Les antibiotiques se vendent partout, sont prescrits par tout le monde et peuvent se retrouver en dehors du circuit légal du médicament. Et donc, il y a le problème. Il y a le problème de la prescription, le problème de la qualité de la prescription, mais la qualité du médicament, et c'est un sujet que nous avons souvent abordé à RFI.
7: Oui, notamment avec les médicaments falsifiés, il faut bien évidemment avoir des chaînes de livraison du médicament sécurisées. En tout cas, on a bien fait de vous rappeler parce que là, la voie est beaucoup plus claire. Il y a le phénomène des médicaments de la rue qui sont délivrés sans consultation ni ordonnance. On a parlé à l'instant des campagnes qu'on a pu avoir en Europe, particulièrement en France, pour la sensibilisation. Est-ce qu'il y en a aussi chez vous, Prosper Yag, au Cameroun, cette façon d'informer le public et les soignants de l'importance de la modération dans les antibiotiques?
12: Oui, ça a commencé récemment dans le cadre du plan d'action de lutte contre l'antibiorésistance. Il a été prévu un volet important, information, éducation et sensibilisation. Et ce programme est en marche. Et aujourd'hui, c'est la journée mondiale du pharmacien qui commence et qui se poursuivra demain. Il sera également question d'antibiothérapie aux côtés des autres thèmes qui seront abordés par mes confrères.
7: Ça veut dire que ce message, il faut le transmettre vraiment à tout le monde, c'est aux prescripteurs, au personnel de santé, aux soignants de première ligne. Est-ce qu'il y a des campagnes de formation continue, par exemple, dans les structures de première ligne, au niveau des hôpitaux régionaux, pour faire passer ces bons messages?
12: Oui, il y en a. Et surtout depuis le Covid, on a accéléré, on a amplifié la formation de personnel dans des formations sanitaires. Les FOSA, en abrégé. Et nous avons une observation de la qualité de la prescription qui se produit déjà. Bon, mais malheureusement, les trois grandes maladies qu'on a citées tout à l'heure, malgré les résultats probants que l'on a, on a une résistance aux antibiotiques qui est anormale.
7: Prosper Yag, est-ce que vous pouvez reciter ces maladies pour bien les remettre dans la tête de nos auditeurs?
12: VIH, SIDA, PALU, tuberculose.
7: D'accord, donc c'est là où on a vraiment des germes multirésistants et on peut bien sûr imaginer à quel point c'est grave quand on n'a plus les médicaments actifs contre ces grandes infections. On va vous retrouver tous les deux, Prosperiac, toujours au Cameroun, docteur Annelise Beaumont. On va poursuivre cet échange, on va répondre à des questions d'auditeurs. Parlez aussi d'une alternative thérapeutique dont on parle de plus en plus ces dernières années, la phagothérapie. Priorité Santé revient juste après ce titre de Davido et Aya Nakamura. Yaya sur RFI.
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0: Priorité santé sur RFI aujourd'hui, la lutte contre l'antibiorésistance au cœur de notre émission. Toujours dans les studios de RFI, l'infectiologue, médecin, chercheur spécialisé en maladies tropicales à l'hôpital Saint-Antoine, docteur Annelise Beaumont. Et au Cameroun, nous avons en ligne le président émérite du Conseil de l'Ordre des pharmaciens, Prosper Yac. J'aimerais vous soumettre à tous les deux un témoignage très intéressant. On essaie d'avoir Christ Vie à Kinshasa en RDC, ça peut arriver, la ligne ne passe pas. Alors je vais me faire sa porte-parole. Christ Vie, elle a 22 ans, elle est étudiante en biologie à l'université de Kinshasa et elle voit autour d'elle quelque chose qui l'inquiète, qui l'alarme, c'est que pas mal de femmes ont recours à l'automédication avec des antibiotiques pour soulager les douleurs des règles, sans prescription médicale. Bien sûr, elles vont acheter des antibiotiques dès qu'il y a des douleurs, notamment de l'amoxicilline. Hein. C'est un antibiotique à spectre large. Elles ne consultent pas. Et donc, notre jeune biologiste Christ Vie, ça l'inquiète. Elle constate que ça peut compliquer vraiment les choses pour la santé des femmes. Et elle aimerait faire un appel à sensibiliser, à expliquer les dangers de cette pratique. Alors, on va aller au béaba, hein, docteur Annelise Beaumont. On ne stigmatise absolument pas les femmes qui font ça, c'est pas le propos. Mais il faut bien rappeler l'avis du médecin et de l'infectiologue. Des antibiotiques comme l'amoxicilline, par exemple, un médicament très connu dans les pharmacies, c'est le clamoxyl, hein, par exemple, qui est cette molécule, ça n'a aucun intérêt dans le cadre de la prise en charge des règles douloureuses.
1: En effet, les antibiotiques permettent de traiter les infections bactériennes et les règles douloureuses ne sont pas du tout causées par une infection bactérienne. Donc prendre des antibiotiques dans cette situation, ça va être inutile, inefficace et donc dangereux puisque les antibiotiques peuvent avoir des effets indésirables.
0: Par contre, en automédication, on a quelque chose de simple, ça va être un antidouleur de première ligne, type paracétamol, bien sûr en respectant les doses, hein. On les espace à chaque fois d'au moins 6 heures et on n'en prend pas au long cours. Mais c'est simple, si on veut aller sans ordonnance à la pharmacie, pas au marché, à la pharmacie acheter ses médicaments, ça va être par exemple du paracétamol.
1: Oui, le paracétamol est une très bonne solution. Il y a également la possibilité parfois de prendre des anti-inflammatoires. Et si jamais cela ne fonctionne pas, à ce moment-là, il faut s'adresser à un professionnel de santé qui pourra trouver une solution adaptée à chaque personne. Et s'automédiquer pourrait provoquer des retards de diagnostic d'une autre maladie, comme par exemple de l'endométriose. C'est donc très important de s'adresser à un professionnel.
0: C'est un petit peu un signe. Si on prend deux cachettes de Doliprane ou d'un autre paracétamol, ça ne passe pas. Ça veut dire qu'il faut consulter tout simplement. On ne reste pas avec son problème, on ne reste pas avec les douleurs. Parce qu'on le dit très souvent, notamment dans notre émission « Questions de femmes » du vendredi, avec le docteur Abdoulaye Diop, des règles douloureuses au long cours, par exemple qui empêchent de travailler, qui empêchent de marcher, qui empêchent de poursuivre les études, ça n'est absolument pas normal et il faut consulter. Prosper Yac, vous êtes toujours avec nous en ligne du Cameroun. Vous avez vous aussi une expérience en dehors d'ailleurs des strictes frontières camerounaises, hein, dans ce domaine de la pharmacie du médicament. Il y a vraiment des usages à changer chez certains patients, dans les officines aussi en matière de délivrance des antibiotiques, parce qu'il y a aussi des pharmaciens qui délivrent des antibiotiques sans ordonnance.
2: C'est dommage. C'est dommage, mais il y a un souci derrière qu'il faut régler. C'est l'accès aux médecins,
0: oui,
2: qui n'existe pas partout dans tout le territoire. Mm. Et à ce moment-là, le pharmacien peut se substituer au médecin. Mm. Mais il faut qu'il ait été bien éduqué, bien formé et à la prescription des antibiotiques. Et parce que ça, c'est important. Et c'est une des recommandations fortes qui est faite par la Fédération internationale pharmaceutique de renforcer la connaissance des médicaments comme des antibiotiques pour éviter la résistance antimicrobienne de manière générale. Mmh. Donc, il est important d'avoir des pharmaciens bien formés, mais qui puissent éduquer les patients, mmh, qui puissent donner aux patients la bonne information et puis qui puissent, en leur disant, n'allez pas dans la rue, venez chez moi, je peux vous aider, et ne décidez pas tout seul de prendre le médicament à la maison.
0: Oui, c'est très important ce que vous venez de nous dire, parce que ça vaut pour le monde entier quand on est face à une désertification médicale, c'est-à-dire la raréfaction du nombre de soignants, Évidemment, en première ligne, il y a les conseils et la compétence des pharmaciens, mais il faut vraiment derrière avoir la formation pour éviter de vendre du médicament au lieu de vendre un véritable traitement. En tout cas, on remercie beaucoup Christovy qui a pris la peine de nous écrire pour s'alarmer sur ce qu'elle voit autour d'elle. C'est extrêmement important pour la communauté. On part tout de suite pour le nord du Cameroun. C'est à Maroua qu'on retrouve un autre auditeur et un autre étudiant. C'est vous, Joseph, bonjour. Joseph, est-ce que vous êtes avec nous, Joseph ? Bon, je vais vous donner la chance d'intervenir dans notre émission. On vous avait en ligne il y a quelques secondes. Il y a Pauline Berthélémy qui a tout réglé avec vous. Elle ne comprend pas, moi non plus. Est-ce que vous êtes là, Joseph ?
3: Je ne comprends pas, moi non plus. Est-ce que vous êtes là, Joseph ?
4: Oui, je suis là.
0: Ah, ça fait plaisir d'entendre votre voix. Alors, vous avez 23 ans. Vous êtes étudiant dans quel domaine, s'il vous plaît ?
4: Allô ?
0: Vous êtes étudiant dans quel domaine ? On n'a pas de chance avec la ligne téléphonique à Maroua. Vous devez mettre votre haut-parleur, a priori, pour entendre. Allez-y et répondez-moi. Vous êtes étudiant dans quel domaine ?
4: Dans le domaine de l'infirmerie.
0: Donc, vous allez devenir infirmier et en même temps, par rapport à ce qui se prépare du côté de votre avenir de soignant, vous vouliez témoigner sur quelque chose qui vous est arrivé quand vous étiez plus jeune, puisque vous êtes passé par la case au hôpital. Qu'est-ce qui s'est passé exactement ?
4: En réalité, en 2014, j'ai été victime d'un incendie dans le domicile familial, ici même dans mon village.
0: Et vous avez eu des plaies et vous avez dû guérir de ces plaies après cette forte brûlure. Est-ce qu'il y a eu des complications ? Est-ce que la blessure s'est installée ?
4: Allô ?
0: Est-ce que vous m'entendez ?
4: Allô ?
0: Il faut que vous gardiez votre haut-parleur, hein, Joseph. Là, on est dans la technique téléphonique. C'est un petit peu comme ça quand on appelle dans des contrées très éloignées. Maroua, c'est pas toujours évident de communiquer. Est-ce que vous pouvez nous dire ce qui s'est passé en termes de complications de cette blessure par brûlure ?
4: Bon, j'ai fait plusieurs jours à la maison. Donc, ça n'a pas été facile pour moi. On m'a donc référé dans un hôpital de la place. La plaie ne cicatrisait pas, c'est pourquoi on m'avait donc référé dans un grand hôpital.
0: Est-ce qu'on a fait des recherches pour déterminer le bon médicament ?
4: Bien évidemment, on m'avait prescrit l'antibogramme.
0: Oui. Et une fois qu'on a choisi le bon antibiotique, vous avez fini par guérir. Ça a pris combien de temps, Joseph ?
4: Bon, ça a pris presque 6 mois parce que la brûlure était à un degré un peu élevé.
0: Ouais.
4: Donc, ça a pris environ 6 mois pour que la plaie arrive à la cicatrisation.
0: Maintenant, si vous le voulez bien, est-ce que vous pouvez poser vos questions, s'il vous plaît ?
4: Bien entendu, la première question est, est-ce que à base de l'antibiogramme, est-ce qu'on peut déterminer un antibiotique est bien précis contre une infection bactérienne ou alors on doit déterminer une catégorie bien fixe de
0: Alors, il y a cette question très importante que vient de poser. C'est vrai qu'on n'a pas encore dit ce mot antibiogramme. Peut-être que certains auditeurs à l'écoute, certaines auditrices le découvrent. Docteur Annelise Beaumont, quand on a un médicament, ça ne marche pas, le médecin vous dit, on va vous faire un antibiogramme. Qu'est-ce que c'est ?
1: Alors, un antibiogramme, c'est un examen très important pour traiter les infections bactériennes. Donc, quand on a une infection bactérienne, il faut faire un prélèvement au site de l'infection. Par exemple, si on a une infection urinaire, on va faire un prélèvement d'urine. Si on a une infection de plaie comme Joseph, on va faire un prélèvement au site où il y a la plaie, par exemple un prélèvement de pus. Ensuite, ce prélèvement, on va l'amener dans un laboratoire spécialisé, un laboratoire, on dit, de bactériologie. Et ce prélèvement, on va le mettre en culture, on va laisser les bactéries pousser dans une boîte, puis ces bactéries vont être mises en contact avec différents antibiotiques, toute une liste d'antibiotiques, et on va regarder si ces bactéries réussissent à survivre en présence de l'antibiotique. Si l'antibiotique parvient à tuer la bactérie, à ce moment-là, on dit que la bactérie est sensible à l'antibiotique, et donc on va pouvoir l'utiliser pour traiter l'infection. En revanche, si dans la boîte de culture, la bactérie continue à pousser, à se reproduire malgré la présence de l'antibiotique, alors on va dire qu'elle est résistante à cet antibiotique et donc on ne va pas l'utiliser.
0: Exactement. C'est vrai qu'il y a des mots communs en termes d'antibiotiques, pénicilline, amoxicilline. Ça marche pour certaines choses, ça ne marche pas pour tout. Et on va cibler. C'est pour ça que quand on a des infections particulières, on va nous donner des médicaments particuliers. Et c'est pour ça que je disais tout à l'heure, on n'utilise pas la vieille boîte d'antibiotiques.
1: Exactement. Il existe différents types de bactéries qui vont causer différents types d'infections. Il faut aussi s'adapter à ce qu'on connaît des bactéries de chaque région du monde. Hein. L'écologie bactérienne va varier en fonction des régions. Et c'est à partir de là qu'on va savoir quel antibiotique utiliser dans quelle situation. Et c'est pour ça qu'il est important de passer par un professionnel de santé et de pas choisir un antibiotique soi-même, puisqu'il pourrait être inefficace, voire dangereux.
0: Est-ce qu'il y a des maladies, des pathologies, des situations où on fait systématiquement un antibiogramme ?
1: Oui, cela peut arriver. À partir du moment où l'infection va être sévère, par exemple, on parlait tout à l'heure de la tuberculose, c'est une infection sévère qu'on va traiter pendant plusieurs mois, à ce moment-là, on va systématiquement faire un prélèvement et réaliser un antibiogramme pour être sûr d'utiliser un traitement adapté.
0: Alors Prosperiaque, face à une infection résistante, l'antibiogramme, on a compris, ça permet de cibler le bon germe. Est-ce que cet examen de laboratoire, c'est quelque chose d'accessible dans votre contexte au Cameroun ?
2: Malheureusement, non. Donc, non. Dans les grands centres, oui. Et Yaoundé, Douala, Bafoussam, même Maroua. Mais sorti de là, c'est compliqué.
0: C'est compliqué. C'est... Vous êtes en train de nous expliquer que finalement, dans les endroits où on a le plus besoin de ce type d'analyse, eh bien c'est là où ce n'est pas accessible. Ça veut dire qu'au-delà des campagnes de sensibilisation, au-delà de l'information du public, ça passe comme des émissions comme celle-ci, eh bien il faut absolument que les équipements en biologie, les équipements pour faire les examens s'améliorent et qu'il y ait un meilleur maillage territorial. Ça veut dire beaucoup d'argent, mais c'est quand même essentiel pour la santé de vos concitoyens du Cameroun.
2: Ça veut dire beaucoup d'argent.
0: Oui.
2: Ça veut dire beaucoup d'argent et vous savez que certains soutiens que nous avions vont disparaître du fait de la décision d'un certain nombre de dirigeants du monde.
0: Oui.
2: Et malheureusement, ça va compliquer encore les choses.
0: Oui, vous êtes en train de passer de parler de la baisse de l'aide américaine et européenne notamment sur l'aide internationale financière pour la santé mondiale. C'est vrai, très souvent, hein, vous en témoignez déjà, ça provoque des conséquences très concrètes pour la santé des populations et c'est vraiment quelque chose de regrettable. En tout cas, la sensibilisation, vous êtes là pour ça. Qu'est-ce que vous auriez envie de dire à celles et ceux qui nous écoutent au Cameroun, mais même au-delà, en Afrique subsaharienne par rapport à cette question du jour en conclusion ?
2: En conclusion, c'est de toujours aller voir un professionnel de santé, aller voir le pharmacien. Le pharmacien est un acteur de proximité. Allez le voir, discuter, il discutera avec vous. Il va vous conseiller, il va vous orienter. Ça, c'est important. Et je suis heureux de passer à RFI aujourd'hui pour en parler. Et je vous remercie beaucoup, Caroline, pour cette invitation.
0: C'est bien normal. Merci Prosperiaque pour votre éclairage. Docteur Anne-Lise Beaumont, l'usage des antibiotiques pour la santé humaine. On a parlé rapidement de la santé animale. C'est vrai qu'on en a beaucoup fait usage. Vous disiez, si je me souviens bien tout à l'heure, les deux tiers, hein, ça part dans les élevages, dans les batteries, mais au-delà, dans d'autres fermes, etc., du monde entier. Est-ce qu'on observe que ça baisse et que le message passe auprès de ces agriculteurs ou de cette industrie agroalimentaire ?
1: Alors, c'est mitigé. On observe aujourd'hui, grâce à des, à des plans de santé publique, et notamment en France, en Europe, en France en particulier, il y a eu un plan qui s'appelle le plan éco-antibio, qui a permis de limiter beaucoup l'usage en médecine animale et dans les élevages. Mais à l'échelle mondiale, ce n'est pas encore le cas et ça continue même plutôt à augmenter. Malheureusement, il n'y a pas encore de régulation à l'échelle internationale de l'usage des antibiotiques dans le monde animal, ce qui favorise cette problématique de santé publique et ce à quoi il va falloir s'atteler pour contrer la résistance aux antibiotiques.
0: Alors, les alternatives lorsque les germes résistent à tous les traitements, on part maintenant pour Lyon.
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0: Et on retrouve celui qui porte aujourd'hui le programme Phage in Lyon Clinique. J'ai du mal à le prononcer parce que je ne sais pas comment on dit Lyon avec l'accent anglais. Professeur Tristan Ferry, bonjour.
9: Bonjour.
0: Alors, vous êtes professeur en infectiologie aux Hospices Civils de Lyon. Dans le nom de votre programme, on a entendu le mot, rapidement, phage. Ça va commencer par un travail très clair d'explication pour expliquer de quoi il s'agit le plus simplement possible.
9: Alors, on dit simplement phage in Lyon clinique. C'est le développement d'un traitement qui s'appelle la phagothérapie à Lyon. Donc, qu'est-ce que la phagothérapie? C'est un traitement avec un phage. Qu'est-ce qu'un phage? C'est un virus qui est capable d'infecter des bactéries. Donc, vous savez qu'il y a le staphylocoque doré, d'autres types de bactéries. Il existe des virus beaucoup plus petits qui sont capables de repérer ces bactéries spécifiquement, de se multiplier à l'intérieur et de les détruire. Donc, ce sont des virus naturels. Donc, c'est une propriété qui existe dans la nature qu'on essaye de recréer par le biais de médicaments.
0: Alors cette phagothérapie, en fait, on en reparle pas mal ces temps-ci, mais ce n'est pas une innovation très récente.
9: Ce n'est pas une innovation récente parce qu'un Français, dans les années 20, dans les années 30, a utilisé ces fameux virus naturels pour traiter des infections bactériennes avant qu'on découvre des antibiotiques. Et il se trouve que au cours du XXe siècle, on a décidé de développer les antibiotiques parce que c'était plus simple. Mmh. Maintenant, avec la résistance d'antibiotiques, on se pose la question de réutiliser ces fameux virus tueurs de bactéries.
0: Donc les phages un petit peu abandonnés au profit des antibiotiques, maintenant la roue tourne, mais quand on dit activer un virus, on peut imaginer que l'essentiel c'est de contenir le virus, que ça parte pas dans tous les sens, si je peux m'exprimer ainsi.
9: Il n'y a aucune crainte là-dessus, puisque ce sont des virus naturels qui sont extrêmement spécifiques des bactéries. Donc en fait, ils ne repèrent et ne s'attaquent qu'aux bactéries pour lesquelles ils ont été conçus dans la nature, en fait. Il n'y a aucune chance qu'ils puissent dévier et toucher l'homme. Et ils sont dans notre environnement. Mmh. On est tout le temps en contact avec eux.
0: Il faut donc les sélectionner. Ça se passe comment? Quand vous dites phage de qualité pharmaceutique, matériellement, ça se présente sous quelle forme?
9: Ça se présente sous la forme d'un flacon de 1 millilitre. C'est clair comme de l'eau de roche. Sauf que dans ce flacon, vous avez des milliards de particules virales qui sont capables d'infecter spécifiquement la bactérie qui infecte votre patient.
0: Donc vous travaillez en milieu hospitalier. Si je parle encore très concrètement, ça veut dire qu'aujourd'hui, on ne peut pas aller acheter ces phages en pharmacie.
9: Alors, il y a toute une historique de la phagothérapie. À Lyon et en France, on purifie ces fameux phages pour un usage pharmaceutique dans des infections graves. Donc, c'est des purifications qui coûtent assez cher parce que on produit un médicament. Par contre, dans l'histoire de la phagothérapie, il y a eu des productions qui sont toujours en cours, par exemple en Géorgie, où on trouve ces fameux phages en pharmacie de ville. Mais ils ne sont pas purifiés de la même manière. Et si on regarde historiquement, en Afrique ou ailleurs, des phages ont été utilisés par le passé. Des phages qui n'avaient pas forcément une qualité pour être injectés dans les veines, mais ils étaient utilisés pour des infections digestives, comme le choléra, par exemple, ou les salmonelloses. Et en fait, pour toutes les pathologies infectieuses du tube digestif, les phages seraient une nouvelle solution importante dans le contexte d'antibiorésistance pour diminuer la quantité de d'antibiotiques prescrits. Et ça peut être une solution quand vous avez des épidémies. Le choléra est le meilleur exemple.
0: Et par exemple, ça veut dire que si on a un patient, ça fait des semaines que toute l'équipe d'infectiologues travaille pour essayer de se débarrasser du germe, on n'y arrive pas, on peut vous envoyer, je sais pas, des éléments biologiques sur lesquels vous allez travailler spécifiquement?
9: Alors nous, on est missionné par le ministère de la Santé pour centraliser les avis concernant la phagothérapie en France, parce que c'est un traitement de dernier recours actuellement. Par contre, bien évidemment, il y a souvent des échanges et des conseils qu'on nous demande par rapport à ça. Mais pour reprendre la discussion juste antérieure, c'est qu'en fait, il faut absolument un très bon diagnostic microbiologique. Parce qu'en fait, la phagothérapie, c'est très spécifique de la bactérie qui est en cause. Donc si on n'identifie pas clairement avec le diagnostic biologique la bonne bactérie, j'entendais la discussion d'antibiogramme, etc., la phagothérapie ne sera pas active. Puisqu'en fait, à l'heure actuelle, on récupère la bactérie qui infecte le patient et on teste ces fameux virus pour savoir s'ils sont capables d'infecter la bactérie du patient. Parce que ce n'est pas du 100%. Parce que dans la nature, il existe aussi de la phagorésistance, évidemment. Et là, c'est tout l'enjeu. Est-ce que la phagothérapie doit être un complément des antibiotiques? À la place, si on l'utilise largement, peut-être qu'on va avoir de la phagorésistance comme l'antibiorésistance. Mais il y a sans doute une place pour que la phagothérapie puisse se développer, pour augmenter la probabilité de succès des infections sévères et pour, dans certaines infections, notamment digestives, éviter de prescrire des antibiotiques.
0: Par exemple, si je vous parle à vous, bien sûr, il y a le secret médical, mais je peux quand même vous poser la question. Est-ce que vous avez eu des traitements à prescrire, à proposer, même, on l'a compris, à fabriquer pour des maladies précises ces derniers temps?
9: Oui, bien sûr. Donc, on a traité le programme Faginion Clinique a permis de traiter 130 patients maintenant aux Hospices Civils de Lyon. Et cette expérience, on la partage avec les autres hôpitaux. Donc, on accompagne les autres hôpitaux de France pour valider les indications, valider quelle phage on utilise, quel schéma d'administration, parce qu'on a mis en place différents schémas, parce que ça ne se prescrit pas comme des antibiotiques. Et donc, on a un certain nombre d'infections sévères pour lesquelles, en fait, la probabilité de succès est extrêmement faible parce qu'on était en multiple échec et on a une réponse dans à peu près 70% des cas. Donc, ce qui est un grand espoir quand on considère que c'était des infections graves, récidivantes, des infections de prothèses, on a évité des amputations chez des patients, parce qu'actuellement, en France, c'est quand le pronostic vital ou fonctionnel est engagé qu'on peut avoir accès à ce traitement qui, par ailleurs, est remboursé. Donc, c'est une avancée majeure en France en termes d'accès à ce traitement.
0: Merci, c'était absolument passionnant. Je ferai bien bientôt une émission sur les phages avec vous. Professeur Tristan Ferry, merci beaucoup pour toutes ces explications. On entend il y a des alternatives, il y en a d'autres. On a d'autres pistes quand finalement les antibiotiques ne fonctionnent plus. On vous retrouve en studio, docteur Anne-Lise Beaumont.
1: Alors déjà, il faut savoir qu'il existe de nombreux antibiotiques. C'est la première solution face à la résistance aux antibiotiques qui en général commence par un antibiotique précis ou une classe d'antibiotiques. C'est d'aller utiliser d'autres classes d'antibiotiques et c'est là où l'importance d'un diagnostic bactériologique précis est majeur puisqu'on a besoin de cet antibiogramme pour nous guider. Mais en effet, il peut exister des situations où on n'a plus accès aucun antibiotique efficace et c'est là où on a besoin d'autres approches comme la phagothérapie mais aussi de développer de nouvelles molécules antibiotiques.
0: J'allais y venir justement, cette recherche aujourd'hui, on entend toutes les innovations dans, et c'est bien normal, la lutte contre le cancer, on entend aussi les améliorations sur les médicaments pour un certain nombre de maladies chroniques. Qu'est-ce qu'il en est? Est-ce qu'il y a aujourd'hui beaucoup de labos, de chercheurs, d'universitaires qui sont au travail sur les paillasses pour trouver des nouveaux antimicrobiens?
1: Alors oui, il y a beaucoup de recherches sur cette question, mais insuffisamment, puisqu'on voit qu'en effet, la mise sur le marché de nouveaux antibiotiques est clairement insuffisante en regard de l'ampleur de cette problématique.
0: Excusez-moi, je vais vous poser une question brutale. Pourquoi? Parce que les patients sont dans des pays plutôt pauvres, vulnérables, et n'ont pas les ressources financières pour, énormes guillemets, engraisser l'industrie pharmaceutique?
1: Alors malheureusement, c'est beaucoup une question de rentabilité, en effet. On sait que pour les laboratoires pharmaceutiques, ce n'est pas un investissement qui vaut la peine par rapport à d'autres traitements qui vont être utilisés plus dans les pays plus riches et ce de manière chronique. En plus, on sait qu'un antibiotique nouveau, on va avoir envie de le préserver au maximum et donc de l'utiliser le moins possible, ce qui va par conséquent être peu rentable pour le laboratoire qui a investi pour le développer.
0: Voilà pour toutes ces explications. C'était très intéressant. On reparlera de ce sujet, la lutte contre l'antibiorésistance. Docteur Annelise Beaumont, un grand merci. On va se laisser en musique avec Vanessa De Matta et Ben Harper. Boa sorte sur RFI.

0: Priorité Santé, c'est fini. Merci à toute l'équipe, Ophélie Lassenta-Limpo, Camille Polo, à la réalisation Pauline Berthélémy et Victor Hull. Demain, dans notre émission Questions de femmes, comment bien choisir sa contraception, espacement des naissances ou choix de ne plus procréer, antécédents médicaux, effets secondaires des contraceptifs, quelle contraception, à quelle étape de la vie des femmes, vous avez la parole. On se donne rendez-vous à 9h10 temps universel. D'ici là, bien sûr, restez à l'écoute de RFI et surtout, portez-vous bien.
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1: Thaïs Moreau.
0: Bonjour à toutes et à tous, bienvenue à la une de ce journal. Arrivée ce vendredi du pape Léon XIV à Paris en France. Juste après avoir atterri, il sera à la cathédrale Notre-Dame de Paris pour une célébration. Le souverain pontife est en France durant 4 jours, Paris, Lourdes et Metz. Visite très attendue par les fidèles, vous l'entendrez. Reportage RFI dès le début de ce journal. Au Tchad, 5 enfants interpellés pour des propos pouvant inciter à la rébellion contre les institutions. Je cite, annonce ce mercredi du procureur de la République après la publication sur les réseaux sociaux d'une vidéo dans laquelle les enfants apparaissent. On y revient dans ce journal. Et enfin, le célèbre groupe de musique irlandais U2 dévoile le nom de son prochain album Carnaval de Luz, c'est ainsi qu'il s'intitule. La date de sortie n'est pas encore connue, mais en attendant, retour sur l'ascension de ce groupe légendaire en fin de ce journal. Arrivé ce vendredi du pape Léon XIV à Paris en France, une visite qui va durer 4 jours où il se rendra également à Lourdes et Metz. Première étape, le souverain pontife célébrera dès ce vendredi après-midi les vêpres solennelles à la cathédrale Notre-Dame de Paris. Reportage RFI aux abords de la cathédrale avec des fidèles qui attendent déjà sa venue. Laurence Théo.
2: Le regard porté vers la cathédrale, les mains jointes, Anne est en pleine prière. Elle se sent concernée par la visite du pape en France.
3: C'est le chef de l'Église. En plus, j'ai entendu qu'il était ouvert à toutes les autres religions. Je trouve que c'est un message d'ouverture.
4: Ce serait important de le voir.
3: Le voir, non, ce n'est pas une star, non.
2: Venue de province, la jeune Emma ira au Stade de France.
5: C'est bien de pouvoir le voir, je pense, à proximité. Du coup, parce qu'on n'a pas tous le moyen d'aller à Rome, quoi.
2: Les deux mains posées sur le guidon de sa bicyclette, Alexander est polonais. Il rejoint le pape quand ce dernier dit que croire ne suffit pas.
6: Si on juste believe, on ne changeait rien. Juste en surface, pas intérieur.
2: C'est une petite dame qui s'appuie sur une canne. Dolores est argentine. Pour elle, la venue du souverain pontife est une grande joie.
7: Je suis catholique. Je crois qu'ils sont de plus importantes personnes. Il est respecté et il respecte les personnes, toutes les personnes, les pauvres surtout. Et en novembre, il va aller à Argentine.
2: Dolores n'aura pas la force de se rendre à la messe, mais elle suivra l'événement devant son écran de télévision.
0: Laurence Théo. Et toujours ce vendredi, le pape se dirigera ensuite vers le Stade de France pour une veillée avec la jeunesse. L'actualité également en France, le président Emmanuel Macron a donné une interview hier jeudi aux journaux de 20h de France 2 et TF1. Le chef de l'État a voulu notamment alerter les Français sur l'accentuation de la menace russe sur l'Europe, y compris contre la France. Mais l'autre grand sujet de la soirée, c'est bien celui de la flambée des prix des carburants à cause du conflit au Moyen-Orient. Emmanuel Macron n'exclut pas de baisser les taxes sur les carburants si l'envolée des tarifs se poursuivait, même si le président a jugé préférable d'utiliser des moyens diplomatiques pour faire baisser les prix. Et à ce sujet, il a annoncé l'envoi de moyens militaires pour protéger le principal terminal saoudien d'exportation de brut sur la mer Rouge, le site de Yanbu. Le candidat à la présidentielle et le chef de la France insoumise, Jean-Luc Mélenchon, a déjà réagi et demande un vote du Parlement.
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0: RFI, il est bientôt 3h05 à N'Djamena, au Tchad. La société civile réagit après l'interpellation de 5 enfants dans l'est du pays pour des propos pouvant inciter à la rébellion contre les institutions, annonce du procureur de la République ce mercredi. En cause, une vidéo largement relayée sur les réseaux dans laquelle on les entend, vêtus de l'uniforme de l'armée tchadienne, s'adresser au président Mahamat Idriss Déby pour dénoncer la mauvaise gestion du pays. Carole Valade.
8: Les 5 mineurs ont été interpellés puis entendus par la police judiciaire en présence de leurs parents, insiste le procureur Moussa Abdelkarim Saleh.
9: La minorité impose une protection particulière. Elle ne signifie toutefois pas l'absence de responsabilité. La justice doit rechercher un équilibre entre la protection des enfants et la préservation de l'ordre public. Nul ne doit utiliser un mineur, nul ne doit instrumentaliser un enfant à des fins

0: Entrer à la loi.
1: Sur la vidéo largement relayée, les cinq enfants portent l'uniforme de l'armée tchadienne jusqu'aux grades et écussons. Ils interpellent directement le président Déby sur la mauvaise gouvernance, le manque d'eau et d'électricité, la santé, la dépendance aux Émirats Arabes Unis ou encore la répression des opposants. Pour Mahamat Nouri Bedou, secrétaire général de la Convention tchadienne de défense des droits de l'homme, c'est un signe du degré de verrouillage de l'espace public.
2: C'est disproportionné et ils parlent comme si c'était un coup d'État. C'est hallucinant.
3: On parle d'incitation à la rébellion.
2: Non, comment ça? Un citoyen normal va écouter de plus en plus simplement parce qu'ils ont dit que les gens doivent renverser le pouvoir, que les affaires du pays ne sont pas bien gérées, que tout ça. Non, mais on est où là?
1: Sollicité par RFI pour connaître le sort réservé à ses enfants, le procureur n'a pas donné suite.
4: Carole Valade. On est en Argentine. À présent, les sénateurs argentins ont approuvé la réforme de la Banque centrale voulue par le président Javier Milei. Sous réserve d'approbation par la Chambre des députés, le texte renforcera l'indépendance de l'institution pour lutter contre l'inflation. Théo Conscience.
5: Pour Javier Milei, l'inflation chronique dont souffre l'Argentine a une seule et unique cause, l'émission monétaire de la part de la Banque centrale. Après avoir un temps promis de fermer l'institution pour mettre fin à ce problème, le président argentin a changé son fusil d'épaule. Il souhaite désormais blinder l'autorité monétaire face, je cite, aux abus du pouvoir politique qui la pousse à faire marcher la machine à billets. Pour cela, le président ultralibéral souhaite interdire à la Banque centrale de financer l'État fédéral, le gouvernement ou les provinces. Autre mesure phare de cette réforme, renforcer l'indépendance et donc la crédibilité de l'institution en changeant notamment les modalités de désignation et de révocation des membres du directoire. L'ironie, et certains élus de l'opposition ne se sont pas privés pour le faire remarquer, c'est qu'après avoir promis pendant sa campagne de fermer et même de dynamiter la Banque centrale pour dollariser l'économie argentine, Javier Milei souhaite désormais renforcer l'institution et lui donner pour mission fondamentale de préserver la valeur de la monnaie nationale. Les sénateurs ayant modifié à la marge le texte voté par les députés il y a un mois, la réforme devra repasser par la chambre basse pour être définitivement adoptée. Théo Conscience, Buenos Aires, RFI.
4: L'actualité culturelle, maintenant direction l'Irlande. Le groupe de musique U2 fête ses 50 ans avec un nouvel album qui s'intitulera Carnaval de Luz. Un 15e album très attendu dont la date de sortie n'est pas encore connue. Retour au 25 septembre 1976. Quatre lycéens se retrouvaient à Dublin pour former un groupe qui allait conquérir la planète rock. Cinq décennies plus tard, U2 reste intimement lié à la ville qu'il a vu naître. Sur les traces du groupe mythique dans la capitale irlandaise, Clémence Pénard.
6: Premier stop, les anciens studios de Windmill Lane, le berceau créatif de U2. C'est ici qu'ont été enregistrés leurs premiers albums, son directeur Aidan Alcock.
7: Des groupes comme The Boomtown Rats, The Blades ou Thin Lizzy partaient en Angleterre pour enregistrer leurs albums. U2 a été l'un des premiers grands groupes de rock à venir enregistrer au studio Windmill. Mais bien sûr, à l'époque, ils n'étaient pas encore célèbres.
6: En 1976, Larry, le batteur, n'a que 14 ans quand il punaise une petite annonce dans son lycée, recherche musicien. Les quatre ados sont alors loin d'imaginer qu'ils vendront 200 millions d'albums dans le monde, raconte Brian de l'Irish Rock and Roll Museum.
8: Dès la première semaine de cours, Bono avait déjà rencontré Ali, qui allait devenir sa femme, ainsi que les trois autres membres du groupe. Ils ont commencé à jouer à Dublin et se sont lentement constitués un public ici et leur propre son. Quand une chanson de U2 commence, c'est la marque des très grands groupes. On la reconnaît immédiatement. Quand on voit que les Rolling Stones sont toujours là, on se dit qu'il reste encore beaucoup de musique à venir pour U2.
6: Et la preuve, 8 ans après leur dernier album, U2 est de retour. Le groupe a surpris ses fans avec deux nouveaux EP sortis cette année. Clémence Pénard, Dublin, RFI.

0: Le groupe U2 et leur prochain album qui verra bientôt le jour, intitulé Carnaval des Loos. L'actualité culturelle en France, cette fois, on a appris la mort de Marina Vladi ce jeudi. L'actrice qui a tourné dans plus de 80 films et fervente défenseuse du droit à l'avortement est décédée à 88 ans. Et puis, un peu de sport pour clore cette édition. Il sera très scruté ce vendredi. Les débuts de Zinedine Zidane, nouveau sélectionneur de l'équipe de France de football pour le championnat de la Ligue des Nations. Premier coup d'envoi ce vendredi en Turquie, Zinedine Zidane, légende du foot, qui remplace Didier Deschamps, alors aux commandes de l'équipe des Bleus durant 14 années. RFI, il est bientôt 4h10 à Paris, 2h10 en temps universel.
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6: Bonjour, bienvenue, 8 milliards de voisins et de voisines. Aujourd'hui, et si nous tentions de nous déconnecter un peu ou même complètement pour une période, enfin plus ou moins longue, enfin juste pour voir ou juste pour comprendre. Enfin, on va essayer surtout d'y voir plus clair. Dans ce que nous ressentons tous, il y a comme un trop-plein numérique, au point que la moindre démarche administrative, parfois sur Internet, est devenue la goutte de trop. Est-ce un problème individuel, collectif, politique ? Digital détox, comment amorcer la déconnexion alors qu'elle nous est tellement utile, cette connexion ? 28% des adultes déclarent être connectés à Internet presque en permanence, selon une étude américaine sur 24 pays. La proportion monte à 49% en Corée du Sud, 56% au Japon. Le droit à la déconnexion est désormais inclus, par exemple dans le Code du travail en France, mais la réalité est tout autre. En pratique, comment amorcer une déconnexion? Et puis pour vous, les voisins et les voisines, que faites-vous dans votre vie pour cela? Contactez-nous sur WhatsApp et ensuite vous écouterez surtout et essentiellement la radio. 33 6 11 80 41 89. Bonjour Sylvie Chocron.
7: Bonjour Emmanuel.
6: Vous êtes neuropsychologue, directrice de recherche au CNRS et vous avez publié Plonger dans votre cerveau, l'explorer, c'est l'apprivoiser, aux presses de la cité. Stéphania Tsakiraki, bonjour.
8: Bonjour Emmanuel.
6: Vous êtes cofondatrice d'un club hors ligne, hein, coupé de l'internet, hors du temps, The Offline Club Paris. Il y en a une quarantaine en Europe et vous organisez des rencontres de détox numérique et des expériences déconnectées, mais évidemment entre êtres humains, pour plus de liens. En fin d'émission, un tout autre sujet, et là évidemment c'est le grand paradoxe de cette émission, la chronique Y a débat de Thibaut Matta. Aujourd'hui, l'arrivée de l'IA va-t-elle faire mourir l'internet tel qu'on connaît Internet aujourd'hui. Sinon, vous postez vos messages sur cette digital détox que vous tentez peut-être avec de bonnes résolutions chaque jour, chaque semaine ou chaque mois. 33 6 11 80 41 89. Reportage dans l'un des pays les plus connectés au monde, la Corée du Sud. Notre correspondante a suivi une retraite un peu particulière. 24 heures d'enfermement, portable confisqué, un uniforme, un matelas au sol, dans une cellule de 3 mètres carrés. Le bâtiment est bleu, les fenêtres étroites, mais à la place des hauts murs et des barbelés carcéraux, une forêt dense à perte de vue. Les repas sont frugaux. Et l'écriture manuscrite encouragée. Bonjour Camille Ruiz.
9: Bonjour Emmanuel, bonjour à toutes et à tous.
6: Vous êtes en direct de Séoul. Alors qui sont ces Coréens qui participent à ce programme d'enfermement volontaire ?
9: Alors ils ont tous les âges, mais il y a une majorité de jeunes, des hommes, des femmes, et tous les métiers sont représentés. Ils ont tous un point commun. Un mal-être social, de l'anxiété, un sentiment de pression vis-à-vis des attentes de la société, souvent un burn-out. D'ailleurs, les participants s'ouvrent difficilement aux bénévoles de l'association ou entre eux. Et quand on arrive dans ce lieu, à Haebangcheon, dans la province de Gangwon-do, à quelques heures de Séoul, un panneau vous accueille, un panneau qui indique l'usine du bonheur. Il y a de quoi intriguer. En fait, c'est le nom de l'association qui a créé en 2009 cette retraite, qui elle s'appelle Prison Inside Me en anglais, qu'on pourrait traduire par la prison qui est en moi. Je vous propose d'écouter l'actuel directeur adjoint de l'ONG, le fils du fondateur.
7: Mon père a exercé longtemps la profession de procureur, puis il a été avocat, et il a voulu consacrer le reste de sa vie à une noble cause. L'idée lui était venue pour la première fois lorsqu'il était procureur. Il a travaillé plus de 100 heures par semaine pendant une longue période. Il souffrait beaucoup sur le plan physique. Par exemple, son estomac s'était considérablement détérioré. C'est à ce moment-là que l'idée lui est venue pour la première fois. Comme il avait désespérément besoin de repos, il s'est dit que s'il pouvait passer ne serait-ce qu'une semaine seul dans une cellule d'isolement, il aurait l'impression de revivre. Il paraît qu'il en a même fait la demande à un directeur de prison qu'il connaissait. Sans cette contrainte, il ne parvenait pas à se poser. C'est donc de ce désir de se couper un peu plus de la vie quotidienne que cette idée de la cellule d'isolement en prison est née, je pense.
8: Et pourquoi ce nom « Prison Inside Me » et cette esthétique qui fait penser ? La cellule, l'enfermement, le repas passé par un trou de la cellule, le portable interdit. Quel est l'effet recherché ?
7: De plus en plus, tout le monde a le regard tourné vers l'extérieur, que ce soit le travail, l'argent ou les aspirations sociales. Donc la capacité à se tourner vers son fort intérieur s'amenuise peu à peu. Et que l'on ait atteint ou non ses objectifs sociaux, il me semble qu'il y a peu de gens qui soient véritablement heureux. C'est pourquoi lorsque vous venez ici, vous devez remettre tous vos téléphones portables,

0: pouvais faire si je sortais maintenant. Peu à peu, je me suis sentie apaisée.
1: Pourquoi vous avez décidé de venir ici? Quelles sont les raisons en fait de votre séjour ici?
0: Je me trouvais dans une situation émotionnelle très compliquée. J'étais sans cesse extrêmement occupée, surtout par le travail. Je vis à Séoul et la vie urbaine là-bas me semble trop éprouvante. C'est pourquoi j'ai décidé de venir ici à la recherche d'un endroit plus calme.
1: Est-ce que vous conseillez l'expérience? Pourquoi et à qui?
0: En fait, avant de me lancer, je ne savais pas trop à quoi m'attendre. Alors j'étais assez nerveuse, mais une fois sur place, après l'avoir essayé, je me suis dit, c'est vraiment un programme qui convient à tout le monde, indépendamment de l'âge et du sexe. Personnellement, comme je suis quelqu'un d'anxieux, j'ai réfléchi aux raisons de mon anxiété. J'avais peur de ne faire jamais assez bien. Mais cette fois, j'ai pu comme affronter cette réalité en face. Ça m'a énormément soulagée. Je pense que chacun a ses propres raisons de participer au programme et cette expérience permet d'y réfléchir à sa manière. Donc je la recommande vivement.
2: Camille Ruiz, est-ce que l'anxiété est omniprésente dans la société coréenne?
3: Oui, et l'anxiété surtout chez les adolescents, les jeunes, les seniors et les personnes à bas revenus augmente d'année en année. En 2024, le pays est un des derniers de l'OCDE en termes de satisfaction globale, d'après le rapport mondial sur le bonheur. Et un autre rapport du média anglais, le Daily Mail, sorti cette année, indique que c'est en Corée du Sud et au Japon que l'on trouve le plus d'anxiété, de stress et de dépression, sans parler des taux de suicide extrêmement inquiétants. Alors, je ne dis pas qu'il y a lien de cause à effet, mais ces chiffres sont utiles pour apporter du contexte. De son côté, l'association prie les journalistes de ne pas faire d'amalgame et de dire que la société sud-coréenne va mal. Elle préfère une critique plus générale du monde dans lequel on vit. Cela dit, en Corée du Sud, il est courant et parfaitement légal de travailler 52 heures par semaine. C'est peut-être pour cette raison qu'il y a une clientèle pour payer les tarifs de cet enfermement volontaire, parce qu'une nuit à Prison Inside Me équivaut à 150 000 won, donc près de 95 euros.
2: Oui. Alors jusque-là, on n'a pas parlé d'hyperconnexion, mais évidemment c'est sous-jacent. Et il faut rappeler que la société sud-coréenne, c'est pas seulement une société où on travaille énormément, c'est une des sociétés les plus connectées au monde, Camille.
3: Oui, la Corée du Sud dispose de l'un des réseaux Internet les plus avancés au monde. 99% des adultes utilisaient un smartphone en 2025. Et pourtant, associations, élus, experts pointent du doigt ce qu'ils appellent parfois une épidémie de solitude dans le pays. Les écrans sont omniprésents. Il existe des centres de désintoxication, pour des publics de plus en plus jeunes. C'est également un problème pour certains travailleurs qui sont donc techniquement joignable 24 heures sur 24, même si en ce moment, il y a des discussions sur l'adoption de textes relatifs au droit à la déconnexion. Vous savez, par exemple, ne pas répondre à un message de son patron à 23 heures le soir, hein, c'est cela la déconnexion. En tout cas, l'un des sujets qui revenait souvent, que ce soit dans la bouche des participants ou des bénévoles de cette association, c'est le bénéfice de la privation de son téléphone. Pendant le séjour, c'est même ce qu'a préféré Han Kyung-yul, 26 ans, à travers cette expérience. Il a mis en pause ses études, il travaille dans un hôpital à mi-temps et il a entendu parler de cette ONG sur YouTube. Donc il a souhaité prendre du temps pour lui-même et pour réfléchir à la direction que prend sa vie. Je lui ai demandé ce qu'il avait fait seul avec lui-même.
4: Il y avait sur une petite table un cahier rempli d'écrits laissés par les personnes qui s'y trouvaient. La plupart des pages contenaient des notes où ils avaient couché leurs soucis ou leurs réflexions. Et je me suis endormi en les lisant. Je me suis donc rendu compte une fois de plus que lire me donnait envie de dormir. Et j'ai trouvé que le calme était ce qu'il y avait de mieux. D'habitude, je porte souvent des écouteurs à réduction de bruit et j'écoute beaucoup de musique, ce qui fait que je n'ai vraiment pas l'habitude du silence. Mais ici, comme nous n'avons pas droit au téléphone portable et que je ne peux donc pas écouter de musique, c'était vraiment calme. Du coup, je me suis concentré sur les bruits extérieurs et cela m'a permis de me sentir plus détendu.
2: Reportage signé Camille Ruiz en direct de Séoul, en Corée du Sud. Merci infiniment. Sylvie Chocron, vous êtes spécialiste de la connexion, du numérique, neuropsychologue, directrice de recherche au CNRS. Vous avez publié « Plonger dans votre cerveau, l'explorer, c'est l'apprivoiser ». Que vous inspire ce genre d'expérience ?
5: Alors c'est extrêmement intéressant parce que on sait aujourd'hui qu'on a énormément de difficultés à se retrouver face à nous.

0: même, déconnecté, sans aucune autre stimulation que celle qui arrive de l'intérieur de notre corps ou les quelques stimulations visuelles dans ce cas-là. On sait qu'il y a une expérience qui a été faite aux États-Unis où on a mis des jeunes adultes dans une pièce tout seuls. C'était tellement insupportable qu'au bout d'un moment, ils préféraient s'appliquer une stimulation électrique douloureuse plutôt que de rester seul, sans stimulation, uniquement avec leurs pensées. C'est vous dire à quel point c'est devenu difficile. Donc c'est extrêmement intéressant d'écouter les témoignages. Je pense que ça peut aider à prendre conscience de la dépendance qu'on a aux stimulations extérieures, au fait qu'on est devenu des machines à répondre aux stimulations. D'un autre côté, je pense que ce qui est un petit peu délicat, c'est que cette situation, cette expérimentation, enfin, ce que propose l'association est tellement éloigné de la vie réelle et met les personnes dans une situation vraiment de passivité, de captivité. Finalement, ils sont plus captifs de leur téléphone, mais ils sont captifs d'une cellule. Et donc, si je m'interroge réellement sur l'efficacité, je me dis que prendre du temps pour soi dans un environnement où on aurait décidé de le faire de manière active et plus naturelle, plus écologique, ce serait peut-être plus efficace.
1: C'est votre cas, Stéphania Tsakiraki. Vous revenez d'une retraite, mais pas coupée du monde dans une cellule pendant 24 heures.
2: Je suis complètement d'accord avec ça, car dans les retraites que nous proposons, même si ça peut être 3 heures ou 5 jours, l'objectif, c'est de redonner du goût à la vie. Ce qu'on se disait avec les autres participants à la retraite, c'est qu'on est d'accord que c'est ça la vraie vie. C'est pas cette illusion qu'on vit dans la société d'aujourd'hui. Et comment on peut faire que ça soit la règle dans notre vie? Alors qu'avec cette cellule, tu peux pas avoir cette inspiration de qu'est-ce que je peux faire après pour reproduire cette expérience finalement.
1: Et ces 5 jours que vous avez passés sans téléphone portable, sans internet, sans rien, mais avec des humains à vos côtés, qu'est-ce que vous avez observé à l'intérieur de vous?
2: Il y avait vraiment des choses qui m'ont étonnée. D'un côté, c'est le fait d'avoir des souvenirs qui reviennent, des souvenirs qu'on avait perdus. Et comme ça, petit à petit, on voit le point, c'est relié. Moi, j'ai eu vraiment des réalisations de vie parce que je suis allée aussi avec un objectif de travailler quelque chose en moi. Et petit à petit, c'était comme si chaque jour venait à rajouter quelque chose. Un peu les conversations avec les autres, un peu tous les outils que j'ai utilisés, comme l'écriture spontanée, les livres que j'avais choisi à apporter avec moi. Cette liberté de faire tout ce que tu veux, et même les activités qui étaient proposées, parce qu'il n'y a pas de planning, il n'y a pas d'agenda, mais par jour, tu sais qu'il y a une chose que tu peux faire avec les autres, si tu veux. Vraiment, c'était comme si tout était fait pour que ça me donne ce dont j'avais envie. Et besoin.
1: Du sens et des événements reliés et une forme de mémoire émotionnelle aussi qui revient. Et vous, les voisins, les voisines, où en êtes-vous dans votre vie avec Internet? Qu'est-ce que vous faites aussi pour ne pas vous laisser envahir par les écrans? On vous donne la parole sur WhatsApp au 336 1180 41 89. Je vous lis juste le message de Fatimata qui a 15 ans. Elle est à Lyon et elle nous a écrit ce message. Elle nous a dit, moi, pour me déconnecter, j'ai trouvé la passion de la cuisine grâce à ma mère et la transformation des déchets de légumes en épices. Ça prend beaucoup de temps et ça me permet de m'évader. Les seuls moments où j'utilise mon téléphone, c'est pour mes devoirs maintenant et puis pour échanger avec mes copines. Et en faisant ça, eh bien, j'ai repris le goût de la lecture. Et puis, sa maman aussi nous a envoyé un message en nous disant, ça a été tellement dur de la sortir de son téléphone. Maintenant, je lui donne aussi des cours de couture, des cours de teinture pour qu'elle reste sur le bon chemin. Voilà. Tout de suite, une détox musicale très efficace si vous débranchez tout pendant la chanson, sauf 8 milliards, hein. Bien sûr, Télépop Musique et Angela McCluskey. Le titre, c'est Breath, respire, bien sûr.

0: Aujourd'hui, c'est Digital Detox chez 8 milliards de voisins. On est en direct sur RFI, mais vous pouvez aussi réécouter l'émission Très au calme le week-end sur notre appli RFI Pure Radio. Et nous discutons avec nos invités comment amorcer une déconnexion. Vous postez évidemment vos messages au 33 611 80 41 89. Voici le message d'Altiane. Elle est à Brazzaville. Elle nous dit, moi j'ai pris l'habitude de me déconnecter à 18h. On va l'écouter d'ailleurs. Elle a envoyé une note vocale. On l'écoute tout de suite.
1: Nous sommes tellement devenus dépendants du numérique au point où nous nous oublions nous-mêmes. Pour mon cas, par exemple, il y a des moments où j'ai pris l'habitude de me déconnecter pendant un bon moment. Surtout avant de dormir, hein, je me déconnecte au moins aux environs de 18h et je me reconnecte le lendemain. Et je ne fais plus trop attention aux notifications, que ce soit WhatsApp, TikTok, Facebook. Et puis, je me passe de ça, voilà. Je me rends compte qu'avec le temps, ça fatigue l'esprit et ça prend beaucoup d'énergie. Ce que je peux mettre en place, c'est juste de la discipline, hein, de la self-discipline.
0: Alors, il y a un message aussi sur Facebook de Prince Keb qui nous dit « Moi, je n'ai nul besoin de me discipliner. Je ne suis ni accro, ni obsédé par les réseaux sociaux. Je m'en sers de temps en temps pour me cultiver, pour m'informer. » D'où ma question, Sylvie Chocron, neuropsychologue. Sommes-nous tous égaux par rapport à ces problématiques de connexion, de déconnexion, d'hyperconnexion?
2: Non, certainement pas. On n'est pas tous égaux. Ça dépend de ce qu'on s'est fixé comme règle au départ. Donc, je peux parler de mon exemple personnel, je ne suis pas sur les réseaux sociaux. Un jour, quelqu'un m'a dit « Mais comment est-ce que tu fais pour exister ?»
0: Et vous existez beaucoup dans les médias, pourtant.
2: J'existe quand même, mais moi, j'ai fait le choix dès le départ parce que j'avais cette crainte, justement, de ce temps perdu à faire des tâches qu'on n'a pas souhaité faire, sans pouvoir dire ensuite ce qu'on a fait sur ces réseaux sociaux. Donc non, on n'est pas tous égaux. Il y a des personnes qui ont beaucoup plus de mal à se limiter que d'autres, mais il ne faut pas se culpabiliser, c'est pas non plus...
0: Ce ne sont pas forcément des personnes qui, par ailleurs, ont des tempéraments addictifs.
2: Pas
0: du d'ailleurs.
2: Tout. Et donc, il ne faut surtout pas se culpabiliser, ni même en vouloir à ses enfants lorsqu'on leur demande de passer uniquement 10 minutes, un quart d'heure, une demi-heure et que 2 heures après, ils sont encore sur leur téléphone, parce qu'il faut bien comprendre que nos smartphones et ces applications ont été construits pour qu'on perde la notion du temps. Donc on a en face de nous des spécialistes de l'attention, des spécialistes de la capture vraiment de notre attention. Donc pour avoir la notion du temps, il faudrait pouvoir à chaque moment décider vous-même de ce que vous faites et percevoir, raisonner consciemment sur les informations qui sont en train de vous arriver.
0: Ça veut dire quand même qu'il y a une perte de discernement, en fait.
2: Si vous assimilez la perte de votre attention à une perte de discernement, oui, parce qu'il y a une perte de conscience de ce que vous êtes en train de faire. L'application va capter votre attention, donc vous êtes totalement passif. Vous êtes devenu une machine à orienter l'attention sur des informations qu'on vous propose. Et c'est cette captivité qui produit vraiment la perte de conscience, la perte de jugement critique, la perte de notion du temps. Et au final, il ne faut pas vous en vouloir si vous ne savez pas ce que vous avez fait pendant l'heure passée ou si vous vous dites « Mon Dieu, il s'est déjà écoulé une heure » parce que l'application, les algorithmes, le défilement d'informations à un certain rythme très rapidement est là pour capter votre attention à votre insu. Donc c'est le but recherché.
0: Vous postez vos messages, les voisins, les voisines, si vous comprenez très bien de quoi on parle. 33 6 11 80 41 89. Un message de Delphine Elisabeth qui est à Montréal. Elle nous dit mes trois grandes addictions, le sucre, Internet et la télé. J'ai essayé de me sevrer, mais sans succès. Je me console en me disant qu'au moins je ne me drogue pas. Voilà, en tout cas, elle n'a pas perdu le sens de l'humour, Delphine Elisabeth. Mariama aussi à Dakar nous dit, moi je suis une senior connectée. Au coucher, mon téléphone est sur mode avion. Au réveil, je privilégie la boîte mail. C'est très efficace pour ne pas démarrer la journée sur les chapeaux de roue avec du stress inutile. Et quant aux appels en absence et les réseaux sociaux, nous dit Mariama, je mets la priorité sur mes besoins du jour. Il peut arriver que je passe quasi la journée sur les plateformes sociales, mais c'est uniquement pour les besoins du travail. Est-ce que les seniors connectés seraient moins accros ou pas ?
2: Alors, pas forcément. Mariama a tout compris parce qu'elle a décidé de garder la main sur ses comportements. Elle a décidé de rester active. Et quand elle dit qu'elle fait très attention avant le coucher et au réveil, bah vous savez, les smartphones, c'est exactement comme la cigarette. Le fait qu'on ne puisse pas l'éteindre pour s'endormir ou que ce soit la première chose qu'on allume au réveil, c'est un signe de dépendance. Et pour ce qui est des seniors, il ne faut pas imaginer que les seniors sont plus protégés parce qu'ils ont vécu à une époque où il n'y avait pas de smartphone. Certains vont au contraire découvrir un monde qui est ouvert 24 heures sur 24, dans lequel on peut tout faire, et certains seniors peuvent se laisser déborder par cette accessibilité, et on sait que chez certains seniors, malheureusement, ça va précipiter le déclin cognitif, donc il faut être extrêmement vigilant. On a une très grosse étude qu'on vient de réaliser sur plus de 16 000 personnes, et parmi cet échantillon de 16 000 personnes, il y a énormément de seniors au-delà de 65 ans, et pour la première fois, on peut voir le lien entre la dépendance au smartphone et puis l'estime de soi, la fatigue, l'anxiété, le stress. Et les seniors ne sont pas épargnés, même si, il est vrai, ils ont appris à vivre sans téléphone, donc ils peuvent encore avoir des moments où ils peuvent vivre sans.
0: Stéphania Tsakiraki, justement, dans vos clubs hors ligne hein, et hors du temps, on vient se retrouver pour quelques heures, ça peut même être pour faire une retraite comme c'est votre cas, hein. Vous avez fondé ce club hors ligne, offline club à Paris il y a plus d'un an. Qui sont les personnes qui viennent, quelle est la tranche d'âge surreprésentée ?
3: On dirait que chez The Offline Club, principalement, on a des personnes de 20 ans et quelques jusqu'à 40 ans et quelques. Mais ça n'empêche pas d'avoir même des personnes de 80 ans qui viennent. Mmh. On a fait un événement musée pour elle, on avait une participante. Et même maintenant, une de nos membres, elle est assez âgée. Et moi, j'étais plutôt étonnée quand un participant, il est venu avec sa mère. Il n'avait pas de billet pour sa mère, mais il m'a dit que voilà, je m'aurais acheté un sur place parce que vraiment, je veux qu'il voit le monde de déconnexion parce qu'elle est accro.
0: Ah oui.
3: Et c'était la première fois que j'ai entendu ça. Et je dis,
0: C'était une maman de quel âge ?
3: C'était sûrement plus de 70 ans.
0: Mais vous, qu'est-ce qui vous a... vous revenez d'une retraite de 5 jours et vous nous l'avez raconté dans les grandes lignes. Qu'est-ce qui vous a conduit à cofonder ce club sans Internet ? Est-ce que vous-même, vous avez eu un accident d'hyperconnexion, Stéphania Tsakiraki ?
3: Personnellement, je n'ai pas eu un accident d'hyperconnexion et je me croyais depuis toujours intéressée autour de du slow movement ou de la déconnexion. Et le petit paradoxe, c'est que comme je suis art-thérapeute, j'avais un projet à moi et une amie m'a taguée sur une vidéo du The Offline Club de Amsterdam. C'est comme ça que j'ai appris que ce projet existe. Je suis tombée amoureuse. C'est comme ça que mon cheminement a commencé. Donc on peut dire que le côté de déconnexion, c'est quelque chose sur lequel je tiens depuis toujours à cœur, sans dire que mon début avec les écrans a été assez sain.
0: Ouais. Parce que de par votre métier, en quoi consiste votre métier d'ailleurs, juste en deux mots, art thérapeute?
3: Et j'utilise l'art de musée en tant qu'outil et médium thérapeutique, et pareil pour la lecture.
0: À partir de combien de jours, puisque Stéphania nous racontait sa retraite qui a duré 5 jours, on a l'expérience sud-coréenne, 24 heures dans un enfermement, une coupure absolue, à partir de combien de jours, Sylvie Chocron, sans connexion ou avec très peu de connexion, on va avoir des effets positifs sur le psychisme, sur le cerveau, sur le ressenti?
2: Alors, une journée ou 5 jours, c'est déjà bien pour faire l'expérience du fait qu'on existe sans connexion et qu'on va redécouvrir des activités qu'on avait oubliées et le plaisir de l'interaction sociale, de ces activités qui ne sont pas parasitées par des écrans. Mais ça ne suffit pas à vous permettre de récupérer vos capacités attentionnelles pendant un temps long, vos capacités de raisonnement. Il y a un premier article qui est scientifique qui est paru récemment qui montre que 10 jours de déconnexion totale permettent déjà de récupérer la capacité à utiliser son attention volontairement pendant un temps plus long. Parce que ce qu'on n'a pas précisé, mais qui est en filigrane de ce qu'on dit, c'est que non seulement nous sommes hyper connectés, mais en plus nous sommes devenus intolérants à faire attention pendant un temps long à une seule tâche, comme la lecture, comme regarder un film, même des activités de loisirs, comme être au restaurant avec quelqu'un, comme être à une exposition, écouter une émission de radio. Donc on sait aujourd'hui que les gens sont en permanence en double, voire triple tâche, sur leur téléphone, pendant qu'ils font autre chose. Et on atteint vraiment un état qu'on appelle d'intolérance à être monotâche. Oui. Et la déconnexion, pendant donc au moins 10 jours, elle vous réapprend à pouvoir mobiliser volontairement votre attention pendant un temps long, ce qui est précieux, parce que c'est ce qui va être nécessaire non seulement dans la vie professionnelle, mais aussi dans la vie personnelle, parce que si vous voulez être pleinement dans un dialogue avec quelqu'un, ou si vous voulez vous concentrer sur une lecture pendant plus de 5 minutes, il faut être capable d'utiliser votre attention pendant un temps long.
0: Oui. Quand vous dites 10 jours sans connexion, c'est sans connexion du tout, sans internet du tout, sans mail ou uniquement sans connexion aux réseaux sociaux?
2: Non, sans connexion à internet.
0: Vous nous appelez au 33 611 80 41 89. La route est longue quand même pour ce genre de défi. Stéphania Tsakiraki, le club offline à Paris, ce sont donc des événements régulièrement de quelques heures où les gens viennent mais déposent volontairement, c'est la règle, leur téléphone portable à l'entrée et ensuite vous partez pour des balades, pour des visites de musées, pour des choses très différentes.
3: Exactement, nos événements durent à partir de 2h30 et les 30 premières minutes sont pour le rituel d'arriver tranquillement et déposer le portable dans le casier. Il y en a qui l'appellent prison, moi je préfère le spa, là où le portable se retrouve entre eux et nous on peut le laisser tranquille.
0: Le spa pour les portables, c'est ça?
3: Exactement, comme ça on a nous notre propre spa.
0: Il y a des gens qui sont inquiets à l'idée de laisser leur portable, ils ont peur de ne pas le retrouver, ils disent mais j'ai toute ma vie dedans, vous êtes sûr que vous allez être bien le ranger, on va le retrouver, il y a une anxiété, non?
3: Exactement, surtout si on arrive pour la première fois, ce n'est pas le cas de tout le monde, mais c'est pour ça que moi et le bénévole on est là pour les rassurer, pour leur expliquer comment ça va se passer et si vraiment ils ne veulent pas se séparer de leur portable, comme cette participante qui m'avait dit « mais toute ma vie, elle est dedans, je ne peux pas prendre les risques de le perdre, même si ça va être verrouillé, bien sécurisé. » Donc là, il faut l'éteindre, le garder sur soi. Mais le fait de le garder sur soi, ça change quelque chose.
0: Alors, on parle de cette digital détox, évidemment, qui concerne les adultes. Il faut qu'on fasse quand même une parenthèse, même si l'émission n'est pas consacrée aux écrans et aux enfants. Nous consacrons de nombreuses émissions à ce sujet, notamment également l'émission Priorité Santé. Mais Sylvie Chocron, l'hyperconnexion pour les enfants, quelles sont les problématiques et surtout, quelles sont les conséquences qui peuvent être irrémédiables chez les enfants?
2: Alors, chez les enfants, on a deux soucis. On a effectivement l'hyperconnexion, je vais en parler. Mais il y a aussi ce souci de l'hyperconnexion des parents. Parce que les enfants ont besoin d'être dans l'interaction avec des personnes réelles. Et donc les enfants sont face à deux problèmes en parallèle. L'hyperconnexion des adultes, qui sont normalement censés interagir avec eux, et leur propre hyperconnexion. Si c'est un problème, c'est parce que le cerveau du bébé humain est immature à la naissance. Et donc la maturation du cerveau s'achèvera entre 18 et 20 ans. Pour les aires les plus élaborées, celles qui vont nous permettre de raisonner, de s'adapter, d'innover, d'interagir avec les autres, de contrôler son comportement. Et si on n'autorise pas des enfants à interagir avec des personnes réelles et des objets réels, donc de vrais cubes en 3 dimensions plutôt que des cubes en 2 dimensions sur une tablette, l'éventail, la richesse du monde extérieur plutôt qu'un dessin animé répétitif avec toujours la même musique quand vous appuyez sur la tablette, si on n'autorise pas l'enfant à faire de vraies expériences sensorielles, motrices et à avoir de vraies interactions sociales, c'est tout le développement de son cerveau qui est impacté. Et on va donc avoir des déficits, soit sur le plan psychomoteur, c'est-à-dire que des enfants ne vont pas développer toutes les compétences perceptives et motrices comme ils devraient, ni même vraiment les aspects physiques. Et puis évidemment, on va avoir un retard sur le plan cognitif, voire sur le plan verbal, et un risque pour les interactions sociales.
0: Le temps passe très vite, mais juste ce chiffre, 96% des enseignants en France estiment que les écrans contribuent à la baisse du niveau scolaire. La dernière étude PISA aussi a montré beaucoup de choses par rapport aux écrans. 30 points de moins en mathématiques pour les élèves de 15 ans qui passent plus de 7 heures par jour sur les écrans. On y a consacré une émission, l'étude PISA. Vous nous appelez au 33 611 80 41 89. On va écouter le message d'une auditrice qui a posté chez 8 milliards de voisins.
4: 8 milliards de voisins.
5: 8 milliards de voisins, on est tout proche, mais on n'a pas la même culture. Mon souhait, c'est d'aller vers l'autre avec beaucoup d'amour et de compassion pour le comprendre.
0: Et on écoute tout de suite Marina qui a posté sur notre compte WhatsApp.
6: Bonjour Emmanuel Bastide, bonjour aux voisins et voisines de RFI. C'est Marina Thème du Cameroun. Alors, je suis pharmacienne de profession. Et mon métier, il exige beaucoup de connexions digitales sur ordinateur qui peut aussi être transposée sur téléphone. Et cela est relatif au suivi des patients et aussi aux commandes de médicaments. Mais en dehors du travail, je scrolle énormément sur les réseaux sociaux, notamment sur Instagram, qui est mon réseau de prédilection. Et donc, il est parfois difficile de prendre le large parce que ce sont des informations intéressantes sur des médias, mais aussi des publications de contes de cinéma et d'animes japonais qui attisent mon intérêt. Et du coup, je me sens prise au piège du numérique. Et donc, pour déconnecter parfois, il m'arrive de désinstaller l'application Instagram pour quelques temps, même si mon record maximal d'absence hors d'Instagram jusqu'à présent atteint une échéance de 2 jours. C'est souvent très, très difficile pour moi d'être loin d'Internet parce que cela m'offre une distraction et surtout une ouverture aux actualités de tout horizon.
0: Voilà, merci à Marina, elle est pharmacienne à Yaoundé au Cameroun. Un message aussi à un voisin qui a posté sa contribution de Buenos Aires en Argentine. Merci Don José.
7: Bonjour. À propos de l'hyperconnexion aux réseaux sociaux, je pense que pour y être un peu moins connecté, il faudrait faire davantage d'exercice physique et lutter contre la sédentarité. Par exemple, on pourrait se promener régulièrement, faire des randonnées en forêt, pratiquer le yoga ou le pilates ou simplement marcher, entre autres activités. De cette manière, ces activités physiques pourraient s'intégrer à la vie numérique, par exemple grâce aux montres connectées, aux lunettes intelligentes, aux casques 3D ou aux livres audio, où les mondes analogiques et numériques coexistent en parfaite harmonie. Juan José, République Argentine.
0: Merci pour tous ces conseils. On voit bien, il y a pas mal d'auditeurs qui nous disent, comme Moussa aussi, Anjamena, qui nous dit « Moi, je consomme 30 gigas par mois, ça me coûte très cher, j'utilise WhatsApp et Facebook, je veux me déconnecter à cause du prix, des fake news, des débats inutiles, j'ai une ferme de dromadaires et les notifications me dérangent. » On peut le comprendre. Et le soir, je m'autorise 1 heure à 1h30 de connexion et ensuite, je parviens à me discipliner. Sylvie Chocron, peut-être quelques conseils de base, mais qui sont finalement tellement compliqués pour que nous les appliquions dans nos vies quotidiennes à partir de tout ce que vous nous avez expliqué.
2: Oui, bien sûr. Ce qui est très important, c'est de privilégier des activités qu'on ne peut pas faire avec un écran. Donc, faire la cuisine, avoir les mains occupées, aller voir une exposition, aller au cinéma et mettre son téléphone sur mode avion, aller marcher dans des endroits où il n'y a pas de réseau, interdire le téléphone à table. Tout ça, c'est important, en particulier pour les repas, parce qu'on a montré qu'un téléphone, même retourné, c'est-à-dire même si vous ne voyez pas son écran lorsqu'il est posé sur la table, il attire vos regards pendant que vous mangez et vous ne mangez plus en pleine conscience, ce qui pose un problème pour le cerveau qui ne sait pas si vous avez assez mangé, ce que vous avez mangé, et donc c'est tout le cycle ensuite de la satiété qui est affecté avec un risque vraiment de trouble du comportement alimentaire. Donc en fait, cette hyperconnexion, elle envahit tous les domaines. Donc le conseil vraiment est ce qui est le plus important, c'est à la fois de ne sortir son téléphone que pour une tâche précise et s'imposer un temps et une tâche à réaliser, et garder la main sur ce qu'on fait et garder des activités qu'on ne peut pas faire avec son téléphone.
0: Vous publiez très bientôt une vaste enquête auprès de 16 000 adultes avec des résultats édifiants.
2: Oui, et inquiétants.
0: Stéphania Tsakiraki, un petit mot de conclusion ?
3: Je pense qu'il faut vraiment reproduire chez soi et créer son petit hôtel, comme disait de portable, le laisser dans une autre chambre ou même avoir un boîtier qui est destiné à ça et reproduire même le modèle de ce qu'on fait dans nos événements, 1 heure de silence par jour pour soi-même. Et après, si on veut socialiser, pourquoi pas encore mieux, pour créer du lien. Parce qu'on n'a pas parlé du lien, mais vraiment, l'hyperconnexion, on nous a promis qu'on sera connecté avec tout le monde, mais finalement, avec tous, sauf avec ceux qui ont partagé la même table.
0: Je crois qu'on l'avait bien compris. Merci beaucoup à toutes les deux. Sylvie Chocron, neuropsychologue, directrice de recherche au CNRS, Stéphania Tsakiraki, fondatrice d'un club hors ligne, The Offline Club Paris. Il y en a une quarantaine en Europe. Merci à toutes les deux. Maintenant qu'on a donné les bonnes pistes pour un usage raisonné du digital, à suivre Thibaut Matta et l'intelligence artificielle. Bonjour Thibaut.
8: Bonjour Emmanuel, bonjour à tous et à toutes.
0: Alors, dès aujourd'hui, donc, de quoi allez-vous nous parler ?
8: Alors, je vais vous parler, depuis quelques mois en fait, votre utilisation d'Internet a changé, et ça sans même que vous vous en rendiez compte.
0: Restez avec nous, vous allez tout comprendre juste après cette sélection de la playlist RFI, le super duo franco-nigérian Théodora et Erastar, Misty's Paper chez 8 milliards de voisins.

0: Et maintenant, après la Digital Detox, l'intelligence artificielle dans nos vies, IA débat.
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0: Thibaut Matta, vous nous annoncez, ça y est, on ne décide plus lorsque nous cherchons une réponse sur Internet.
6: Tout à fait. Désormais, dès que vous effectuez une recherche Internet, eh bien, ce ne sont plus des sites qui apparaissent en premier, mais des suggestions de réponses sélectionnées par l'intelligence artificielle, en l'occurrence Gemini, l'IA de Google. Cela s'appelle l'AI Overview, aperçu IA en français. Elle est arrivée en France le 22 juillet, mais elle est présente dans plus de 200 pays depuis des mois, dont des pays africains.
0: Alors, certains ne s'en sont pas rendus compte d'ailleurs, à vue d'œil, c'est pas forcément très, très lisible. En quoi ça change la face d'Internet ?
6: Eh bien, nous sommes aujourd'hui dans une nouvelle ère, c'est celle du zéro clic. C'est en tout cas ce que dit Michael Bitton, spécialiste de l'intelligence artificielle et directeur d'AdsRank, une entreprise spécialisée dans le référencement des sites sur les IA.
7: Les mots-clés vont disparaître progressivement pour laisser place à des prompts et le clic sur des liens va disparaître progressivement pour laisser place à des recommandations, à des réponses directement dans les IA. Les sites Internet vont apparaître plus bas. Avant, c'était au début. Je cliquais sur des liens, je me forgeais ma propre opinion, je regardais les différentes informations et je prenais ma décision. C'est à ça que servaient les sites Internet. Logique de classement, c'est fini.
6: Et la fin de cette logique de classement, en fait, elle a déjà une conséquence. La fréquentation des sites internet a baissé d'environ 23% le mois dernier, selon une étude d'Arefs, une entreprise spécialisée dans le référencement sur Internet.
0: C'est énorme. Comment vont faire les sites internet pour être mis en avant?
6: Alors, je vous en ai déjà parlé dans cette chronique il y a quelques mois. Ils vont devoir se mettre au GEO. C'est le nom donné au processus qui permet d'être bien référencé pour apparaître le plus souvent dans les réponses de l'IA, car désormais, l'IA jouit d'un capital confiance immense de la part des internautes. 80% des gens s'appuient sur les réponses de l'IA pour au moins 40% de leurs recherches, selon un sondage Bain & Company.
7: Je vous donne un exemple très concret. J'ai un de mes clients qui me dit, d'habitude, quand je fais des voyages d'affaires, je compare sur Internet. C'est toujours une galère parce que je dois trouver cette problématique-là à côté de cet endroit-là. Et là, en fait, ce que j'ai fait, c'est que j'ai demandé à ChatGPT, j'ai ce besoin-là avec ce budget-là et je dois être à côté de ça. Il m'a sorti l'hôtel, je l'ai réservé, c'était parfait. Alors, c'est cool, c'est bien, c'est un nouvel usage. Maintenant, ce qu'il faut comprendre, c'est que si l'utilisateur avait fait le schéma habituel d'aller sur Google et de taper des mots-clés et de se forger sa propre opinion, il y a de fortes chances qu'il ait choisi un autre hôtel.
0: Alors si les sites internet, si plutôt les internautes désertent les sites internet quels qu'ils soient, à quoi vont servir les sites internet?
6: Alors ils vont quand même être essentiels, notamment pour les sites commerçants comme Amazon par exemple, pour acheter un produit. Mais en revanche, pour les sites d'information, par exemple, eh bien, leur fréquentation a déjà diminué de 15% en août. Et ça pose un vrai problème pour la viabilité des sites d'information gratuits. Leur financement repose sur leurs performances qui sont mesurées grâce aux clics. Et donc, si moins de personnes cliquent sur ces sites, leur financement s'effondre. Et il y a de quoi s'inquiéter pour leur avenir.
7: Les IA se basent sur différentes sources de données. Chaque IA a sa base de données. Il y a des IA qui vont privilégier les sites presse et d'autres qui vont privilégier les sites institutionnels et d'autres qui vont privilégier les sites directement des annonceurs. Mais aujourd'hui, l'IA va avoir besoin de se nourrir de sites de référence en presse. Donc d'un côté, les gens vont devoir faire des articles. Mais d'un autre côté, l'information va remonter directement dans l'AI Overview. Donc les gens ne vont pas forcément visiter aussi massivement qu'avant les sites Internet. Donc on va avoir cette dualité. D'un côté, ça va marcher parce que les IA ont besoin d'avoir de la data et une data de confiance va venir d'un site de presse. Mais d'un autre côté, ça va pas renvoyer du trafic vers ce site Internet.
0: Donc avec l'arrivée de l'IA Overview, la réponse s'affiche directement et la visibilité des sites automatiquement diminue.
6: Tout à fait.
0: Ça signifie que nos libertés de choix, de comparaison diminuent, si on a bien compris.
6: Oui, et ça, c'est un grand changement dans notre rapport à Internet. Internet a toujours été un espace offrant des choix, de multiples sites s'affichaient et l'utilisateur avait la liberté de se perdre pour trouver son information et pourquoi pas découvrir autre chose. Alors certes, avec l'AI Overview, on va gagner du temps, mais Internet deviendra l'endroit de la réponse réponse unique.
0: Thibault, pour ceux qui voudraient retrouver un peu de choix et se perdre dans la connaissance illimitée d'Internet, comment désactiver le mode overview pour ne plus que les réponses IA s'affichent au début?
6: Alors la méthode la plus rapide et la plus simple, eh bien, c'est d'ajouter -AI ou -IA juste à la fin de votre requête Google, et cela désactive l'AI overview seulement pour cette recherche, mais c'est efficace. Mais pour que la désactivation soit permanente, il existe différentes variantes selon les moteurs de recherche. Sur Google Chrome, par exemple, eh bien tout ça se passe dans les paramètres de votre compte, puis dans l'onglet moteur de recherche. Et il faut ensuite aller cliquer sur gérer les moteurs de recherche et enfin en ajouter un nouveau. Après ça, il faut copier-coller un code. Alors tout ça est un petit peu long, un petit peu compliqué, mais ne vous inquiétez pas. Vous retrouverez toute la démarche détaillée sur la page internet des 8 milliards de voisins. Il existe.
0: Et vous connaissez encore le site rfi.fr.
6: Oui, hein. tout à fait. Ou alors il y a encore une méthode encore plus simple. Eh bien, je suis d'utiliser un autre moteur de recherche que Google, comme Ecosia, Brave ou encore Metacrawler, que vous pouvez télécharger ou ajouter à vos favoris. Maintenant, la question qui se pose, c'est est-ce qu'il faut se passer de l'AI Overview pour toutes nos requêtes?
0: Merci beaucoup Thibault Matta. Vos chroniques sont à retrouver en vidéo sur la chaîne YouTube de RFI dans la playlist IA Débat et sur la page des 8 milliards de voisins. Merci infiniment. Merci aussi à l'équipe Juliette Brault, Delphine Cachin, Maëlle Guyot, Léonie Magro-Delbano. Vous nous retrouvez sur nos réseaux sociaux, sur Instagram, sur la chaîne WhatsApp. Nous vous annonçons tous les jours nos sujets de la semaine du lendemain et d'ailleurs demain 8 milliards de voisins. Lucie Bouteloup présentera l'émission. Les métiers ont-ils vraiment un sexe aujourd'hui? Les femmes peuvent-elles choisir des secteurs à fort besoin, comme le bâtiment, comme la mécanique, comme la soudure, comme la conduite d'engin? Que faut-il changer aussi pour que le choix d'un métier soit guidé uniquement par les compétences et les aspirations personnelles? Vous pouvez bien sûr réagir au 33 6 11 80 41 89. Dans quelques instants, ce sera le journal sur RFI. Merci à vous tous de votre attention et de votre fidélité. À demain!
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0: Prêtre cofondateur de la Cité Céleste, un collectif de jeunes catholiques issus des quartiers populaires près de Paris, il parle d'un besoin d'espérance chez les jeunes.
1: Le monde nous vend juste de la peur. La peur de l'avenir, la peur à cause des guerres, la peur économique, la peur de l'environnement. Et aujourd'hui, en tant qu'une parole d'espérance, le monde ne le fait pas. Par contre, le Christ le fait et l'a toujours fait.
2: Est-ce que l'on observe aussi, François, chez les jeunes qui deviennent catholiques, c'est la quête d'un cadre de règles de vie ?
0: Oui, quitte à observer les règles de façon encore plus stricte encore que les fidèles de longue date. On peut penser au jeûne durant le carême qui redevient à la mode. Cette tendance est très visible sur les réseaux sociaux avec des comptes qui proposent de découvrir ou redécouvrir la foi chrétienne. Exemple sur TikTok avec le compte Porta Fidei.
3: T'as deux jours de jeûne imposés par l'Église, à savoir le mercredi décembre, le premier jour du carême, et le vendredi saint, le dernier vendredi du carême. En dehors de ça, tu peux jeûner quand tu veux.
0: Voilà, les influenceurs cathos s'en donnent à cœur joie avec les risques que ça comporte, des dérives radicales dont se nourrit une partie de la jeunesse identitaire.
2: Et François Ballarin, merci à vous. Et lors de cette visite, il sera aussi question des abus sexuels dans l'Église. Léon XIV doit rencontrer 7 des 330 000 victimes de viols et d'agressions sexuelles depuis 1950 en France. Ce sera dimanche à Lourdes. 4 jours donc de visite apostolique et un dispositif XXL. 17 000 bénévoles, 15 000 policiers et gendarmes et quelques 2 500 journalistes accrédités. Il y a une question, en revanche, qui reste en suspens. Celle du coût de ce voyage. Il est estimé à 27 millions d'euros. Claire Fage, qui va payer ?
4: Ce sera au diocèse et à la Conférence des évêques de France de régler la note, puisque le Vatican délègue le financement des visites du pape à l'église du pays hôte. L'État se limitera aux frais, au montant inconnu de sécurisation de l'événement. Premier poste de dépense pour l'église française, les moyens techniques, podium, sonorisation, une quarantaine d'écrans géants, mais aussi quelques 2 500 sanitaires et bien sûr les déplacements des évêques et des organisateurs. Les budgets sont couverts pour les étapes de Lourdes et de Metz. Cette ville où la loi de séparation de l'Église et de l'État ne s'applique pas a d'ailleurs mobilisé 250 000 euros. Mais il manque encore 18 millions d'euros pour l'étape parisienne du voyage pontifical. L'Église compte sur les ventes de goodies à l'effigie de Léon XIV, sur le mécénat des grandes entreprises et sur la générosité des fidèles lors des quêtes de ce week-end. Elle a déployé les moyens de paiement les plus modernes, terminaux, QR code et SMS et rappelle que les dons seront défiscalisés à 66%. Un coût indirect pour les finances publiques françaises.
2: Claire Fage, et cette visite de Léon XIV est à suivre, vous l'aurez compris, sur RFI, sur notre site où l'on suivra toutes les étapes minute par minute et sur notre antenne. Édition spéciale à suivre dès 11h, temps universel. Il est 7h06, t'as eu dans le reste de l'actualité, Arthur, de ce vendredi, les combats qui se poursuivent en Éthiopie. Ils opposent d'un côté le TPLF et ses alliés aux forces fédérales dans plusieurs régions du nord du pays. Le Front de Libération du Peuple du Tigré parle même de guerre totale au Tigré, mais aussi dans les régions Afar et Amara. Et depuis cette nuit, bonjour Céline Pellarin.
5: Bonjour.
2: Depuis cette nuit, le réseau Internet est perturbé.
5: L'Observatoire international NetBlocks dit détecter dans le nord de l'Éthiopie une coupure totale des télécoms au Tigré. Et cela rappelle des mauvais souvenirs aux Tigréens. Lors du précédent conflit en 2020-2022, le gouvernement fédéral avait coupé télécommunications et Internet, mais aussi le réseau électrique, les services bancaires. L'État régional avait été soumis à un quasi-siège. La coupure d'Internet de ce vendredi s'ajoute donc à la reprise des combats mardi. La coalition d'alliés de TPLF a lancé une forte offensive et les rebelles tigréens ont d'ailleurs pris le contrôle de 3 aéroports de la province, dont celui de Mekelle.
2: Et Céline, on le disait, il n'y a pas que le Tigré qui est touché par cette reprise des hostilités avec les autorités fédérales.
5: Oui, mercredi, c'est dans la région Afar que des combats ont été signalés. Cette nuit également, à la frontière entre les deux provinces, près de la ville d'Abala. Et hier jeudi, des affrontements ont eu lieu près de Lalibela, mais aussi autour de Waldiya, c'est dans la région Amara. C'est sur un axe majeur qui mène à la capitale, Addis Abeba, à 330 km de là. Après 3 jours d'affrontements, l'armée fédérale dit avoir tué 272 rebelles. Arthur, pas de chiffres en revanche communiqués par les groupes rebelles.
2: Céline Pellarin du service Afrique d'RFI, merci à vous. Et l'Union africaine et l'Union européenne ont appelé à une désescalade immédiate face au risque de voir cette reprise des hostilités dégénérer à nouveau en guerre à grande échelle. Des combats aussi en Ukraine cette nuit. Plusieurs bâtiments de Kiev ont été visés par des drones russes. Hier, les abords d'une maternité ont été touchés faisant 2 morts. Et Moscou pourrait aller plus loin encore en mobilisant 300 600 000 soldats supplémentaires pour s'emparer de tout le Donbass. C'est l'alerte lancée par Emmanuel Macron qui juge cette menace

0: crédible. Le président français interviewé hier soir à la télévision, interrogé donc sur l'Ukraine, interrogé aussi plus largement sur la situation internationale, notamment la hausse des prix du carburant liée à la guerre au Moyen-Orient. Dans ce contexte, Raphaël Delvolvé, le chef de l'État, se montre à la manœuvre avec notamment une décision.
1: C'est la seule réelle nouvelle annonce d'Emmanuel Macron.
2: Il y a plusieurs millions de barils qui circulaient à travers l'Arabie Saoudite, dans ce qu'on appelle le site de Yanbu. Il a été très abîmé par une attaque des Houthis. Nous allons envoyer des moyens militaires pour protéger ce site.
1: L'international et le militaire, dernier domaine où il peut agir et espérer des résultats pour calmer la colère des Français.
2: Moi, ma priorité, c'est vraiment de baisser les prix. Si les choses s'améliorent dans les prochains jours, les prix baisseront vite.
1: Tout l'inverse de la scène nationale. Et même si le président Macron n'exclut pas de baisser les taxes sur le carburant, comme le demandent beaucoup d'opposants et de Français...
2: Il faut rien exclure. On ne va pas laisser les prix s'envoler.
1: Les marges budgétaires sont réduites face à la dette et le chef de l'État a dû se justifier. Ses regrets ne sont pas les aides massives du Covid ni la dissolution ratée de 2024.
2: Je ne regrette pas du tout le quoi qu'il en coûte. Ce que je regrette... C'est que les réformes que j'avais engagées à côté pour améliorer les finances publiques, elles, ils ont bloqué.
3: La réforme des retraites ?
2: Mais bien sûr.
1: À 8 mois de son départ de l'Élysée, le temps du bilan n'est pas encore venu, tout comme celui d'un soutien à un candidat à sa succession. Emmanuel Macron appelle à la responsabilité, notamment à l'approche de l'examen du futur budget, mais aussi face à une menace russe croissante sur le front Est, sur laquelle il a également insisté hier soir.
0: Un front ukrainien pour lequel Emmanuel Macron a aussi réitéré sa proposition d'un double moratoire sur les frappes contre les infrastructures énergétiques et civiles. Il l'avait déjà formulé cette semaine à la tribune de l'ONU, les Nations Unies, où l'Assemblée Générale se poursuit. Bassirou Diomaye-Faye, le président sénégalais, s'est notamment exprimé hier, appelant à plus de coopération dans la lutte contre le terrorisme au Sahel. Il a aussi évoqué la candidature de Macky Sall au poste de secrétaire général de l'ONU. Mais là, à notre micro, Bassirou Diomaye-Faye était notre grand invité Afrique ce matin. Entretien à réécouter sur le site et l'application de RFI. Autre prise de parole hier à la tribune des Nations Unies. Celle de Benjamin Netanyahou, le premier ministre israélien, est notamment revenu sur les attaques de colons israéliens en Cisjordanie occupée. Une poignée de délinquants, selon lui, avant Benjamin Netanyahou. C'est Mahmoud Abbas, le président de l'autorité palestinienne, qui s'exprimait, mais en visioconférence, puisqu'il n'a pas obtenu de visa pour les États-Unis. Les politiques israéliennes menacent la vie et l'existence même du peuple palestinien, a-t-il lancé des mots. Et cette alerte, hier de la CNUSED, l'agence de l'ONU pour le commerce et le développement, Gaza traverse la pire crise économique jamais observée dans le monde. Au Liban, c'est sur la situation des écoliers qu'alertent les Nations Unies. Alors que 6% du pays est occupé par l'armée israélienne, 100 000 élèves du sud du pays risquent tout simplement d'être privés d'école entre les établissements détruits, d'autres transformés en abris, et le déplacement des civils des zones de combat. Les enfants paient le prix de la guerre. Reportage à Douer, dans la région de Nabatié, Sophie Guignon.
4: C'est la rentrée pour les classes maternelles de l'école Agiale de Douer. L'EPA des plus de 1300 élèves jusqu'à la terminale résonne de nouveau. Une petite victoire sur la guerre et l'occupation israélienne qui se poursuivent à moins de 10 km pour Daoud Harb, le directeur de l'établissement.
5: Tout le monde revient, même s'ils ont perdu leur maison. Moi-même, j'ai perdu ma maison. Je veux que mes enfants, les autres enfants, les enseignants reviennent à l'école en présentiel. Qu'ils apprennent, qu'ils aient au moins une journée mondiale d'apprentissage.
4: Zainab Safawi vient de déposer ses deux enfants.
6: Ce que je crains le plus, c'est combien nos enfants ont emmagasiné de peur. Il faudra combien d'années pour dépasser tout ça? Mais pour ça, il faut que la guerre s'arrête, pour qu'on puisse commencer à guérir définitivement.
4: En cours de maths au lycée, difficile de se concentrer en classe pour Yara Ismaël, originaire d'un village encore occupé.
7: On entend des détonations et il y en a beaucoup qui viennent de mon village. Je me demande tout le temps ce qu'ils font exploser.
4: Douer reste un refuge précaire. En cas de nouvelle escalade, le directeur a prévu d'évacuer son école plus au nord. De retour de Douer, Sophie Guignon, RFI.
0: L'actualité en ce vendredi, c'est aussi Tellison Aurélien qui suspend la tournée promotionnelle de son dernier livre. L'auteur canado-haïtien dans la tourmente, accusé d'avoir utilisé l'intelligence artificielle pour écrire « C'était ça ou mourir », révélation de la rentrée littéraire. Il dénonce une volonté de le faire taire. Télisson Aurélien est accusé aussi de plagiat pour des textes publiés au Canada il y a 13 ans. Et ce matin, on apprend que c'est l'essayiste Samuel Fitoussi, chroniqueur du journal Le Figaro, qui est à l'origine de la dénonciation sur les réseaux sociaux de Télisson Aurélien.
3: Et puis des bancs du lycée au plus grand stade de la planète. Le groupe U2 fête ses 50 ans aujourd'hui.
0: Et annonce pour l'occasion un nouvel album pour le 13 novembre prochain. 5 décennies de rock et de tubes indémodables. Ce matin, RFI vous emmène à Dublin, la ville où le groupe s'est formé. Notre correspondante Clémence Pénard est retournée sur les traces de U2. Reportage.
8: Premier stop, les anciens studios de Windmill Lane, le berceau créatif de U2. C'est ici qu'ont été enregistrés leurs premiers albums. Son directeur, Aidan
9: Des groupes comme The Boomtown Rats, The Blades ou Thin Lizzy partaient en Angleterre pour enregistrer leurs albums. U2 a été l'un des premiers grands groupes de rock à venir enregistrer au studio Windmill. Mais bien sûr, à l'époque, ils n'étaient pas encore célèbres.
8: En 1976, Larry, le batteur, n'a que 14 ans quand il punaise une petite annonce dans son lycée, recherche musicien. Les quatre ados sont alors loin d'imaginer qu'ils vendront 200 millions d'albums dans le monde, raconte Brian de l'Irish Rock'n'Roll Museum.
10: Dès la première semaine de cours, Bono avait déjà rencontré Ali, qui allait devenir sa femme, ainsi que les trois autres membres du groupe. Ils ont commencé à jouer à Dublin et se sont lentement constitués un public ici et leur propre son. Quand une chanson de U2 commence, c'est la marque des très grands groupes. On la reconnaît immédiatement. Quand on voit que les Rolling Stones sont toujours là, on se dit qu'il reste encore beaucoup de musique à venir pour U2.
8: Et la preuve, 8 ans après leur dernier album, U2 est de retour. Le groupe a surpris ses fans avec deux nouveaux EP sortis cette année. Clémence Pénard, Dublin, RFI.
0: Ce dernier album, Carnaval des Loos, ça sortira le 13 novembre prochain.
3: On a hâte d'écouter évidemment Arthur Ponchelet pour le journal. À 7h15, TU, l'actualité vue par les médias internationaux. Catherine Potet, votre revue de presse avec à la une d'abord la visite de Xi Jinping à Washington.
11: Oui, une visite qui fait la une de la presse américaine. À la Maison-Blanche, le dictateur chinois est le bienvenu. Les médias américains, beaucoup moins, titre ironiquement le New York Times, qui explique l'affrontement autour de l'interdiction partielle des médias décrétée par le président Trump s'est déroulé alors qu'il accueillait le président Xi Jinping, dont le gouvernement est considéré comme l'un des plus répressifs du monde. Pour Trump, et si une journée de cérémonie et de priorités concurrentes, titre de son côté le Washington Post, selon lequel, dans un climat de faste et de symbolisme, les deux dirigeants ont tenté de projeter une image de concorde, malgré de profondes divergences. Guère plus enthousiaste, le Wall Street Journal estime que l'accueil fastueux et notamment le dîner d'État ne change rien sur le fond. Une journée de gestes symboliques n'apporte que peu de réponses concrètes, estime le quotidien américain.
3: Cette visite de Xi Jinping qui est également à la une de la presse chinoise.
11: Le China Daily rapporte ainsi que Xi Jinping a déclaré que des points de vue communs avaient été atteints sur de nombreuses questions lors de sa visite, donnant ainsi une nouvelle dimension à la relation sino-américaine constructive de stabilité stratégique. Pas question pour la presse chinoise de s'écarter du discours officiel. Rappelant qu'en mai dernier, messieurs Xi et Trump s'étaient engagés à construire une relation sino-américaine constructive et stratégique, explique de son côté le Global Times, Monsieur Xi a affirmé que cette nouvelle vision reflète la réalité des relations bilatérales, incarne les aspirations pour l'avenir et constitue une étape importante vers une entente harmonieuse. Un peu plus éloigné de la ligne officielle, le South China Morning Post estime, lui, que Xi et Trump ont minimisé leur rivalité actuelle lors d'un dîner. Le président chinois, ajoute le quotidien de langue anglaise basé à Hong Kong, a déclaré que les deux pays enlisés dans une longue guerre commerciale étaient parvenu à un nouvel accord commercial conjoint.
3: Et puis à la une également, Catherine, la visite du pape en France, saluée par une presse française plutôt enthousiaste.
11: Un mot revient de nombreuses fois dans les titres de la presse française ce matin. historique. Léon XIV, une visite historique en France, titre Le Figaro. Le successeur de François, qui voit notre pays comme une priorité pour l'Église, est très attendu, explique le quotidien conservateur. 1 million de personnes se sont inscrites à Paris, Lourdes et Metz pour l'accueillir et l'écouter. Bienvenue, s'exclame La Croix, le journal catholique. Il estime que Léon XIV entame une visite apostolique de 4 jours en France qui s'annonce historique. Le Parisien, de son côté, n'hésite pas à titrer « Origine, discours en français, diplomatie, Léon XIV, une vie entière infusée par la France ». Le Parisien explique ainsi que le pape a pris des cours de français cet été à Castel Gandolfo, la demeure située à 1 heure de route du Vatican où les papes prennent leur congé. La venue de Léon XIV aura des airs de retour au bercail, estime encore le Parisien. Suzanne, sa grand-mère maternelle, est née en Normandie en 1894, et si l'on tire le fil généalogique un peu plus loin, 5 générations au-dessus de lui, on trouve un vigneron de Cuqueron dans le Béarn, dans le sud-ouest de la France. Enfin, Libération salue un Américain idéaliste qui croit aux vertus de la diplomatie et du dialogue multilatéral. Catholique ou pas, ajoute le quotidien de gauche, on peut prendre un instant pour écouter ce qu'il a à dire.
3: Libération qui fait cette une abémus paname que j'ai trouvée aussi marrante, la revue de presse de Catherine Potet. Alors l'un des temps forts de cette première journée à Paris pour Léon XIV, ce sera la grande veillée de prière au Stade de France avec 80 000 jeunes âgés de 17 à 35 ans, moment évidemment très attendu par le diocèse de Saint-Denis qui prépare cet événement depuis plusieurs jours. D'ailleurs, le traditionnel pèlerinage diocésain de Notre-Dame-des-Anges, il y a presque 2 semaines maintenant, a justement permis aux fidèles de préparer la venue du pape. Reportage de Laurence Théo.
12: Grand gabarit, col romain et croix sur la poitrine, le sémillant évêque de Saint-Denis, Mgr Étienne Guillet, attend la venue du pape avec impatience.
13: Je crois que la venue du pape en Seine-Saint-Denis au Stade de France, c'est une très grande fierté pour les gens. Moi, je l'entends. Le pape vient chez nous. Le pape vient chez nous.
12: La Seine-Saint-Denis, département le plus pauvre de France, plus de 130 nationalités différentes, forte présence musulmane, a du mal à se défaire de certains préjugés. Tresse rouge qui tombe sur les épaules, Ivana en est sûre. La présence du souverain pontife au Stade de France est un événement qui dépassera les seuls catholiques.
14: C'est hyper important qu'ils viennent parce qu'il y a toutes les origines, toutes les religions, c'est cosmopolite. Du coup, qu'ils viennent, c'est vraiment pour nous montrer que la jeunesse, on est aussi important que les autres et que la religion n'a pas de couleur. Le fait qu'ils viennent, ça montre vraiment que ils s'intéressent à nous, qu'on n'est pas mis de côté et que finalement, on est tous français. Hein. Le fait qu'ils nous accordent de son temps dans le 93, c'est beau.
13: On est bien, les jeunes sur les bancs d'église, c'est très bien.
12: Le plus jeune évêque de France se démène justement pour qu'il y ait un dialogue entre les religions dans son département de Seine-Saint-Denis.
13: C'est pas la guerre des religions. Ça veut pas dire qu'on est naïf, ça veut pas dire qu'on dit pas qu'il n'y a pas de problème. De temps en temps, il y en a. Et s'il y a des problèmes, il faut pouvoir le dire. Mais l'essentiel, c'est qu'on puisse vivre en paix et qu'on se reconnaisse. Il n'y a rien de tel que de se rencontrer. C'est pour ça que ce qui nous a paru important au Stade de France, c'est qu'aussi certains de nos jeunes invitent certains de leurs amis qui ne sont pas chrétiens. Il y aura des musulmans, il y aura des hindous, il y aura des bouddhistes, il y aura des sikhs. Il n'y aura pas beaucoup de juifs parce que le vendredi soir, c'est Shabbat. Et pour nous, c'était important qu'ils soient aussi présents, cette diversité de la Seine-Saint-Denis, au Stade de France, parce que c'est ainsi que vivent tous nos jeunes.
12: Originaire du Cameroun, Marc, 28 ans, est venu en famille au pèlerinage de Clichy-sous-Bois. Il veut croire à un catholicisme vivant dans le 93.
15: On a l'impression que les jeunes ne vont plus à l'église, que c'est que les vieux et que les églises se vident. Mais on voit quand même qu'il y a déjà à peu près 5 ou 10 ans, il y a des jeunes qui demandent de plus en plus le baptême. Et je pense que c'est un signe. Et la venue du pape pourra aussi un peu redonner envie à ceux qui hésitent de pouvoir s'engager et servir le Seigneur.
12: Dans le diocèse de Saint-Denis, l'Église de France ne recense pourtant qu'un peu plus de 1% de catholiques pratiquants. Madeleine porte un foulard noué sur la nuque, soquettes et sandales. Elle commente la devise du pape.
16: Le thème, c'est pour que le monde ait la vie. On voit bien ce que ça vient faire dans le contexte politique. Donc j'imagine qu'il va insister sur tout ce qui permet la vie, sur le fait que le Christ nous donne la vie, qu'il faut protéger la vie. Et effectivement, vu les événements récents en France, on comprend bien qu'il veuille appuyer là-dessus. Moi, ça me paraît aussi extrêmement important.
12: On retrouve Ivana qui se dirige vers la messe. Elle voudrait que le pape fasse confiance aux jeunes.
14: La jeunesse, on a tellement de trucs à dire, tellement de trucs à faire. On est tellement intelligents que ce serait beau qu'on fasse, je sais pas, un projet ou je sais pas.
12: Alors, pour rien au monde, elle aurait cédé sa place au Stade de France.
3: Ce reportage de Laurence Théo dans le diocèse de Saint-Denis en périphérie de Paris où on constate donc un certain emballement, une certaine jeunesse. C'est peut-être aussi d'ailleurs, on va voir ce que vous observez dans votre paroisse. On est en ligne avec Georges Loumen-Wensavi, bonjour.
17: Bonjour.
3: Vous êtes prêtre, vous, au sein de la Congrégation religieuse des Fils de la Charité, curé de la paroisse Sainte-Hélène. C'est dans le 18e arrondissement de Paris, dans le Nord. Vous vivez en France depuis plus de 10 ans, je crois, mais vous êtes originaire du Bénin. En quelques mots, peut-être, sur votre parcours, déjà, qu'est-ce qui vous a amené en France ? Est-ce que c'était un choix ?
17: Oui, c'était un choix, hein, merci. Bon, en fait, je suis en France peut-être il y a plus de 22 ans. Ah, je suis arrivé en 2002 par là. J'ai fait mes études.
3: Prêtre depuis plus de 10 ans, alors, peut-être.
17: Oui, prêtre depuis plus de 10 ans. Merci beaucoup, merci. Voilà, moi, j'étais venu pour des études donc de philosophie à Besançon. Puis après, j'ai commencé à travailler avant d'avoir l'appel de Dieu pour la Congrégation des Fils de la Charité, même si j'avais cette vocation depuis mon enfance un peu au Bénin, hein, bien sûr. Voilà.
3: Donc voilà, pour vous c'est un choix, effectivement. Pour d'autres prêtres, on les appelle hein, maintenant aussi à venir en France parce que comme vous, environ un quart, un tiers, on va dire, des prêtres qui exercent dans l'Hexagone sont d'origine étrangère. L'Église parle officiellement de prêtres venus d'ailleurs. La plupart viennent du continent africain. Est-ce que l'Église catholique française, selon vous, tient en partie debout aujourd'hui grâce aux diasporas africaines, que ce soit d'ailleurs du côté des prêtres, mais aussi du côté des fidèles?
17: Oui, on peut le dire ainsi, mais je pense que c'est réciproque, en fait. C'est réciproque. Hein. Il faut parler de la réciprocité, en fait, du don et du contre-don, un peu. Et on note en ce moment 2400 prêtres africains hein, en France, voilà, dont une 200 du Bénin, voilà, un peu. Et puis, dans cette France diversifiée, je trouve que la présence de ces Africains est justifiée à peu près, vous voyez. Et l'Église qui est catholique, donc ici, nous pouvons parler de la catholicité de l'Église, donc de cette universalité. Et normalement, un prêtre africain ne se trouve pas en un lieu inconnu, en Église, partout dans le monde. Seulement qu'il y a besoin peut-être d'ajuster certaines choses. Il y a besoin d'un accompagnement dès le début, avant que le prêtre arrive ici et aussi pendant qu'il est là. Parce qu'il apporte comme il reçoit aussi. Je crois qu'il y a une osmose qui se vit en ce sens-là. Mmh. Le fait que la France soit diverse, il y a besoin effectivement de ces prêtres-là aussi ici, puisque c'est un pays d'immigration quand même, la France. Il y a pas mal d'immigrés dans ce pays. Et là, l'accompagnement de ces prêtres venus d'ailleurs, ça aide beaucoup, je pense. Et puis, vu la pénurie de prêtres en France, ces dons de prêtres que l'on fait depuis l'Afrique, ça aide à la France à tenir debout. Effectivement, je pense que c'est vrai.
3: Oui, et puis il faut rappeler qu'avant, il y a quelques années, des dizaines d'années, c'était l'inverse. C'était plutôt, on va dire, des prêtres occidentaux qui sont venus évangéliser l'Afrique. Aujourd'hui, c'est un petit peu l'inverse. Qu'est-ce qu'apportent justement les diasporas au catholicisme français ? Qu'est-ce qui pourrait différer, on va dire, d'avec des pratiques plutôt habituelles en France et qui nourrit peut-être la religion catholique en France aujourd'hui ?
17: Oui, vous savez, en Afrique, même si je n'ai jamais essayé, je suis africain, j'y tiens, mais j'y vais souvent, je vais au Bénin tous les ans, même des fois deux fois par an, je vais enseigner dans des grands séminaires, donc ça va. Je pense que il y a le concept de église-famille qui marque les prêtres africains, ce qui fait que quand ils sont en Occident, bon, précisément en France, pour le cas que nous traitons, en fait, ils sont au contact assez facilement des gens. Ils ont un certain enthousiasme, ils aiment la rencontre, aller dans les familles, aller visiter des malades, et puis ils ne savent pas dire non quand on les invite pour des repas, des choses comme ça. Donc, et ça crée quelque chose, comment je vais dire,
3: chaleur, oui, un peu de convivialité. Quelle est dans votre paroisse, vous, Georges Loumen Wensavi, juste pour voilà, pour aussi préciser, quel est dans votre paroisse le profil type entre guillemets des fidèles, je rappelle, dans le nord de Paris? Est-ce qu'il y a aussi des croyants justement qui sont issus comme vous du continent africain? Est-ce que ça peut influencer aussi votre pratique du culte, on va dire?
17: Oui, oui, bien sûr, bien sûr. Vous savez, dans notre petite paroisse de la Porte de Clignancourt, donc le 18e paroisse Sainte-Hélène, en fait, il y a plusieurs nationalités, hein, ça c'est sûr, on le voit. Déjà, je prends comme exemple le dimanche qui arrive, c'est le dimanche des réfugiés et du migrant. Et là, j'ai essayé d'organiser avec le prêtre qui est de service, le père Jean-Pierre Masson, et j'organise de telle sorte que et toutes les composantes voilà, de la paroisse puissent y participer. Donc, il y a les Bangladais avec leur aumônier, ils vont célébrer avec les autres personnes, bien sûr. Il y a encore... et pas mal de personnes françaises, d'origine française, bien sûr, que j'appelle des Gaulois, et qui sont membres de la paroisse, bien sûr, mais il y a d'autres nationalités.
3: Et ces autres nationalités, en un mot, est-ce qu'elles sont bien représentées, selon vous, bien intégrées, on va dire, aujourd'hui, dans le paysage catholique français? Ou est-ce que certaines peuvent, par exemple, se tourner vers les églises évangéliques, en un mot?
17: Ah oui, ça arrive. Ça. Ils sont pas encore bien intégrés, bien représentés, c'est vrai. Hein. À Paris, on peut dire ça, parce que en banlieue, c'est encore autre chose, puisque j'ai fait la Courneuve, hein, c'est encore autre chose. Mais ici, ils sont pas encore bien intégrés.
3: Il y a encore du travail.
17: Il y a encore du travail, et moi, je m'attelle un peu à ça.
3: Merci beaucoup. Merci, Père Georges Loumen Wensavi, d'avoir été avec nous quelques minutes sur RFI.
17: Je vous en prie.
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3: Le journal Afrique avec vous, Paul Lonsin-Spinelli, et à la une, ces jeunes malgaches qui défiaient le pouvoir, c'était il y a un an tout juste à Madagascar.
22: Et pour réclamer du changement dans la gouvernance politique ainsi que des moyens contre les coupures d'eau et d'électricité, résultat, le président d'alors, Andry Azoël, était contraint de quitter le pouvoir en octobre 2025. On fait un premier bilan de cette année de transition avec notre correspondant dans une minute. Au Maroc, le PAM, arrivé en tête des législatives de mercredi, hérite d'une lourde tâche, à savoir former une coalition. Les tractations ont commencé. Les islamistes du PJD pourraient jouer un rôle pivot. Une saisie de 4 tonnes de drogue en France en provenance d'un port ghanéen provoque des remous au Ghana. Et puis la Guinée ouvre le chantier du transguinéen aux États-Unis. Un contrat à 700 millions de dollars a été acté avec une société américaine. Il y a un an tout juste, les rues de Madagascar commençaient à sérieusement élever la voix face aux coupures d'eau et d'électricité récurrentes, au musellement de la liberté d'expression et à la corruption endémique du régime d'Andry Azoël. Les jeunes malgaches commençaient à manifester ce 25 septembre 2025. 3 semaines plus tard, le président d'alors était chassé. Les militaires du CAPSAT s'installaient au pouvoir. Après un an de transition, certains jeunes estiment toujours que la révolution leur a été volée alors qu'ils étaient à l'origine du mouvement qui a tout changé, Guilhem Fabry.
1: Conditions de vie extrêmement précaires, sentiment d'humiliation face à un pouvoir corrompu et déconnecté, manque de perspective d'avenir. Le 25 septembre 2025, la jeunesse malgache a laissé éclater une colère et un mal-être longtemps passé sous silence. Mais le processus politique qui s'est enclenché dans la foulée lui a largement échappé, estime Juvence Ramas, chercheur en sciences politiques, enseignant à l'université de Tamatave.
2: Je dirais que c'est plutôt un acteur marginal, dans le sens où elle n'est pas au cœur du nouveau pouvoir qui s'est mis en place. Il y a beaucoup de revenants qui sont là au pouvoir, puis les pratiques politiques changent très peu. Je dis, bon, si on croit aux élections, à moins de se faire représenter, c'est de s'y présenter et de s'organiser.
1: La politologue Keta Kandjian Rafitoson, vice-présidente de l'ONG Transparency International, voit, elle, dans cette journée du 25 septembre, un moment fondateur.
5: L'année dernière, beaucoup ont découvert qu'ils n'étaient pas condamnés à subir individuellement, qu'ils pouvaient se parler, s'organiser, documenter, se mobiliser, imposer leurs questions dans le débat public. Et ça, les jeunes sont vraiment aussi sur le front line. Ils sont les principaux acteurs de ce réveil de la conscience citoyenne.
1: La jeunesse a certes acquis une capacité à dire non, ajoute Keta Kandjian Rafitoson, mais le prochain défi est de construire une capacité collective à faire autrement. Guillaume Fabrion, Tananarive, RFI.
23: Et juste après ce journal, vous entendrez les paroles des jeunes malgaches que notre correspondant Guillaume Fabry a rencontrés en cette date anniversaire. Mickaël Ranjanirin, lui, est en voyage à New York où il participait à l'Assemblée Générale des Nations Unies. Le chef de la transition à Madagascar a déclaré notamment que la grande île demeure non alignée face aux conflits et aux tensions qui traversent le monde. Cette position, elle s'inscrit dans une vision plus large de la diplomatie malgache qui est selon lui fondée sur la défense des intérêts du pays et sur la recherche de partenariats utiles à son développement. Madagascar s'est notamment rapproché de la Russie. Un article basé sur la dernière enquête du collectif All Eyes on Wagner est disponible sur RFI.fr. À retrouver également sur notre site et sur nos applications cet entretien exclusif accordé par Bassirou Diomaye Faye à RFI et France 24 en marge de l'Assemblée Générale de l'ONU. Le président sénégalais y défend notamment de nouveau la candidature de son prédécesseur Macky Sall pour le poste de secrétaire général de l'ONU. Au Maroc, après l'annonce des résultats des législatives de mercredi, les partis se sont lancés dans la prochaine bataille, celle des négociations en vue de former une majorité. Les consultations officielles sont fixées en fait au 9 octobre, mais tout le monde prend de l'avance, notamment le PAM, arrivé en tête des élections, mais qui va donc devoir trouver des alliés, Mathias Reynal.
24: À la Chambre des représentants, la majorité absolue, c'est 198 sièges. Il faudra nécessairement passer par des négociations, donc. Le PAM ne se fixe aucune ligne rouge et pourrait discuter avec les islamistes du PJD. Fatima Ezara El-Mansouri, la coordinatrice de la direction collégiale du parti Authenticité Modernité.
25: Le PJD, c'est un parti qui a eu la charge de diriger ce pays deux mandats de suite. Nous avons des divergences de points de vue majeures avec eux, notamment sur notre vision sociétale et notre vision moderniste de la société marocaine.
24: Mais pas de quoi empêcher une alliance, selon le PAM, qui met en avant l'expérience du parti. Le PJD, lui, se place déjà dans l'opposition. Son secrétaire général, Abdelila Benkeran.
26: Il n'est pas question de chercher comme Adnès.
27: Il est hors de question pour nous de nous associer à ces gens. Je suis convaincu que le combat doit se poursuivre. Pour moi, ce n'est pas un parti ordinaire, c'est un parti dangereux.
24: Une reconduction de la majorité sortante avec le RNI et l'Esteklal, qui pèsent respectivement 66 et 65 sièges, n'est pas exclue dans ces conditions, même si le Rassemblement National des Indépendants vient de subir un vote sanction. Mathias Reynal, Casablanca. RFI.
23: Et Mathias Reynal le rappelait à l'instant, la formation islamiste du PJD, le parti de la justice et du développement de l'ancien Premier ministre Abdelilah Benkiran, a réalisé une percée lors de ses élections législatives. Écoutez l'analyse de Yassine Eliatioui. Il est docteur en sciences politiques et secrétaire général du Centre marocain de recherche sur la globalisation.
28: Et il y a trois facteurs explicatifs de cette montée du PJD et ce retour en force. C'est déjà le retour de Benkiran, et qui a permis de remobiliser le socle militant à l'échelle locale et électorale du parti. Parce que, par exemple, c'est lui-même qui a présenté le scrutin comme la démonstration que le PJD a survécu à sa crise existentielle en 2021. Ensuite, le parti bénéficie du fait d'avoir passé 5 années dans l'opposition. il avait plus assumé directement le bilan gouvernemental, contrairement aux trois partis de la majorité sortante. Et puis enfin, il faut terminer aussi l'aspect que le RNI perd 36 sièges et l'Istiklal 16. On peut donc lire une partie de cette remontée comme une recomposition du vote d'opposition. Mais attention, parce qu'avec 54 sièges, le PJD revient au premier plan, mais sans retrouver pour autant son hégémonie électorale de la décennie 2010.
22: Yassine Eliatioui, interrogé par Sofiane Amazian. Pas de libération provisoire au Bénin pour Candida Zanaï, incarcéré après la tentative de coup d'État contre Patrice Talon en décembre dernier. Hier, la demande déposée par le président du parti d'opposition, Restaurer l'espoir, a été rejetée une deuxième fois par la Chambre d'appel de la détention et des libertés de la Criette, Jean-Luc Aplogan.
0: L'opposant a été conduit jeudi après-midi à l'abri des regards devant trois juges de la Criette. L'audience s'est tenue à huis clos, a duré un quart d'heure et s'est conclue par un nouveau refus. Son avocat maître Aboubakar Baparapé, auteur des deux requêtes, cache mal sa déception, mais il prépare déjà la suite.
4: Malheureusement, la Cour en a décidé autrement. Ils disent que l'instruction continue toujours pour cette raison qu'on ne peut pas encore le libérer. Nous allons encore, le moment venu, réintroduire une nouvelle demande.
0: L'avocat rapporte que son client a parlé en dernier devant les juges. Il a pris ses distances avec le dossier.
4: Il a dit que lui n'est pas dans cette affaire, il n'est pas concerné par tout ce qui est en train d'être dit autour de lui.
0: Candida Zanaï est poursuivi pour complot contre l'autorité de l'État et provocation directe à la rébellion. Son fils Aaron, dans une publication, juge que l'évolution de la procédure montre un caractère politique du dossier. Jean-Luc Aplogan, Cotonou, RFI.
22: Le président ghanéen John Mahama veut renforcer les dispositifs anti-drogue dans le pays. 1200 agents supplémentaires vont donc être recrutés après des révélations polémiques au Ghana. Un conteneur parti du port ghanéen de Tema avait été saisi à son arrivée dans le nord de la France mi-septembre. Les douaniers y avaient découvert près de 4 tonnes de cocaïne. Christina Okello, hier, 6 suspects ont été présentés au tribunal au Ghana.
6: Le 10 septembre, à Dunkerque, les douaniers français découvrent 167 ballots de cocaïne dans un conteneur de déchets plastiques venu du Ghana. À Accra, l'homme chargé de l'expédition et le propriétaire présumé de la marchandise sont poursuivis pour exportation illégale de stupéfiants. 4 agents des douanes sont accusés également d'avoir facilité le départ des conteneurs. Selon l'accusation, les images des scanners du port de Tema montraient des anomalies. Les conteneurs sont pourtant partis sans inspection supplémentaire. Pour James Agalga, chef de la majorité parlementaire, cette saisie remet en lumière une décision de 2018. L'agence antidrogue ghanéenne, la NACOC, ne participait plus systématiquement aux inspections physiques des conteneurs.
7: L'exclusion de la NACOC porte une part de responsabilité dans cette affaire. Qu'est-ce qui a motivé cette décision? Certains services de sécurité concurrents estimaient-ils que sa présence empiétait sur leurs prérogatives? Quoi qu'il en soit, la NACOC a été réintégrée et participe désormais aux inspections conjointes dans les ports.
6: Le chef de la majorité annonce également la mise en place d'une juridiction spécialisée dans les affaires de drogue. Quant aux 6 prévenus, leurs avocats affirment qu'ils ont coopéré avec les enquêteurs. Ils ont redemandé jeudi la remise en liberté, refusée lors de leur première comparution. Le tribunal se prononcera le mardi 29 septembre.
22: Christina Okello, le président John Mahama attend d'ici début octobre un plan pour renforcer les contrôles antidrogue aux frontières. Et puis pour assurer la mise sur les rails du transguinéen, la Guinée noue de nouveaux partenariats. Ce chemin de fer tracé entre les monts du Simandou et le port de Morebaya a essentiellement capté des investissements chinois pour le moment. Mais une entreprise américaine s'invite désormais dans le projet. Wabtec a en effet signé un contrat à 700 millions de dollars avec la compagnie du Transguinéen, la CTG, pour assurer la maintenance des trains, Alexis Bédu.
8: Les Américains de Wabtec ont déjà signé des contrats pour la fourniture des locomotives du Transguinéen. Ce nouvel accord sur la maintenance porte à 1,2 milliard de dollars le volume total des engagements de l'entreprise sur le projet Simandou. Les locomotives sont livrées au compte-gouttes par Wabtec. Il y en aura au total 143 selon les contrats déjà signés avec les deux consortiums miniers opérant sur le gisement de fer du Simandou. Le chemin de fer se doublera et de plus de 650 km de long doit desservir à terme près de 10 gares pour du transport de voyageurs et de marchandises. Malgré les velléités de certains investisseurs chinois, la volonté de donner aux Américains l'exclusivité sur les locomotives du Transguinéen est claire. Conakry diversifie. Après un accord avec le géant suisse du négoce Glencore sur la bauxite il y a 10 jours, c'est encore avec les États-Unis que des discussions se tiennent pour le financement du projet de raffinerie de la compagnie des bauxites de Guinée.
23: Une explication d'Alexis Bédu du service économie de RFI. Il est 7h42 à Conakry.
3: Et merci beaucoup Paul Lonsin-Spinelli pour le journal. À 7h42 en temps universel. L'actualité sportive avec vous, Antoine Grenier, du football d'abord et la première journée des éliminatoires de la CAN 2027 qui se poursuit. 14 rendez-vous aujourd'hui, hein, le premier dès 13h, temps universel.
9: Avec les grands débuts de Patrick Vieira sur le banc du Sénégal, l'histoire retiendra qu'ils auront lieu à Maputo face au Mozambique. Parmi les rencontres du jour à 16h, temps universel, le Nigeria recevra Madagascar et le Togo accueille le Burundi. Les Togolais qui ont manqué les 4 dernières éditions de la CAN sont bien décidés à mettre fin à la disette, à l'image de Kevin Boma, le défenseur de Salzbourg.
10: Je sens que des choses vont changer, je me ressens au sein du groupe, on va tous dans le même sens. Et donc l'état d'esprit des joueurs, simplement, on est excité à l'idée que ça commence, simplement, c'est, on a hâte. Les choses sont assez claires, on veut que cette qualification serve de rampe de lancement pour cette nouvelle génération. Et on espère que le public sera à debout, parce que ça compte sur eux, c'est pas très important, ils auront un rôle à jouer aussi dans cette quête de qualification.
9: Kevin Boma avec Gerson Dovo, Togo-Burundi, coup d'envoi donc à 16h temps universel.
3: Ouais, et puis plusieurs favoris entreront eux en lice à 19h TU.
9: L'Égypte face à l'Angola, le Mali contre le Cap-Vert, l'Algérie face à la Zambie ou encore le Burkina Faso contre le Bénin. Le Maroc, finaliste de la dernière Coupe d'Afrique et peut-être champion d'Afrique, débute lui ses éliminatoires par la réception du Gabon.
3: En attendant hier, Antoine, pour les premiers match de cette première journée d'éliminatoire, eh bien, retour réussi d'Hervé Renard, cette fois-ci à la tête de la Côte d'Ivoire.
9: Les éléphants s'imposent 2-0 sur le Ghana au stade de la paix de Bouaké. Première journée d'éliminatoire idéale pour les Ivoiriens qui auront mis du temps, mais ont fini par trouver la faille juste avant la pause grâce à Malik Yalkouyé. Et puis 10 minutes après le retour des vestiaires, pénalty transformé par Franck Kessié. Le match vu des tribunes avec Molamine Sissavani.
11: Impuissant face au bloc bas des Black Stars et parfois maladroit, les éléphants s'en remettent à Malik Yalkouyé. Idéalement servi par Franck Kessié, le petit nouveau débloque le match, libérant les supporters qui font ici le point à la pause. Souleymane Diarra.
12: L'équipe s'est très bien comportée, à part quelques pertes de balles juste au milieu du terrain. Collectivement, les éléphants, ils ont tenu le bon bout quand même.
11: Inquiète avant le coup d'envoi, en raison de la jeunesse de l'équipe et des absents pour blessure, Olivia Armand est rassurée, mais fait son coaching.
13: Quelques petits changements quand même, que Inao rentre pour essayer d'épurer un peu le milieu de terrain. J'espère aussi voir Eli Wahi, et puis à part ça, qu'on gagne 2-0.
11: Tous ses voeux se réalisent. Pour le second but, alors que Franck Kessié s'apprête pour le pénalty, Traoré commente.
12: Il va marquer ça tout à l'heure, il n'y a rien à dire, c'est son travail. Quand c'est Kessié seulement en termes de pénalty, il n'y a pas d'hésitation.
11: Pour Christophe Guessant, au coup de sifflet final, ce match est bon à prendre.
12: Il y a les automatismes, ils sont en train de refaire. Pour le moment, on a eu 3 points. On va revenir dans 3 jours, 4 jours, pour pouvoir prendre les 3 points encore.
11: Le sélectionneur Hervé Rena tire les enseignements de son premier match.
14: Il y a des choses qui ont très bien marché. On a une source de progression, c'est certain. Le plus important, c'est d'avoir obtenu cette victoire.
11: Molamine Sissavané, Bouaké, RFI.
9: Et les Ivoiriens qui prennent ainsi la tête du groupe C.
3: Oui, tandis que la RDC, elle prend les commandes du groupe E.
9: Victoire 2-0 des Léopards devant leur public à Kinshasa face à la Guinée équatoriale. La RDC en tête devant le Zimbabwe qui a dominé la Sierra Leone 3-2. Bon début également pour la Mauritanie qui s'impose 3-1 sur la Centrafrique. Dans le groupe H, pas de vainqueur. 2 partout entre le Botswana et la Libye et 1 partout entre l'Ouganda et la Tunisie. Pendant que le Cameroun dominait les Comores dans le groupe G avec un succès 3-1. Départ raté en revanche pour les Diables Rouges du Congo, battu 1-0 par la Namibie.
3: Antoine Grenier pour les sports.
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3: C'était il y a tout juste un an, la jeunesse malgache dans la rue pour protester contre les coupures d'eau et d'électricité, la corruption, les restrictions aussi liées à la liberté d'expression, mobilisation historique à Madagascar, qui a conduit, 3 semaines plus tard, à la chute d'Ange Radzoel et à la prise de pouvoir des militaires du CAPSAT. Alors 1 an plus tard, est-ce que la Gen Z entrevoit de meilleures perspectives pour son avenir? Est-ce que son quotidien s'est amélioré? Est-ce qu'elle se sent davantage écoutée aussi par les autorités de transition? Eh bien, Guilhem Fabry a recueilli les témoignages de jeunes malgaches à Antananarivo.
1: Ils sont des centaines ce 25 septembre 2025 à quitter la cité universitaire d'Ankats pour tenter de rejoindre la place d'Ambouizatou dans le centre de la capitale. Des jeunes vêtus de noir ayant le plus grand mal depuis des semaines à apprendre, se laver, cuisiner, faute d'eau et d'électricité. Octaverine Andrassan en fait partie. D'autres étudiants, excédés comme lui, l'ont encouragé à se mobiliser. 1 an plus tard, il nous invite dans sa chambre de 9 mètres carrés qu'il partage avec 2 amis.
2: Je suis fier d'être allé dans la rue pour revendiquer le changement. J'ai manifesté par rapport à nos conditions de vie très précaires. Les délestages, l'insécurité, la vétusté des infrastructures. Le positif ici aujourd'hui, c'est qu'il n'y a plus tellement de coupures d'eau et d'électricité. Mais quand je parle de vétusté, regardez, les canaux d'évacuation dégagent de mauvaises odeurs. C'est poussiéreux, les fenêtres ne sont pas étanches, les rénovations ne sont faites qu'à moitié. Ils attendent de futures grèves pour continuer, ça a toujours été comme ça.
1: Si les coupures d'électricité ont baissé, la jeunesse malgache n'a guère plus de perspectives aujourd'hui qu'il y a 1 an, estime Marie-Laurence Ondounirine, étudiante en économie.
5: Je ne suis pas très confiante parce que c'est surtout les débouchés. Il y a beaucoup d'étudiants qui ont des diplômes, mais qui, après avoir fini leurs études, ne peuvent pas travailler. Les étudiants, ils ont cette parole ancrée dans leur tête qu'il faut partir. Madagascar n'a pas d'avenir. Et pour moi aussi, c'est un peu la même chose.
1: À quelques kilomètres de la cité universitaire d'Ankats, Eliot Randjamandjrat a donné rendez-vous dans un café surplombant la place du 13 mai.
15: C'est la place que l'on a fini par avoir à la fin des événements le 12 octobre, qui est une place très symbolique pour tout ce qui est mobilisation dans l'histoire de Madagascar le 13 mai, et qui est signe en fait de changement, de révolution pour le peuple malgache.
1: Porte-parole du mouvement Gen Z, il a participé à de nombreuses réunions avec le gouvernement depuis 1 an.
15: On nous invite beaucoup pour les rencontres, etc., mais une prise en compte réelle, pas vraiment. Ce que je demanderais, ce serait déjà de mener à bien la concertation nationale et que celle-ci soit réellement prise en compte, pour que l'on passe vraiment vers une constitution qui défende la souveraineté citoyenne, la souveraineté locale, que la voix des jeunes soit réellement écoutée, que ce soit pas juste une mascarade. Ça serait bon signe, quoi.
1: Eliot Randjamandjrat espère maintenant que la Gen Z et la société civile sauront trouver un profil capable d'incarner le changement à la prochaine élection présidentielle pour éviter à Madagascar, dit-il, un éternel recommencement. Guillaume Fabrion, Tananarive, RFI.
3: Attends, Tananarive, il est 10h49.
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3: C'est le cas aussi en Afrique du Sud et en Égypte. De plus en plus de touristes français au Sénégal, plus 18% sur la saison 2025-2026. Peut-être un effet en partie de la guerre au Moyen-Orient, d'un report vers des destinations africaines. Et malgré tout, même avec 1,5 million de touristes l'an dernier, eh bien le Sénégal est loin de son objectif de 2,5 millions de visiteurs. Alors face à un essoufflement, surtout du tourisme balnéaire, le pays cherche à diversifier, Claire Fage, son offre et sa clientèle.
16: Boubacar Sabali est le directeur général de l'hôtel Bougainville à Saliportudal, sur la petite côte au sud de Dakar. Dans le tourisme depuis plus de 40 ans, il observe que beaucoup d'hébergements balnéaires ont fermé.
17: Dans notre zone où je suis, nous avons perdu 2000 lits. Nous avons la fermeture de l'hôtel Aldiana, 300 chambres. La fermeture également du domaine de Nyaning, 300 chambres. La fermeture de deux hôtels Savannah, 216 chambres. Nous avons perdu l'hôtel Teranga Village, je pense 75 chambres. Nous avons perdu également l'hôtel Espadon. Ça fait beaucoup.
16: Diversifier l'offre touristique du Sénégal est impératif, reconnaît Malik Mbaye, le secrétaire général de l'Agence sénégalaise de promotion touristique, et c'est l'objectif des états généraux du tourisme.
19: Le Sénégal est malheureusement positionné comme une destination soleil d'hiver balnéaire, alors que le potentiel culturel que nous avons est beaucoup plus important que ce que nous avons sur le balnéaire. Et c'est ça qui fait l'originalité d'une destination. Les touristes d'aujourd'hui cherchent des expériences, aussi bien sur la culture que sur la nature. le Sénégal quand même a un potentiel très important.
16: L'immersion des touristes dans la culture et le mode de vie sénégalais, c'est ce que la directrice de production de l'agence Sahel Découverte, Oumi Sall, propose de plus en plus aux tour opérateurs.
0: Nous faisons découvrir Saint-Louis à travers les programmes immersifs. Pendant le festival de jazz, c'est le développement économique, social, touristique et culturel de Saint-Louis. Il y a aussi les îles du Saloum où nous avons aussi la possibilité de faire des ateliers d'initiation, de foyers améliorés, de plantation de la mangrove. En Casamance, c'est la même chose au niveau des rizières, de la transformation de noix d'acajou, des ateliers, même à Sali, où c'est réputé station balnéaire. On a de l'immersion, on fait des ateliers de batik sur la plage, on peut organiser dans certains programmes comment se passent les mariages.
16: En recevant les Jeux Olympiques de la jeunesse dans un peu plus d'un mois, le Sénégal veut prouver qu'il peut accueillir des événements d'ampleur et développer le tourisme d'affaires. Il mise aussi sur l'appétit culturel des nouvelles générations de la diaspora africaine, avec en projet avec l'UNESCO une scénographie ludique des grands héros d'Afrique au musée Théodore Monod de Dakar. Une plateforme numérique, le Sénégal en un clic devrait d'ici la fin de l'année rassembler toute l'offre touristique du pays et mobiliser les influenceurs.
3: Afrique Économie avec Claire Fage. Allez, il est presque 10h à Paris, bientôt 1h du matin à Los Angeles.

0: on est en Californie et on est avec José Marinho. Bonjour José.
1: Bonjour, bonjour à tous.
0: À Los Angeles, où va se produire dans la soirée le légendaire producteur américain DJ Shadow. C'est notre choix musical hein, ce vendredi. Alors ça va être le point de départ pour lui d'une tournée mondiale pour célébrer les 30 ans, hein, José, de son premier album Introducing.
1: Sorti en 1996, cet album révolutionne le hip-hop.

0: écoutons tout de suite un José sur ce disque, le sample. C'est pas un ingrédient, c'est clairement la matière première et DJ Shadow, on a fait sa signature.
1: DJ Shadow, de son vrai nom Josh Davis, génie des platines, recordman du monde de samples dans un seul morceau, est un magicien du son. Loin des recettes du rap lambda américain, il peut passer 15 mois enfermé, 10 heures par jour, à bichonner sa musique. Coupé du monde, le rouquin de 54 ans, casquette vissée sur la tête, évoque son premier chef-d'œuvre.
2: Mon premier album Introducing
3: m'a poussé à jouer seul dans les festivals, mais à sonner comme un groupe et à montrer que le hip-hop pouvait être bien plus qu'un simple assemblage d'échantillons. On m'a alors collé l'étiquette de puriste, de radical, mais en réalité, je ne suis qu'un DJ et producteur passionné de scratch et de technologie qui aime bien l'expérimentation. Et puis, avec la tournée Shadowsphere, j'ai continué en solo, sans jamais sampler de choses connues, c'est mon obsession, mais je reste éclectique. Depuis 96, je joue dans les festivals du monde entier et ma musique fait toujours vibrer le public.
2: Acting.

0: On est maintenant 30 ans après Introducing, donc l'album qui a un petit peu redéfini les règles du hip-hop. Il aurait pu se contenter finalement de cette recette, José, mais qu'est-ce qui continue de nourrir son oreille aujourd'hui ?
1: Sa curiosité insatiable, DJ Shadow fouille toujours dans sa collection de plus de 50 000 vinyles à la recherche de la pépite oubliée ou d'une déflagration sonore.
2: I still like new music and I think it's important to represent it.
3: J'aime la musique nouvelle et c'est important pour moi de la représenter. Je ne suis pas un DJ didactique ni donneur de leçons d'histoire musicale aux jeunes, encore moins pour les endormir. C'est ce qui m'a fait avancer. Mon esthétique n'a pas changé depuis mes concerts en Europe il y a 30 ans, quand je mélangeais déjà hip-hop, trip-hop, rock, drum and bass, jazz et électro. Mais ça me désole de voir aujourd'hui des DJ utiliser des formules faciles uniquement pour décrocher le succès. Pour moi, l'essentiel reste la création, une musique contemporaine traversée de touches du passé.

0: DJ Shadow qui compte maintenant 35 ans de carrière. Où est-ce qu'il en est aujourd'hui?
1: 7 albums seulement en 35 ans, mais une foule de productions et de collaborations, de la soul à Mos Def ou Nas. Une carrière menée à contre-courant, portée par une passion intacte, l'art de faire parler de son.
0: Voilà, DJ Shadow, notre choix musical. Il sera ce soir sur la scène du Novo, l'une des salles mythiques de Los Angeles. Merci José Marinho.

0: Et merci à Jean-Pierre Pellon qui était à la réalisation de ce RFI matin, marqué évidemment par l'arrivée du pape à Paris. On va suivre cette visite sur notre antenne. Rendez-vous désormais à partir de 11h10, temps universel, pour un prochain point complet avec Anne Cantner, ses invités, nos reporters sur le terrain. Soirée spéciale aussi entre 19h et 19h30. TU. D'ici là, dans une dizaine de minutes, juste après le journal, ce sera appel sur l'actualité. Bonjour Juan Gomez.
1: Bonjour Clotilde Dumay, bonjour à toutes et à tous.
0: Avec au programme ce vendredi.
1: Eh bien, nous allons commencer avec les questions sur l'actualité. Ce matin, on nous interpelle sur le cas des 4 journalistes interpellés au Cameroun, soupçonnés d'avoir volé les lunettes d'un ministre. La paire a finalement été retrouvée dans le véhicule même du ministre et malgré cela, les journalistes ont passé plusieurs jours en garde à vue. On vous expliquera pourquoi les jeunes Marocains ont boudé les élections législatives cette semaine. Des questions également sur les opérations de déguerpissement à Abidjan. L'une d'entre elles provoque un tollé. Voilà donc un aperçu de la prochaine demi-heure. Et Clotilde, évidemment, nous sommes vendredi, ça ne vous a pas échappé. Vendredi, c'est Libre Antenne. En deuxième partie des émissions, les auditeurs commenteront l'actualité de votre choix. Voilà donc pour le programme de l'heure à suivre. Clotilde, vous revenez demain.
0: Oui,
1: évidemment,
0: oui.
1: Pour
0: très
1: vous informer. Merci
0: tous.
1: À vous. Passez une belle journée. Dans tout juste 30 secondes, le journal.
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1: Il est 10h à Paris, 8h en temps universel. Merci d'être avec nous. RFI vous informe et vous donne la parole. Dans 10 minutes, vos questions sur l'actualité. Dans 30 minutes, la dernière édition d'Afrique Matin, suivie comme tous les vendredis de votre libre antenne. Mais d'abord, le journal international. Bonjour Marion Cazanov.
4: Bonjour Juan. Et à tout à l'heure, à la une, la visite du pape en France. Léon XIV vient d'atterrir à Paris. Première étape d'un déplacement de 4 jours où il est très attendu dans un pays où les baptêmes des jeunes adultes sont en augmentation. Lui termine sa visite d'État aux États-Unis. Le président chinois Xi Jinping reçu avec tous les honneurs par Donald Trump. Tous deux ont affiché leur bonne entente sans grande annonce concrète après leur tête-à-tête dans le bureau ovale. Et puis on parlera aussi de l'Italie dans ce journal. Le gouvernement interdit les burkas dans les écoles et plafonne le nombre d'élèves étrangers par classe. Une décision qui intervient à quelques mois d'élections cruciales. Le pape Léon XIV est arrivé en France. Il vient d'atterrir et entame une visite d'État de 4 jours qui sera marquée par des bains de foule, des messes en plein air, avec aussi un volet diplomatique puisqu'il rencontrera à l'Élysée Emmanuel Macron. L'un des temps forts du voyage de Léon XIV, c'est cette veillée de prière ce soir au Stade de France devant 80 000 jeunes de 17 à 35 ans. Contrairement au reste de ses voisins européens, le nombre de baptêmes est en augmentation en France chez les jeunes adultes. Un regain d'intérêt donc pour des jeunes qui n'envisagent plus leur foi comme leurs parents ou leurs grands-parents. Illustration avec Fiona, 23 ans, toute jeune baptisée, que Marie Cazadebet a rencontrée au pied de la basilique du Sacré-Cœur à Paris.
5: Si je vous ai amené ici au Sacré-Cœur, c'est que j'ai eu un petit peu ma première envie de me faire baptiser ici. J'étais un peu mal. J'ai demandé de l'aide et quand je suis ressortie du Sacré-Cœur, j'ai ressenti un apaisement. Et après, ça a été un cheminement.
6: C'était il y a 3 ans, Fiona Candeloro était accompagnée de sa mère. Une mère croyante, mais qui a toujours laissé à ses enfants la liberté de choisir leur lien à la religion.
5: Moi, j'ai pas le souvenir qu'on aille à l'église quand on était petit. En tout cas, on priait pas, en fait.
6: Si le frère de Fiona se tourne vers l'islam, la jeune diplômée, elle, trouve sa voie dans le catholicisme. Elle a été baptisée il y a moins d'un an. Depuis, elle adapte la pratique de sa foi à ses besoins.
5: J'ai un job étudiant qui me permet pas d'assister à la messe le dimanche, mais il y a une application pour lire tous les versets de la Bible. Nos grands-parents et nos parents, ils étaient un peu forcés à aller à la messe. Tout le temps, à la même heure, au même moment, en famille, alors que nous, les jeunes, on a choisi. Et forcément, c'est différent que si on nous l'avait imposé. Je pense qu'on peut être nous-mêmes et se dire qu'on n'accepte pas certaines valeurs portées par l'Église. Tels que les thèmes de l'homosexualité, etc. Je pense que c'était un peu plus compliqué pour les générations d'avant. Ou alors, en rompant complètement avec l'Église catholique.
6: Une vision de la religion qu'elle pourra partager, elle en est persuadée, avec d'autres jeunes catholiques ce vendredi soir au Stade de France.
4: Et on suivra cette visite du pape Léon XIV.
6: Vision de la religion qu'elle pourra partager, elle en est persuadée, avec d'autres jeunes catholiques ce vendredi soir au Stade de France.
4: Et on suivra cette visite du pape Léon XIV en France sur RFI, on y revient.

0: Corina Machado, prix Nobel de la paix, a tenté par trois fois de rentrer dans son pays cette semaine, mais elle en a été empêchée. Une situation inacceptable pour ses partisans qui se sont réunis hier à Caracas. Reportage de notre correspondante Alice Campagnol.
1: Une petite centaine de personnes étaient au rendez-vous hier pour réclamer haut et fort le retour de la très populaire Maria Corina Machado. Pour les manifestants, c'est elle qui manque à l'équation pour qu'enfin soient organisées des élections dans le pays, désormais dirigé par Delcy Rodriguez.
2: Le peuple l'attend. Les gens attendent son arrivée pour enfin pouvoir descendre dans la rue. Le leadership de Maria Corina Machado est indiscutable, incomparable avec Delcy Rodriguez, qui n'a rien gagné, même pas une élection.
1: Et tous se sentent trahis par l'administration Trump qui, en janvier, a jeté le très controversé Nicolas Maduro en prison, mais fait désormais affaire avec son ancienne vice-présidente.
3: C'est incroyable de voir Marco Rubio être désormais l'oppresseur de Maria Corina. C'est exactement ce qu'il se passe. Car c'est lui qui donne les ordres à Delcy Rodriguez. Et c'est donc lui qui l'empêche de rentrer. Tous les Vénézuéliens le savent, et le monde entier.
1: Maria Corina Machado est attendue au Venezuela et avec elle l'organisation d'une élection présidentielle. Une élection que le gouvernement actuel et Washington promettent sans pour autant fixer de date. Alice Campagnol, Caracas, RFI.
0: À la tribune de l'ONU, le premier ministre népalais a lancé hier un appel à l'aide face au réchauffement climatique, appelant la communauté internationale à prendre en charge le coût de l'adaptation au changement climatique. Son pays a subi fin août l'une des pires catastrophes de son histoire, une crue soudaine qui a tout englouti sur son passage après l'effondrement d'un glacier. Une catastrophe qui a fait plus de 1400 morts et 5000 disparus, conséquence du réchauffement climatique, alors que le Népal n'a contribué qu'à moins de 0,1% des émissions globales de gaz à effet de serre l'an dernier. Dans une interview hier soir à la télévision française, Emmanuel Macron a annoncé l'envoi de moyens militaires en Arabie Saoudite pour protéger le terminal pétrolier de Yanbu, maillon stratégique du réseau saoudien. Les précisions de Raphaël Delvolvé.
4: C'est la seule réelle nouvelle annonce d'Emmanuel Macron.
5: Il y a plusieurs millions de barils qui circulaient à travers l'Arabie Saoudite, dans ce qu'on appelle le site de Yanbu. Il a été très abîmé par une attaque des Houthis. Nous allons envoyer des moyens militaires pour protéger ce site.
4: L'international et le militaire, dernier domaine où il peut agir et espérer des résultats pour calmer la colère des Français.
5: Moi, ma priorité, c'est vraiment de baisser les prix. Si les choses s'améliorent dans les prochains jours, les prix baisseront vite.
4: Tout l'inverse de la scène nationale. Et même si le président Macron n'exclut pas de baisser les taxes sur le carburant, comme le demandent beaucoup d'opposants et de Français,
5: il faut rien exclure. On ne va pas laisser les prix s'envoler.
4: Les marges budgétaires sont réduites face à la dette et le chef de l'État a dû se justifier. Ses regrets ne sont pas les aides massives du Covid ni la dissolution ratée de 2024.
5: Je ne regrette pas du tout le quoi qu'il en coûte. Ce que je regrette, c'est que les réformes que j'avais engagées à côté pour améliorer les finances publiques, elles, ils ont bloqué.
6: La réforme des retraites ?
5: Et bien sûr.
4: À 8 mois de son départ de l'Élysée, le temps du bilan n'est pas encore venu, tout comme celui d'un soutien à un candidat à sa succession. Emmanuel Macron appelle à la responsabilité, notamment à l'approche de l'examen du futur budget, mais aussi face à une menace russe croissante sur le front Est, sur laquelle il a également insisté hier soir.
0: Raphaël Delvolvé du service politique de RFI. Au Kazakhstan, une journée de deuil national décrétée ce vendredi en hommage aux 14 militaires morts hier en mer Caspienne au cours d'un exercice d'entraînement au combat. 17 militaires ont été emportés au large selon les autorités locales à cause d'une forte dégradation des conditions météo. 3 soldats ont pu être secourus.
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0: En football, c'est l'heure des grands débuts pour Patrick Vieira à la tête de la sélection sénégalaise. Les Lions de la Teranga commencent leur parcours de qualification à la CAN cet après-midi à Maputo contre le Mozambique. Le successeur de Pape Thiaw se projette sur l'ouverture de ses éliminatoires avec un mot d'ordre, l'humilité. On écoute Patrick Vieira.
8: C'est le premier match de qualification. On s'attend à une équipe difficile à jouer et nous, on doit démontrer notre qualité avec beaucoup d'humilité, beaucoup de sérieux, beaucoup de concentration pour venir à bout de cette équipe. On a du talent, de la détermination et beaucoup d'humilité. Et ça sera important pour nous de commencer ce match avec de l'intensité. Et après, si on arrive à jouer au niveau

0: laquelle on sait qu'on peut évaluer, alors on aura de bonnes chances de faire un bon résultat.
1: Patrick Vieira, Mozambique, Sénégal, coup d'envoi 13h TU.
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6: Bonjour les voisins, les voisines, ravis de vous retrouver pour notre rendez-vous hebdomadaire dédié aux femmes, mais qui s'adresse aussi à vous, messieurs. Les métiers ont-ils un genre? C'est la question que nous allons nous poser aujourd'hui. D'après les chiffres de l'Observatoire des inégalités, tout porte à croire que c'est encore le cas. En France, en 2020, moins de 20% des emplois étaient mixtes. La preuve, comme s'il en fallait, que les stéréotypes liés au genre dans l'emploi ont la peau dure. Mécanique, bâtiment, travaux publics ou encore industrie sont autant de secteurs dans lesquels les hommes sont encore très largement représentés et où celles qui osent s'imposer doivent souvent payer le prix fort pour faire reconnaître leurs compétences. Mais qu'est-ce qui détermine le fait qu'on associe plus volontiers un métier à un genre qu'à un autre? Pourquoi le manque de mixité favorise les inégalités? Et comment faire sauter ces barrières? On va en parler avec vous, Clotilde Marchand. Bonjour.
7: Bonjour.
6: Vous êtes professeure de sociologie à l'Université de Lille et directrice adjointe de la revue Travail, Genre et Société. Avec nous également Karine Santamaria, bonjour.
8: Bonjour.
6: Vous êtes la présidente et la fondatrice de Bâtifam. C'est le premier réseau de femmes artisanes du bâtiment. Un peu plus tard, nous retrouverons également Ndiaye Kumbamboup. Elle est mécanicienne et fondatrice du garage Femmes Auto à Dakar au Sénégal. Elle nous racontera son expérience. Nous entendrons également le témoignage d'une femme bouchère à Paris, un autre métier qui se conjugue rarement au féminin. Raphaël Constant l'a rencontré pour nous. Et puis, comme chaque vendredi, dans la deuxième partie de cette émission, nous retrouvons notre chasseuse de son préféré, c'est Monica Fantini, bien sûr, avec sa chronique « Écoutez le monde ». Les voisins, les voisines, bienvenue dans cette émission.
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10: C'est vraiment quelque chose qui crée la proximité. C'est être ouvert à la rencontre de l'autre sans aucun a priori.
11: C'est un village mondial, donc on est tous des voisins.
12: Même si géographiquement on est effectivement dispersés,
13: on existe ensemble.
6: Clotilde Lemarchand, un mot sur les chiffres que j'ai annoncés à l'instant. Moins de 20% des emplois mixtes en 2020. On en est où en 2026? Ça a beaucoup évolué en 6 ans.
7: Les choses changent, mais pour que rien ne change, j'allais dire, il y a des évolutions, des femmes qui sont maintenant davantage nombreuses à chauffeurs de bus, par exemple. Mais voilà, on voit effectivement quand même beaucoup de constance et j'apprendrai pas grand chose.
6: On est toujours à 20%.
7: Oui, autour de cela, voilà.
6: Ça a pas beaucoup changé.
7: Il y a quand même beaucoup de ségrégation sexuée dans les métiers et dans les formations. Ça commence tôt.
6: Karine Santamaria, une réaction à ce chiffre, ça vous étonne? 20% de mixité seulement?
8: Non, et j'ai envie de dire malheureusement non. Et, si on regarde, là pour le coup, le secteur que je connais peut-être le mieux, le bâtiment, la Fédération française du bâtiment annonce un taux de féminisation aux alentours de 13%.
6: Alors Clotilde Lemarchand, quels sont selon vous les métiers dits féminisés, c'est-à-dire où l'on retrouve au moins 65% de femmes?
7: Alors, effectivement, c'est une approche statistique. D'abord, il faut le dire, voilà, c'est une approche statistique et non pas essentialiste par nature. Hein. Les métiers ne sont pas par nature, c'est une fabrique sociale. Des métiers très féminisés, on en trouve à toutes les échelles. Les aides-soignantes, très nombreuses. Les aides à domicile, autour de la petite enfance. Professeurs des écoles, mais au niveau de l'école maternelle. Auprès des personnes âgées. Hein, voilà, on voit beaucoup de...
6: Mais c'est beaucoup aussi, de métiers de soins.
7: Beaucoup de métiers de soins. On voit aussi à des niveau, voilà, même si certains métiers se sont féminisés, hein, en médecine ou avocate, mais on voit, voilà, peu de femmes dans avocate de la finance, par exemple.
6: Assistante maternelle, 98% de femmes, quand même.
7: Exactement.
6: Et inversement, quels sont les métiers où les hommes sont les plus surreprésentés?
7: la mécanique, tout autour de l'automobile, de la du camion. Là, c'est quelque chose de très très constant et presque international. On voit voilà dans beaucoup de métiers. Également à noter quand même l'informatique. Là, quelque chose qui pourrait être voilà très novateur. Eh bien non, là c'est même de plus en plus masculin. C'est un vrai bastion, très fort. Isabelle Collet a beaucoup travaillé là-dessus. Voilà, on est à 17-18% de femmes seulement dans ces métiers de l'informatique et du numérique. Et mais ça, c'est très très fort depuis longtemps.
14: Mais il y a bien des secteurs où ça a évolué, c'est-à-dire des métiers traditionnellement réservés aux hommes qui se sont ouverts aux femmes.
7: Ah oui, oui.
14: Lesquels,
7: oui.
14: Par exemple? Là où on observe le plus d'évolution.
7: Par exemple, les chauffeurs de bus. Par exemple, voilà, c'est quand même quelque chose là qui tend vers.
14: C'est marquant.
7: Qui est marquant, voilà. Ce qui est marquant parce que justement autour de l'automobile, du camion, je disais tout à l'heure, voilà, ça résistait beaucoup. Ça
14: les
7: résiste
14: cadres
7: encore
14: aussi,
7: beaucoup
14: hein,
7: aux femmes.
14: Les cadres.
7: Alors après, voilà, en termes de statut, on voit aussi des évolutions. Beaucoup plus de femmes. Maintenant, on a un statut de cadre, y compris de cadre supérieur. Beaucoup plus de femmes ingénieures, progressivement. Mais on n'est pas encore à la parité, parce que voilà, faut aussi distinguer parité et mixité.
14: Est-ce que cette évolution vers plus de mixité touche aussi les métiers au plus bas de l'échelle sociale, chez les ouvriers par exemple? Est-ce qu'il y a de plus en plus de femmes ou est-ce que c'est constant?
7: Ah non, il y a une part beaucoup plus importante d'hommes parmi les ouvriers et il y a une part beaucoup, beaucoup plus importante de femmes parmi les employés.
14: Vous m'expliquiez quand on préparait cette émission que quand un métier se féminise, les hommes voient ça comme une menace. Expliquez-nous pourquoi.
7: Alors, c'est vu comme, il y a plusieurs éléments. Ça peut être vu comme une surprise de manière culturelle. Une surprise, faut s'habituer. Ça n'a jamais été il n'y a pas une socialisation à cela. Donc il faut un petit peu, voilà, il y a tout un ordre des choses, y compris dans la vie privée, qui s'en trouve bousculée. Et puis sur le monde du travail, de la concurrence dans des métiers notamment peu qualifiés où il y a un surchômage. Mm-hmm. Alors forcément, des hommes ou des ouvriers, par exemple du bâtiment, qui voient venir une autre population nombreuse, les femmes, elles peuvent s'inquiéter aussi pour la suite de leur poste et une crainte de baisse de salaire.
14: Oui, c'est ça. On a parlé des femmes qui se dirigent vers des métiers d'hommes. Est-ce que le contraire est aussi vrai? Est-ce qu'on voit plus d'hommes sages-femmes, d'assistants maternels ou d'esthéticiens, par exemple?
7: On en voit un petit peu plus. Voilà, on en voit un petit peu plus. Donc il y a tout de même un mouvement un peu d'ouverture. Ça n'est pas fermé, mais ça reste très minoritaire.
14: Pourquoi est-ce que c'est à la marge? Pourquoi est-ce que c'est plus à la marge chez les hommes, ce mouvement chez les hommes que chez les femmes?
7: C'est à la marge des deux côtés, hein. Mais il y a plus de métiers masculins. Il y a plus de métiers ouverts aux hommes que de métiers ouverts aux femmes. C'est ça aussi. Il y a eu beaucoup plus de une longue histoire de métiers, enfin un éventail de métiers ouverts aux femmes qui est beaucoup plus restreint. Beaucoup de femmes, voilà, étaient coiffeuses, secrétaires ou dans l'enseignement. Hein, ou infirmière, voilà. Donc c'est un éventail plus restreint.
14: Alors le bâtiment est un secteur encore très masculin. Aujourd'hui, selon la Fédération française du bâtiment, les femmes ne représentent que 13,6% des salariés contre 11% au début des années 2010, comme vous le disiez tout à l'heure, Karine Santamaria. Qu'est-ce qui vous a poussé, vous, à vous lancer dans le bâtiment? À l'origine, vous travaillez dans un tout autre domaine, l'événementiel. Ça a été quoi le déclic?
8: Alors, c'est une anecdote, c'est ma maman qui est une femme qui vit seule et qui me contacte un jour puisqu'elle est à la recherche d'un plombier. L'offre sur son moteur de recherche est absolument pléthorique, mais finalement, elle ne sait pas très bien à qui s'adresser, en qui avoir confiance. Mm-hmm. Et une fois qu'elle choisit, on va dire un peu par hasard, son plombier, elle demande alors à mon mari d'être à ses côtés lors du rendez-vous avec ce plombier. Mmh. Ce qui ne manque pas effectivement de m'interpeller. Ma maman en fait me dit qu'elle pense qu'avec un homme à ses côtés, la situation, en tout cas la relation, va peut-être s'aplanir un peu, que le plombier va lui expliquer exactement ce qu'il fait. Voilà, donc elle est à la recherche d'une relation, on va dire, apaisée. À partir de là, je l'interroge en lui demandant, et finalement, si c'était une plombière, est-ce que ça changerait quelque chose pour toi? Et oui, me répond-elle. Voilà. Donc je me mets moi-même en quête d'une plombière et je dois dire que je suis absolument stupéfaite puisque mon moteur de recherche m'indique que plombière est un dessert glacé ou une station thermale dans l'est de la France, mais absolument pas le nom féminisé de métier. Donc je pars à la recherche de ces artisanes, plombières, électriciennes, plâtrières, plaquistes. Je les rencontre une à une, des femmes qui voilà, me confient leur parcours, leur choix de métier, que ce soit en formation initiale ou à l'issue d'une reconversion, pourquoi elles ont choisi ces métiers, pourquoi elles ont ensuite choisi l'entrepreneuriat. Mmh. Et puis, je recueille voilà toutes leurs attentes jusqu'à me dire que j'ai quelque chose à faire. J'avais en moi, même si vous l'avez dit, effectivement, une longue carrière de salariat dans des directions commerciales dans d'autres secteurs. En tout cas, j'avais l'envie de créer une entreprise depuis longtemps sur des valeurs de sororité, d'engagement, d'équité.
7: Et vous vous êtes lancée, donc?
8: Et je me suis lancée voilà, avec cette idée de mettre en relation des clientes et des clients avec un réseau d'artisanes, de confiance, de qualité, de proximité. Et puis, de évidemment, permettre à ces artisanes qui sont des entrepreneuses, qui travaillent seules, passionnées par leur métier, leur permettre de développer leur activité, de pérenniser leurs entreprises, mais aussi cette envie de les rendre visibles, de rendre visible leur savoir-faire.
7: Oui, parce qu'elles sont peu nombreuses, elles sont à la fois peu nombreuses et en même temps, elles manquent aussi cruellement de visibilité.
8: Exactement. Alors, peu nombreuses, on a parlé tout à l'heure du chiffre de 13%, 13,6% annoncé par la Fédération française du bâtiment, mais il y a là aussi, et c'est ce que disait Clotilde, hein, une forte disparité dans les statuts. C'est-à-dire que dans ce chiffre, on recense les cadres, les employés et les ouvrières du bâtiment. Les ouvrières du bâtiment, le chiffre est aux alentours de 3%.
7: Oui, c'est très peu.
8: Voilà. Alors, donc, il y a une très forte disparité.
7: Est-ce que vous pouvez nous expliquer en deux mots comment fonctionne la plateforme? Aujourd'hui, elle regroupe près de 250 artisanes dans plusieurs régions de France. Comment ça marche ?
8: Alors, les artisanes deviennent membres du réseau Bâtifarm dès lors où j'ai évidemment validé leurs assurances, leurs diplômes, leur immatriculation. Il y a tout un process de sélection et d'intégration à Bâtifarm. Elles ont ensuite le choix de deux formules. Une formule gratuite qui leur permet les mises en relation avec mes clients et puis une autre formule qui consiste en un abonnement annuel leur permettant là de bénéficier d'outils de communication, de visibilité et d'intégration, notamment un réseau WhatsApp qui leur permet d'échanger très librement entre elles sur toutes les problématiques qu'elles rencontrent au quotidien. Ça, c'est côté artisan, côté client.
7: Oui, justement, il y a une demande.
8: Oui, il y a une demande alors côté client, dans le process, en fait, ils s'adressent à moi, à Bâtifarm, à travers la plateforme, émettent leurs souhaits en termes de chantier, de localisation de chantier. Et s'il y a au moins une artisane qui correspond à la fois à leurs critères techniques et localisation, là, le client, en tout cas, je demande à mes clients de s'acquitter d'un forfait de mise en relation à partir de 25 euros en contrepartie des coordonnées de l'artisane.
7: Mais il y a une demande, pour embaucher des femmes artisanes. Qui sont vos clients? C'est plutôt des femmes ou plutôt des hommes?
8: Alors, quand j'ai démarré Bâtifarm, les femmes constituaient 99% de ma clientèle. Aujourd'hui, les femmes constituent 80% de ma clientèle. Donc, je trouve que c'est intéressant. Ça veut dire quelque chose aussi sur...
7: Les hommes gagnent du terrain.
8: Voilà. Mm-hmm. Exactement, sur l'évolution de notre société. Ces clients, en fait, leurs motivations sont diverses et variées. Pour certains clients, c'est comme ma maman, l'envie d'être dans une relation d'égal à égal. Pour d'autres clients, c'est l'envie d'être sécurisé, très clairement. C'est aussi quelque chose qui, moi... qui est plus de 50 ans, m'a beaucoup étonnée aussi au moment de l'étude de marché. Je me suis rendu compte qu'il y avait aussi des jeunes femmes, des trentenaires, qui, voilà, quand elles avaient un artisan chez elles, ne se sentaient pas forcément à l'aise. Il y a également de la part de mes clients l'envie de soutenir le travail de ces artisanes et de contribuer peut-être à leur manière, à leur permettre de pérenniser aussi leur activité et leurs entreprises. Voilà. Mais dans tous les cas, mes clients sont, et c'est ce que j'ai garanti, c'est un réseau d'artisanes, mais c'est surtout un réseau de professionnels, de femmes diplômées qui travaillent sur les chantiers, qui mènent leurs entreprises, voilà, et parfaitement investies, désireuses, et parce que c'est vraiment ce qui est au cœur de leur métier et de leur choix de ce métier, vraiment désireuses de satisfaire leurs clients.
7: Les voisins, les voisines, restez avec nous. La question du genre et des métiers, on continue d'en parler tout de suite après une courte pause musicale.

0: Mondo par le groupe Helado Tropical. 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Nous parlons aujourd'hui des métiers et du genre avec vous, Clotilde Lemarchand, Karine Santamaria. Alors, on a évoqué tout à l'heure le secteur du bâtiment où les femmes sont encore très peu représentées. C'est aussi le cas dans le domaine de la boucherie où elles ne représentent que 17% des effectifs globaux. Notre reporter Raphaël Constant est allé à la rencontre de l'une d'entre elles. Elle a 33 ans, s'appelle Johanna Mourangeau, mais on l'appelle plus volontiers Madame la Bouchère. Elle a ouvert son enseigne il y a 3 ans au marché des Ternes à Paris et elle nous accueille derrière sa vitrine avec un grand sourire, tablier noir noué à la taille.
1: Sur le ficelage, on ne fait pas trop serré, comme ça on peut voir la belle coupe. Super. Suzy, comme on avait dit, l'épaule elle est là, est-ce qu'il fallait autre chose ? On a les petits hauts de cuisse de poulet, vous savez, ça se fait au four, 30 minutes, 180 degrés, le thym citron.
2: Oh bah tiens, vous m'en donnez 2 ou 3.
1: Allons pour 3. Hop, on est tout bon. Allez, ça fait 44-30 s'il vous plaît. Je mets dans un sac ou pas? Non, ça va? Ok.
2: Je vais aller me rajouter un fromage à côté.
1: Voilà. À bientôt.
2: À la prochaine.
1: Alors moi c'est Johanna, ici on m'appelle Madame la Bouchère et c'est d'ailleurs le nom de ma société. Je l'ai choisi parce que c'était un client qui m'avait appelé comme ça et depuis c'est resté.
3: Johanna, vous avez choisi un métier parmi les plus anciens et l'un des plus dominés par les hommes aussi pendant longtemps. Pourquoi vous avez fait ce choix ?
1: De base, j'étais en congé maternité et puis je savais pas trop quoi reprendre. Je venais d'avoir mon deuxième enfant. J'ai vu une annonce de caissière dans une boucherie avec des horaires plutôt sympathiques pour mon rôle de maman où je commençais pas trop tôt et je finissais pas trop tard. Et au bout d'un mois, je regardais les collègues boucher et je me disais mais ça a l'air quand même sympa, l'autre côté. Et puis j'ai voulu essayer un jour, 2 jours. On m'a pris en formation et puis là, ça a été la révélation, vraiment, d'avoir le couteau dans les mains. De commencer à apprendre à désosser, à faire des ficelages, à faire des préparations. Et c'était la première fois que j'avais une vraie révélation où je me suis dit « Ok, c'est ça que je veux faire. » Vraiment.
3: Et qu'est-ce qui a guidé ce choix, vous savez ?
1: Je pense que mon amour pour la cuisine en fait partie. Savoir travailler la viande, quel morceau, et le fait de pouvoir commencer au tout début de la chaîne. Si je sais travailler la viande, je pourrais faire à peu près tout ce que je veux en cuisine.
3: Donc vous avez repris une formation pour devenir bouchère ? Comment ça s'est passé au début ? Comment vous avez été reçue par les employeurs aussi ?
1: Au début, on ne me prenait pas très au sérieux. Toutes mes erreurs, elles étaient remarquées. J'ai dû prouver que je savais être au laboratoire, que je pouvais être aussi rapide qu'un homme. Quand j'ai commencé à surpasser des fois des hommes qui étaient là depuis plusieurs années, on a commencé vraiment à me faire confiance. Mais c'est vrai que c'était vraiment pas facile en tant que femme de m'imposer, puisque dès qu'il y avait une réflexion à faire, bah je me la prenais quoi.
3: Comme quoi ?
1: Regarde, ton rôti il est mal ficelé. On me disait aussi que je désossais mal, que j'allais me blesser, que je pouvais pas porter, que j'étais juste une femme. Et finalement non, donc j'étais celle qui me plaignait le moins par rapport aux hommes, justement pour pas qu'on me fasse des réflexions.
3: Donc vraiment, vous avez dû faire face à beaucoup de stéréotypes et de préjugés de la part des autres ouvriers ?
1: Oui, totalement. Surtout sur le fait de devoir porter de charges lourdes et surtout de manier le couteau parce qu'on considère les femmes comme fragiles, très souvent. Et moi, c'est plutôt tout le contraire. Je trouve que les femmes sont même un peu plus minutieuses et c'est ce qui fait sûrement notre force dans ce métier-là. Oui, moi je coupe celle-là, toi tu coupes celle d'agneau.
2: Bonjour, vous auriez du jambon sans nitrite, 3 tranches s'il vous plaît.
1: Oui, bien sûr. Avec ceci.
2: C'est bon, merci beaucoup.
1: Merci à vous.
3: Bonjour madame.
2: Bonjour.
3: Est-ce que ça fait longtemps que vous venez acheter votre viande à madame la bouchère ?
2: Bah, depuis qu'elle est arrivée, parce que j'allais chez le prédécesseur. Et puis c'est bien d'avoir une femme bouchère, c'est une bonne idée.
3: Mais justement, qu'est-ce que vous pensez du fait que ce soit une femme bouchère ? Est-ce que ça change quelque chose pour vous ?
2: Ben c'est très bien, ça prouve qu'elle est capable de faire le même métier, elle le fait bien, donc c'est parfait. Moi j'achète à l'œil, je pars sans idée préconçue. Quand je passe, je vois ça me plaît ou ça me plaît pas.
3: Est-ce que vous pensez qu'une femme bouchère, ça remet en question les idées reçues et puis assez ancrées dans la société ?
2: Ah oui, c'est sûr, comme beaucoup de métiers, hein. Que les femmes ont les mêmes capacités, et elles sont obligées d'en faire beaucoup plus pour arriver au même résultat, et donc c'est très bien. Il faut les encourager.
3: Merci, je vous laisse terminer vos achats.
2: Merci, au revoir.
1: Alors les clients, ils adorent. Hein. Les clients, quand ils voient une femme en boucherie, forcément, ils sont très contents, surtout les hommes. Hein. Puis les femmes, elles se sentent aussi à l'aise parce que peut-être qu'on peut avoir confiance, elle va nous conseiller mieux, etc., même sur les cuissons. Donc avoir cette double casquette et de conseillère et d'artisan, on peut dire que les clients, ils apprécient beaucoup.
3: Et dans votre entourage, dans votre famille, comment ce choix de métier a été perçu ?
1: Alors, très bizarrement, on m'a regardé un peu avec des gros yeux. Et finalement, quand j'ai montré à mes parents un peu ce que je faisais, et quand ils sont venus me voir en boutique, quand ils ont vu comment j'étais à l'aise, ils se sont dit « Ok, c'est peut-être sa vocation finalement ». Puis finalement, aujourd'hui, ils sont très très fiers.
3: Donc vous ne regrettez pas ?
1: Pas du tout. Ce sera à refaire, je le referai. Il y a des femmes bouchères comme moi, il y a des femmes qui conduisent des gros camions, il y a des femmes qui sont dans le BTP. On est partout et aujourd'hui, rien ne nous empêche de faire le métier de nos rêves et surtout pas le genre. Allez, faites-vous confiance, on peut aller au bout de nos rêves et sans aucune limite.
0: Reportage de Raphaël Constant. Une réaction à ce témoignage plein d'espoir. On voit quand même que les mentalités bougent, Clotilde Lemarchand.
4: Ah oui, rien n'est figé. Et effectivement, il faut entendre cet amour du métier de Johanna. Et j'en ai rencontré beaucoup dans mes enquêtes en lycée professionnel et en centre de formation d'apprenti. Et voilà, donc il y a l'enthousiasme, il y a des avant-gardistes, mais il y a des freins aussi, et Johanna les montre bien.
0: Alors, on entend dans ce témoignage justement que cette bouchère a été très bien accueillie par les femmes et aussi par les hommes, mais que ça n'a pas toujours été facile avec les collègues masculins. C'est quelque chose auquel les femmes de votre réseau sont confrontées, Karine Santamaria ?
5: Oui, ça peut l'être, effectivement, même si je n'aime pas généraliser. Mais effectivement, d'abord, ces femmes dans mon réseau ont rencontré, pour certaines, des difficultés quand elles ont émis, déjà dans leur environnement familial et leur entourage, le souhait de travailler sur les chantiers. Mm-hmm. Ça a été la première difficulté. Et puis ensuite, dans le cadre de leur formation, beaucoup d'entre elles se sont retrouvées souvent seules au milieu d'hommes. Donc avec parfois des situations pour le moins des agréable, mais elles sont allées jusqu'au bout, elles sont extrêmement pugnaces, elles réagissent à la fois avec parfois de l'humour, en répondant, chacune selon sa personnalité et à sa manière, mais en même temps, il y a eu aussi, et c'est ce qu'elles me disent beaucoup, c'est que finalement, elles ont aussi à un moment été encouragées par des hommes, justement, pour mm-hmm. aller au bout de ces formations, des hommes qui ensuite les ont formées quand elles ont intégré, elles ont fait leurs apprentissages, leurs alternances, et ensuite quand elles ont intégré des entreprises. Donc, il y a un peu de tout ça, finalement.
0: Alors, la pénibilité, hein, c'est un argument qui est souvent utilisé pour dissuader les femmes dans ces voies. On l'entendait tout à l'heure dans le reportage. Pourtant, Clotilde Lemarchand, de tout temps, les femmes ont fait des travaux pénibles, notamment à la ferme.
4: L'agriculture a employé énormément de femmes, mm-hmm. Même si elles n'avaient pas forcément de statut. Hein, c'est une longue histoire aussi, cette lutte des agricultrices pour avoir un statut. Donc, en France, on est bien placé pour voir aussi combien ça a employé énormément de monde. Hein. Là, évidemment, on est dans un exemple type de métier où il y a un travail physique.
0: Mais c'est vrai à la ferme, mais c'est aussi vrai dans le bâtiment. Les femmes ont travaillé pendant longtemps, ont été associées à la construction des maisons.
4: Oui, c'est vrai aussi dans les métiers dits féminin, le linge, les lingères, les lavandières, c'est un métier extrêmement pénible, extrêmement physique, avec beaucoup de portage, de charges lourdes.
0: Donc cet argument de la pénibilité, en fait, il ne tient pas vraiment, quoi.
4: Il ne tient pas vraiment.
0: Alors Clotilde Lemarchand, cette ségrégation des métiers, elle ne se joue pas uniquement au moment du recrutement, elle se met en place bien avant, dès l'enfance, dans la façon dont on élève nos enfants.
4: Il y a un faisceau, c'est le résultat d'un faisceau de facteurs. Hein. Ça se construit, ça se fabrique, dans les familles, ça se fabrique dans...
0: On n'élève pas nos enfants de la même façon quand c'est des garçons ou quand c'est des filles.
4: Mais non, toujours pas. Ça commence par les choix des couleurs.
0: Et puis des jeux vers lesquels on les dirige.
4: Exactement.
0: Les petites filles aux poupées, donc au métier de soins.
4: Voilà.
0: Et ça se retrouve également dans les apprentissages, dans le choix des matières et donc des orientations.
4: Exactement. Exactement. Et même si on a vu à un moment, je dirais, on peut pas dire il faut laisser du temps au temps et les choses vont se faire toutes seules vers beaucoup plus d'équilibre et de parité. On voit aussi des mouvements, par exemple, on avait plus de femmes, de jeunes femmes qui prenaient maths physique au lycée depuis la réforme du bac de 2018. On voit au contraire, voilà, une part moins importante.
6: Donc évidemment, ça a des répercussions hein, sur les emplois. Il y a sur le fait qu'il y ait moins de femmes, par exemple, scientifiques.
4: Ça, exactement. Les collègues, mes collègues enseignantes chercheuses dans des laboratoires de mathématiques le perçoivent très nettement chaque année depuis peu.
6: Mais est-ce que les filles qui sont minoritaires dans les filières techniques, par exemple, et les garçons minoritaires dans des filières comme la couture, rencontrent les mêmes difficultés ?
4: Ah, c'est une bonne question. Non, justement, ça m'a frappé dans mes enquêtes. J'interrogeais des exceptions statistiques, justement, filles ou garçons. Donc, rares de leur sexe dans leur formation. Et pour styliser, parce que en quelques mots, les garçons me disaient quand même, on est chouchouté, voire même on est privilégié comme rares garçons, y compris pour chercher un stage et dans les moments de formation dans les classes, alors que les filles me disaient, bon, il faut du caractère, on est testé. Donc voilà, on voit vraiment des contrastes quand même entre filles et garçons atypiques, même si voilà, ça n'est pas non plus homogène. Il y a aussi j'ai rencontré aussi des tas de jeunes femmes saluant le bon accueil qui avait été fait aussi auprès de certains garçons de leur classe. Hein, ça n'est pas non plus, c'est évidemment variable.
6: Hein. Direction Dakar maintenant où nous attendent Ndeye Kumbamboup. Bonjour Ndeye.
7: Bonjour Lucie.
6: Alors vous êtes à la tête d'un garage automobile qui s'appelle Femme Auto. Pourtant au début, la mécanique, c'était pas une vocation. Comment est-ce que vous avez embrassé cette carrière, Ndeye ?
7: Oui, au début, mon papa était gravement malade. Donc comme je suis la fille aînée de la famille, il fallait que je cesse les études pour aller suivre une formation, avoir un métier rapidement. Et j'avais déposé deux concours. Un concours en comptabilité, un autre en technologie. Comme j'aimais beaucoup les maths, les sciences et consorts, je faisais la série technique au lycée. J'ai réussi aux deux concours. Et mon papa m'a conseillé de choisir la technologie.
6: Alors que vous auriez bien pris la comptabilité.
7: Tout à fait.
6: Pourquoi votre père vous a engagé plutôt dans cette voie de la technologie ?
7: Oui, parce qu'il me disait, avec la comptabilité, c'était pas évident de trouver à chaque fois du travail. Si j'optais la technologie, je pourrais créer mon propre garage dans le futur. Et il me disait aussi, c'est la technologie qui fait avancer un pays.
6: Donc, vous avez choisi une formation donc dans la mécanique. Votre formation a été difficile. Vous avez failli abandonner plus d'une fois, mais vous n'avez jamais lâché. Pourquoi c'était difficile cette formation ? Racontez-nous.
7: Oui, au début, déjà, l'école était très loin et c'était enclavé. Pour accéder à l'école, c'était très difficile. Il fallait marcher des kilomètres dans la forêt. C'était pas évident. On passait toute la journée là-bas. C'était de 8h30 à 16h30. Journée continue. Et comme on était dans la forêt, des fois, même pour avoir quelque chose à manger, c'était compliqué.
6: Et puis, vous avez dû essuyer aussi beaucoup de remarques sexistes, notamment pendant vos stages. Qu'est-ce qu'on vous disait ?
7: Durant ma formation, je n'ai pas eu cette remarque parce que vraiment, toute l'école m'admirait, m'encourageait, y compris le directeur aussi qui m'a tellement encouragée et qui m'a même forcé à continuer la mécanique. Mais le sexisme, je l'ai rencontré lors de mes stages. Quand je partais au niveau des conditionnaires pour faire les stages avec les clients, ils me voyaient en tant qu'une jeune fille de 21 ans, 22 ans à l'époque, très maigre, j'avais pas assez de force. Donc les clients ne voulaient pas vraiment laisser à une fille pareille leur voiture qui coûte des millions. Donc c'était nouveau chez eux.
6: Alors finalement, en 2006, vous avez ouvert votre garage avec vos propres économies. Dès le départ, votre idée, c'était d'avoir un garage 100% féminin. Pour quelle raison ? Qu'est-ce que ça change de travailler entre femmes ?
7: C'était seulement pour montrer au monde entier que c'est un métier qui, soi-disant, est réservé aux hommes. Mais je me suis dit que non, une femme peut bel et bien exercer ce métier. C'est dur quand on n'a pas les moyens, quand on n'a pas l'outillage adéquat. Mais tout se passe dans la tête. Donc, c'est la connaissance qui devance.
6: Vous en êtes où aujourd'hui dans vos effectifs? Est-ce que vous avez atteint votre objectif d'un garage 100% féminin?
7: Non, du tout. Parce que les femmes, avec le temps, comment dirais-je, interrompaient leur formation, soit disant que c'est très difficile pour elles. Elles se mariaient, elles avaient des foyers, des enfants et tout ça. Donc, elles ont tendance à abandonner.
6: Alors, comment ça se passe aujourd'hui avec vos clients? Est-ce que vous avez l'impression que les mentalités changent et qu'ils vous font plus confiance maintenant?
7: Oui, d'autant plus que j'ai l'expérience dans le métier et les clients vraiment maintenant connaissent notre valeur du travail, notre façon de travailler. Et alhamdoulilah, mashallah, maintenant vraiment les clients apprécient beaucoup.
6: Mais vous avez autant de clients femmes que de clients hommes?
7: Les deux, mais j'ai plutôt des clients de société avec des marchés, des contrats.
6: Merci Ndaye Koumba Boup pour votre témoignage. Une réaction, Karine Santamaria. La question de la légitimité, c'est quelque chose qui revient beaucoup. Les femmes doivent davantage faire leurs preuves.
5: Elles ont décuplé leur engagement pour effectivement s'imposer, alors que ce soit dans le cadre des formations ou ensuite après au sein des entreprises. Et d'ailleurs, c'est aussi pour ça que les retours des formateurs sont souvent très élogieux, parce que finalement, ils disent voilà, avoir une femme au sein d'élèves fait que à un moment donné, voilà, elle montre que c'est possible, elle performe, et pour le coup, ça tire aussi toute la classe un peu vers le haut, si je puis dire. Donc.
6: Mais la mixité. Ça ne veut pas dire pour autant égalité. Il faut regarder de plus près. Des hommes et des femmes peuvent exercer le même métier, mais ne pas être dans la même situation, Clotilde Lemarchand. Il faut regarder d'un petit peu plus près, en fait.
4: Complètement. Ça touche, par exemple, à la question, un gros noyau internationalement connu, les différences de salaire entre hommes et femmes, au déficit des femmes. Je citerai les travaux de Rachel Silvera, un quart en moins, parce qu'effectivement, en moyenne, 25% de salaire en moins. Et quelquefois, c'est y compris quand on enlève le temps partiel, subi ou choisi, même, voilà, à métier égal, à ancienneté égale, il y a des écarts de salaire au détriment des femmes. Et on le voit dans plein de pays.
6: Mais même au niveau des tâches, je veux dire, les postes ne sont pas forcément nécessairement les mêmes. Il faut regarder quelles tâches la femme exerce et quelles tâches l'homme exerce, qui encadre, qui progresse.
4: Un exemple, des jeunes femmes que j'ai interrogées en formation agricultrice, elles me disaient je ne pouvais pas en stage toucher au tracteur. Voilà. Alors que des garçons stagiaires, des fois moins expérimentés qu'elles, eux avaient le droit de se voir confier le tracteur et elles, pas du tout, à aucun moment.
6: C'est quelque chose qui existe aussi dans le domaine du bâtiment, Karine Santamaria?
5: J'en ai pas, non, je répondrai pas comme ça, mais votre intervention, là, ce que ça m'inspire, c'est surtout de dire que, heureusement aujourd'hui, parce que la pénibilité, elle est évidente pour les femmes, elle l'est aussi pour les hommes, et en particulier dans les métiers du bâtiment. Mmh. Et donc, je trouve que finalement, l'arrivée des femmes permet aussi peut-être à des fabricants de se poser la question de ports plus légers, en tout cas de poids plus légers, d'ergonomie, etc. Et finalement, tout ça bénéficie autant aux femmes qu'aux hommes. Donc,
6: Clotilde Lemarchand, vous voulez réagir?
4: Tout à fait. Dans mes enquêtes, j'ai pu témoigner, des délégations régionales aux droits des femmes avaient passé des contrats en Normandie, à Caen par exemple, avec Peugeot PSA, pour qu'il y ait effectivement un peu plus de femmes dans le travail à la chaîne. Et donc, il y avait eu un aménagement des charges, et au bout du compte, il y avait eu des retours bénéfiques, y compris des hommes qui disaient, ça a aussi allégé les charges, parce que quand c'est trop lourd pour des femmes, c'est trop lourd aussi pour des hommes, et ils se cassent le dos également.
6: Qu'est-ce qu'il faut changer, selon vous, pour que le choix d'un métier soit guidé uniquement par les compétences et les aspirations, et non par le genre? Clotilde Lemarchand.
4: Ah, c'est un faisceau de raisons, c'est complexe. Il y a les habitudes, il y a quand même des habitudes historiques de métiers qui sont historiquement masculins. Il y a des corporations, on ne change pas une histoire, une culture comme ça. Il y a une socialisation, il y a des peurs qui sont aussi entretenues aussi. Il y a des mouvements aussi en ce moment, moi qui travaille sur les études de genre, il y a aussi une mauvaise réputation qui est donnée même au terme genre par certains courants. Voilà, alors qu'on étudie, on observe les réalités, c'est pas forcément donc il y a des réactions fortes.
6: Même question pour vous, Karine Santamaria, comment faire bouger les lignes selon vous, notamment dans votre secteur, pour que les femmes soient de plus en plus acceptées et qu'elles prennent plus de place?
5: je pense qu'il est important de donner à voir. Et moi, je suis très attachée au rôle modèle, hein. C'est-à-dire montrer à d'autres femmes, jeunes et moins jeunes, finalement, que certaines d'entre elles ont fait ce choix de métier, sont épanouies, travaillent, gagnent leur vie, sont à la tête de leurs entreprises. Donc, moi, je m'emploie beaucoup à montrer le parcours de ces artisanes qui sont au sein de mon réseau, pour montrer que les parcours sont d'ailleurs très différents, hein. Certaines ont choisi les métiers à l'issue de formation initiale, l'autre dans le cadre de reconversion, mais finalement ce qui anime toutes ces femmes, c'est une fois encore la satisfaction de faire plaisir à leurs clients, le travail manuel, de faire des choses qu'on voit à la fin de la journée, et donc parler d'elles, montrer leur parcours me semble extrêmement extrêmement important, au même titre que je suis très attachée à la féminisation des noms de métiers. Je ne sais pas si Clotilde...
4: Tout à fait. Pareillement, oui.
6: Clotilde, justement, vous vouliez
4: oui,
6: rebondir.
4: Je suis tout à fait d'accord avec ce qui a été dit. Effectivement, rendre visible, ça veut dire par les mots, par le fait de dire maçonne, sans sursauter, bouchère, boulangère, voilà. Et donc, il y a aussi un aspect la visibilité entre trop et trop peu, hein, ne pas non plus survisibiliser les quelques femmes quand elles viennent.
6: Est-ce que c'est également possible, ça, de survisibiliser? Pourquoi ça
4: difficile.
6: Met trop de pression?
4: Oui, il y a une pression sur des jeunes femmes aussi qui deviennent, quand elles viennent en peinture par exemple, en formation peinture, on va leur demander d'être chef de classe, d'être déléguée, d'être là pour les forums, et donc elles sont survisibilisées. Voilà.
6: Il y a un point qu'on n'a pas évoqué, c'est l'importance du lien, le fait d'être en réseau. Qu'est-ce que ça apporte à ces femmes, Karine Santamaria, la puissance du réseau?
5: Ben, elles sont très attachées au réseau parce que effectivement, même si elles ont fait le choix de l'entrepreneuriat et de travailler seules, puisqu'elles sont à la fois sur les chantiers, les interlocutrices de mes clients, elles expriment ce fort sentiment de solitude, puisque elles peuvent rencontrer des difficultés techniques, des difficultés en termes de gestion d'entreprise. Et puis il y a un certain nombre de sujets qu'elles ont envie d'aborder entre elles aussi, hein, sur tout ce qui est lié à la santé, à la vie personnelle, et donc. Voilà, pour moi, cet espace qui leur est donné est extrêmement important. Elles y sont aussi très attachées. Je le vois notamment dans le cadre du groupe WhatsApp qu'elles utilisent. Il y a des sujets qui sont abordés qui ne le seraient pas si le groupe était mixte, très clairement. Et au-delà des difficultés qu'elles partagent au sein de ce groupe, elles partagent aussi des succès, ce dont elles sont fières. Elles se soutiennent quand elles ont un doute sur le calcul d'un prix, sur l'attitude à avoir vis-à-vis d'un client, elles partagent leurs questionnements et le groupe leur répond, oui, leur répond d'une manière tout à fait en sororité, en bienveillance. Et ça, pour moi, c'est extrêmement important.
6: Clotilde Lemarchand, vous vouliez répondre brièvement.
4: Ah oui,
6: avant
4: complètement
6: de conclure.
4: D'accord. C'est-à-dire, finalement, pour aller vers la parité, et ben quelquefois, faut faire un recul vers la non-mixité. C'est paradoxal, mais voilà, pour être en réseau non mixte, par exemple, les ailes de l'auto, L2ES, voilà, des associations pour se retrouver entre femmes garagistes en France.
6: Ou comme Batifemme, la plateforme de Karine Santamaria. Merci encore Andei Kumba Boup qui était avec nous tout à l'heure. À vous aussi Clotilde Lemarchand et Karine Santamaria pour votre éclairage. On redonne l'adresse de votre site pour celles qui voudraient rejoindre votre réseau, Karine.
5: www.batifemme.fr.
6: Et votre livre aussi, Clotilde Lemarchand, unique en son genre, garçons et filles atypiques dans les formations techniques courtes, c'est édité chez PUF. Les voisins, les voisines, restez avec nous dans quelques instants. On retrouve Monica Fantini pour sa chronique Écoutez le monde. Mais avant, un peu de musique avec ce titre placé sous le signe du partage, de l'espoir et de la joie collective. C'est Well Organized. C'est un titre de la playlist RFI.

0: Le quintet de jazz britannique Ezra Collective avec Lil Ake et ce titre Well Organized sur RFI. 8 milliards de voisins et de voisines, et c'est l'heure maintenant de la chronique Écoutez le Monde avec Monica Fantini.
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0: Bonjour Monica.
3: Et bonjour Lucie.
0: Alors où est-ce que vous nous emmenez cette semaine?
3: Cette semaine, je vous amène à la Philharmonie de Paris et plus précisément dans son musée de la musique, ses ateliers, son laboratoire de restauration d'instruments et bien sûr au concert.
0: Le portrait sonore de la Philharmonie de Paris, ouvrez grand vos oreilles.
4: Oui.
5: On est à la Cité de la Musique et là on va rentrer dans un espace qu'on appelle le Musée de la Musique. Et on va découvrir ensemble les instruments de ce musée et plus particulièrement les instruments d'une histoire que vous connaissez déjà.
4: Oui.
5: De Pierre et Glouc. D'accord, ça on va peut-être essayer de trouver l'instrument qui représente le personnage principal de notre histoire. C'est lequel ?
6: Le violon.
5: Le violon. Vous savez à quoi ça ressemble un violon?
6: Oui.
5: Alors, qu'est-ce qu'il faut qu'on trouve? Il a combien de cordes le violon?
6: Il en a quatre.
5: Il a quatre cordes. Est-ce qu'il est très grand?
6: Oui.
7: Oui.
5: Ah oui, mais alors quand il est plus grand, on l'appelle pas violon.
6: Non, on l'appelle violoncelle.
5: Violoncelle, contrebasse. Voilà, donc il est plutôt petit et il a quatre cordes. Donc on va essayer d'avancer.
8: Qu'est-ce qu'a à dire un instrument? Mais mille choses. Quelle matière, quel matériau, quel geste, quelle culture, histoire économique il y a autour de tout ça.
9: Un musée de Saint-Coffre-Fort quand même.

0: si on ouvre les placards, ça va être un véritable inventaire à la Prévert. Vous avez un merveilleux luth du XVIIe siècle. Un instrument chinois, probablement du XVIIe. Un instrument indien à percussion. Une viole de gambe d'origine allemande. Quelques flûtes traversières du 19e. On a des ascenseurs dont la taille permet de mettre des pianos. La richesse ici, c'est l'ouverture sur le monde. Au travers de la collection, elle est extraordinaire parce que une fois, ça sera la sonorité de l'instrument qui va être la porte d'entrée à toutes les histoires, à tous les contes, à tout. Une autre fois, ça sera son décor ou bien la matière dont il est fait. Pourquoi est-ce que on fabrique les cordes comme ci et pas comme ça Et à chaque fois, on aborde finalement la nature humaine au travers de tout ça. Donc,
1: Et non, c'est pas le deuxième. Oui. Non plus, ça c'est le violoncelle, ça c'est l'alto. C'est le premier, c'est ça?
2: Oui.
1: Voilà, c'est le premier le violon. Hein, c'est le plus petit de la famille. Ensuite, celui qui est un petit peu plus grand, il a le même nombre de cordes, mais vous voyez qu'il est un peu plus grand, donc il fait quoi comme son? Comment ça s'appelle? Comment? Voilà, un son grave. Alors après, on fait un son grave ensemble. Un, deux, trois.
3: C'est l'arrêt en fait.

0: Excusez-moi, il faudrait déposer votre casque dans le vestiaire. Merci.
1: Et voici votre place. Merci, bonsoir. Bonsoir, est-ce qu'il y a des personnes qui doivent retirer des places payées ? Le prénom ? Et voici, donc, en traversant la cour.
2: C'est une artiste et elle essaye de rentrer dans les loges. Et en fait, la porte est bouclée, donc je la fais passer par le plateau.
1: Ok, très bien. Ok, c'est bon pour l'ouverture ?
3: Ah, mais Vincent, en fait, c'est ça, il faut prendre une petite chaise, une petite table, mais je vais la prendre maintenant.
1: Ça vient d'ouvrir. C'est monsieur, le concert commence. Hein,
4: bon, on part dans... Bientôt, dans 1 minute 30, après la montée son portable, puis après, on est parti.
0: Bonsoir.
5: Vous avez un programme ou pas ?
0: À l'intérieur, on va vous donner.

0: Une véritable fourmilière. Merci Monica pour la balade. La chronique Écoutez le monde à réécouter en podcast et sur toutes les plateformes d'écoute et sur RFI Pure Radio. Merci aussi à Delphine Cachin qui m'a aidé à préparer cette émission, à Inès Emprun aux réseaux sociaux et à Maëlle Guyot à la réalisation. On se retrouve tout au long de la semaine prochaine. Lundi, nous parlerons des animaux de compagnie, des petites bêtes qui ont conquis nos foyers, au point parfois de devenir des membres de la famille à part entière. Pour témoigner, notre numéro WhatsApp 33 6 11 80 41 89. À lundi prochain donc. D'ici là, je vous souhaite un très bon week-end. Salut à tous.
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5: Bonjour à tous et merci d'écouter RFI. Il est 11h en temps universel, 13h ici à Paris.
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5: Le tour de l'actualité dans le monde avec à la une la visite du pape en France. On en parle dans un instant dans le journal et dans une édition spéciale dans 10 minutes. Nous évoquerons le catholicisme aujourd'hui, les nouvelles pratiques, le rôle des réseaux sociaux ainsi que la réponse de l'Église aux agressions sexuelles systémiques commises au sein de l'institution.
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5: Au sommaire également, l'appel de 4 des plus grandes ligues de football du monde pour une réforme de la gouvernance de la FIFA pour plus de transparence et des garanties d'indépendance. Nous en parlerons avec notre invité dans un peu plus d'une heure. Et puis nous irons en République démocratique du Congo, où commence aujourd'hui le procès de 2 généraux arrêtés après la chute de la ville de Bukavu et inculpés notamment pour lâcheté face aux rebelles du mouvement AFC M23. Afrique Midi, c'est à midi et demi, temps universel, et voilà pour le programme. Bienvenue. Et tout de suite, le journal. Bonjour Charlotte Derouin.
6: Bonjour Anne, bonjour à tous.
5: La venue du pape en France est un grand honneur qui suscite de l'espérance.
6: Ce sont les mots d'Emmanuel Macron, le président français, qui s'est exprimé après s'être entretenu en privé avec le souverain pontife à l'Élysée. Devant les autorités et le corps diplomatique, le pape a ensuite pris la parole pour dire sa joie d'être en France. La France, un phare artistique, spirituel, culturel en Europe et dans le monde. Léon XIV a aussi mis en garde contre l'avènement d'un paradis de machines et l'usage de l'intelligence artificielle. L'Élysée, c'était la première étape d'une longue journée pour le souverain pontife. Les fidèles, eux, attendent la déambulation qui est prévue cet après-midi dans le centre de Paris. Véronique Guémard, vous êtes place Saint-Michel, non loin de la cathédrale Notre-Dame. C'est sur cette place que le pape achèvera tout à l'heure son parcours et les gens commencent petit à petit à arriver.
7: Oui, effectivement, depuis midi, la place Saint-Michel se remplit de personnes venues apercevoir le pape à la fin de sa déambulation. Après des barrages filtrants ici par les forces de sécurité qui vérifient tous les sacs. Il devrait arriver vers 16h30, heure de Paris. Beaucoup de bénévoles en t-shirt jaune dirigent déjà les personnes ici qui vont attendre pendant plus de 4 heures Léon XIV dans sa papa mobile. Ces bénévoles vont d'ailleurs entamer des chants pour mettre les personnes dans une ambiance de recueillement. Ils ont d'ailleurs déjà commencé, si vous les entendez derrière moi. Ici, beaucoup ont des drapeaux du Vatican, des drapeaux français qu'ils vont agiter à son passage, distribués aussi par des bénévoles. On voit aussi des sœurs de congrégations religieuses. J'ai croisé un couple venu de Suisse exprès pour l'apercevoir. Une femme d'origine béninoise a même fait 9 heures de route en bus depuis Annemasse à la frontière suisse cette nuit, juste pour voir passer le pape et recevoir sa bénédiction. Elle est arrivée à 6 heures du matin avec sa fille de 11 ans qui a séché l'école aujourd'hui. Pour de nombreuses personnes que j'ai croisées, le pape Léon XIV apporte un message de paix. Nous en avons vraiment vraiment besoin, avec toutes les guerres dans le monde, me confie une fidèle. On a besoin d'un message d'espoir. Il est une voix qui compte, renchérit une autre, qui m'a montré tous les objets qu'elle a achetés, bougies, porte-clés, à l'effigie de Léon XIV, pour apporter à ses petits-enfants.
6: Véronique Guémard avec Ludivine Amado pour les moyens techniques. Cette première journée, elle s'achèvera par une veillée ce soir au Stade de France, où 80 000 jeunes de 17 à 35 ans sont attendus, uniquement des jeunes, pour donner une vitrine de la religion à la fois conviviale et festive. En début de soirée, des artistes se produiront sur scène pour faire monter l'ambiance, notamment Annie Chajot, chanteuse franco-malgache et ancienne gagnante de la Star Academy.
8: Dans ce monde qui est, oui, divisé, qui court très très vite, on a aussi besoin d'un moment où on s'apaise. Malheureusement, je ne suis personne pour dire que je peux changer le monde. Par contre, mon pouvoir à moi aujourd'hui, c'est d'utiliser ma voix au service de l'amour, au service de cet espoir dont je parle. Et voilà.
9: Ce qu'on nomme l'amour, ce qu'on nomme la joie, ça rayonne.
6: Des propos recueillis par Léa Boutin-Rivière et cette visite du pape, on y revient dans quelques minutes sur RFI édition spéciale.
5: Dans le reste de l'actualité, en France, ses réactions à l'annonce hier d'Emmanuel Macron.
6: Le président français a annoncé l'envoi de moyens militaires en Arabie Saoudite pour protéger le terminal pétrolier de Yanbu, maillon stratégique du réseau saoudien. Cette annonce du chef de l'État a fait l'unanimité contre lui, une mesure qui n'est pas une solution à la crise des carburants, disent ses opposants, Auriane Gendreau.
10: La stratégie d'Emmanuel Macron, baisser les prix du carburant à la source plutôt que de baisser les taxes, est au mieux déconnectée pour le porte-parole du Rassemblement national, Sébastien Chenu.
11: Le fait d'envoyer des militaires français en Arabie Saoudite, un pays avec lequel nous n'avons pas...
10: baisser les taxes, est au mieux déconnectée pour le porte-parole du Rassemblement national, Sébastien Chenu.
11: Le fait d'envoyer des militaires français en Arabie Saoudite, un pays avec lequel nous n'avons pas d'accord de défense, ce n'est pas la bonne...

0: garantir les conditions de sécurité nécessaires à la tenue des élections. Le gouvernement assume pleinement ses responsabilités, mais face à l'ampleur des défis, le soutien de nos partenaires internationaux en faveur de la sécurité demeure essentiel. Mais aucune stratégie sécuritaire sera durable si elle ne s'attaque pas également aux conditions qui permettent à la violence de se reproduire. C'est pourquoi le désarmement, le démantèlement et la réinsertion doivent faire partie intégrante de nos efforts de stabilisation. Le peuple haïtien a montré sa résilience. Il est temps de transformer cette résilience en résultat. La sécurité en confiance, la paix en opportunité et la solidarité internationale en véritable partenariat pour le développement.
1: Des propos recueillis par Julien Chavanne à New York. L'insécurité, la violence des gangs qui menacent les élections, qui pèsent sur le quotidien des Haïtiens et qui perturbe toute l'économie du pays. Le secteur le plus touché, c'est celui qui emploie près de la moitié de la population active, le secteur agricole. La production a reculé de plus de 25% en 8 ans. Et les chiffres du dernier rapport de la Banque mondiale sont particulièrement alarmants. Jeanne Bartoli, ce constat, il n'est pas nouveau. Ça fait des années déjà que la production agricole est nettement inférieure à ce qu'elle devrait et pourrait être.
2: Oui, sur les 10 dernières années, le secteur a enregistré une croissance négative avec une érosion, Anne, continue des moyens de subsistance en raison principalement de l'insécurité qui entraîne des déplacements de population. Actuellement, selon le Programme alimentaire mondial, près d'1,5 million d'Haïtiens sont déplacés au sein même de leur propre pays. Les gangs qui contraignent les agriculteurs à fuir leurs terres, c'est le cas notamment dans le département de l'Artibonite, principal bassin agricole du pays. Écoutez, Enomi Germain, il est économiste et auteur de l'ouvrage « Pourquoi Haïti peut réussir ?»
3: Ce département est pris en otage par les gangs armés. Par exemple, si on parle du riz, en Haïti, on consomme beaucoup de riz. Lester, c'est le bastion pratiquement du riz dans le pays. C'est la commune de Lester. Mais maintenant, qu'est-ce qui est arrivé? C'est que cette commune est prise en otage par les gangs. Il n'y a absolument aucun moyen de sécuriser la production du riz pratiquement et au niveau de l'Ester, eh bien, les paysans abandonnent tout simplement les terres.
2: Et cela entraîne donc mécaniquement une baisse des superficies cultivées et une plus grande dépendance aux importations de riz, notamment venant des États-Unis et du Pakistan.
1: Et alors, est-ce qu'il y a des investissements possibles pour sécuriser les terres?
2: Eh bien, pas vraiment. Les civils sont impuissants, d'autant plus dans un secteur où l'activité informelle reste importante. Ce serait sur cette question à l'État d'agir, car la situation est critique. L'insécurité ne perturbe pas que l'accès aux terres et à la production, elle perturbe aussi les infrastructures d'irrigation, l'accès au marché pour écouler les productions. Il faut actuellement payer pour avoir accès à certaines routes et c'est la population qui en paye le prix fort avec une inflation extrêmement élevée. En juillet 2026, elle s'établissait sur un an à 17,5%.
1: Haïti produit de moins en moins et logiquement exporte de moins en moins.
2: Et avant la crise, la filière des fruits tropicaux par exemple, principalement des mangues, représentait 12 millions de dollars par an d'exportation hors le contrôle par les gangs des routes reliant Port-au-Prince au département du Nord a perturbé la filière. Après une baisse de 48% des exportations en 2022, les exportations ont tout simplement été interrompues en octobre 2022. Sur les causes de cette interruption, écoutez l'économiste Enomi Germain.
3: Ça a été un produit agricole extrêmement demandé par les grands marchés, notamment les États-Unis d'Amérique. Autour de 2020, pratiquement, on a pris des dispositions pour tout simplement stopper l'exportation des mangues à destination des États-Unis d'Amérique. La raison est extrêmement simple. C'est que le processus de certification ne peut pas avoir lieu en raison des difficultés d'accès aux zones. Donc, encore une fois, c'est en raison de l'insécurité. Donc, étant donné cette situation, eh bien, évidemment, on assiste à une baisse extrêmement importante de l'exportation des mangues.
1: Et c'est tout un tissu d'entreprises qui est en train de désinvestir massivement le secteur.
2: Un chiffre, Anne, rappelé par la Banque mondiale, seul 1% des crédits effectués en Haïti concernent l'activité agricole, preuve de ce désinvestissement, avec des conséquences, évidemment, on l'a dit, sur la sécurité alimentaire du pays. L'insécurité alimentaire aiguë concerne désormais 50% de la population. Tout cela alors que le pays et la filière ont beaucoup de potentiel, selon la Banque mondiale, une main-d'œuvre jeune, croissante, compétitive, un secteur agricole à fort potentiel, avec notamment des cultures d'exportation à haute valeur ajoutée, le cacao, le vétiver, la mangue ou encore le café. Mais pour cela, il faut sortir d'une agriculture quasiment réduite aujourd'hui à une agriculture de subsistance avec une urgence, outre de mettre fin à l'insécurité, mettre sur pied une réforme agraire sur le long terme qui puisse reconnecter l'agriculture haïtienne aux marchés locaux et internationaux.
1: Jeanne Bartoli.

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1: Direction la Colombie à présent, où les groupes armés, les groupes criminels enrôlent de plus en plus parmi les plus jeunes. Les Nations Unies estiment que les recrutements forcés ont augmenté de 300% au cours des 5 dernières années. On va en parler avec vous, Paola Arisa, de la rédaction en espagnol de RFI. Bonjour.
2: Bonjour Anne.
1: Vous revenez du sud-ouest de la Colombie, du département de la Cauca, qui est l'un des plus affectés justement par les groupes criminels, des dissidents de la guérilla des FARC et d'autres qui recrutent notamment via les réseaux sociaux.
2: Oui, et à grande échelle, Facebook, Instagram et surtout TikTok sont des outils utilisés pour recruter des enfants et d'adolescents. Ces profils agissent comme des véritables influenceurs de la guerre. On leur promet le luxe, l'argent et surtout une solution à leur besoin, explique Maria Mercedes Alievano, directrice pour la Colombie de l'ONG Save the Children.
3: Il faut dire qu'ils sont très spécialisés et qu'ils disposent de stratégies marketing très solides. Ainsi, par exemple, selon le secteur ou la région du pays, ils utilisent des rythmes musicaux différents. Ils te disent « Rejoins nos rangs, unis-toi à nous et tu auras du pouvoir et de la reconnaissance ». Mais ce ne sont que de fausses promesses.
1: Alors, le défenseur des droits colombien a actualisé cette semaine les chiffres relatifs au recrutement des mineurs. 435 cas en 2025, la plupart dans ce département de la Cauca où les communautés autochtones sont les plus touchées.
2: Ils vivent dans des territoires isolés, ils ont de nombreux besoins et bien souvent ces jeunes doivent travailler à l'image de Juan. Son prénom a été changé pour des raisons de sécurité. À 15 ans, il gagnait 150 dollars par mois dans une ferme, mais un groupe armé dont il ne souhaite pas révéler les noms lui a proposé 500 dollars pour rejoindre les rangs.
4: Je me suis laissé convaincre, pour ainsi dire, par l'argent. Quand je suis arrivé, je ne connaissais personne. Ce sont des groupes que je ne saurais pas distinguer les uns des autres. Parce que ce sont des choses qu'on ne comprend souvent pas à propos de la guerre.
2: Après de nombreuses tentatives, Juan raconte qu'il a réussi à s'échapper car il craignait d'être tué, comme cela était arrivé à certains de ses camarades.
1: Les réseaux sociaux, ils permettent à ces groupes criminels de contacter des jeunes très simplement. Carlos, un enseignant qui a lui aussi choisi de s'exprimer sous couvert d'anonymat, affirme que le secteur est vraiment en plein essor en ce moment.
5: Je connais le cas d'un garçon qui a commencé à discuter avec une très jolie fille via Facebook. Ils se sont donné rendez-vous chaque semaine, environ 5 fois. Et à la 5e ou 6e semaine, alors qu'ils discutaient, un chef d'un groupe criminel l'interpelle et lui dit, imaginons qu'il s'appelle Juan, « Juan, on sait où tu habites. Ton père s'appelle Intel. Vendredi, présente-toi ici, sinon on va tous vous tuer. » Il a dû tout abandonner, y compris ses parents, et partir. Et tout ça à la suite d'un piège orchestré via les réseaux sociaux.
2: Carlos a vu certains de ces jeunes élèves passer devant de l'école au port d'un uniforme. Selon les ONG, près de la moitié des mineurs victimes du conflit ont moins de 15 ans. L'ONU estime que toutes les 20 heures, au moins un enfant, quelque part en Colombie, est recruté par un groupe armé.
1: Paola Arisa, de la rédaction en espagnol de RFI, vous avez réalisé un grand reportage sur ce phénomène. Il sera diffusé mardi prochain à 17h10, temps universel. Et si vous le ratez, vous pourrez toujours l'écouter, le réécouter sur l'appli RFI Pure Radio.
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1: L'opposition se réunissait hier au Venezuela, à Caracas. Manifestation pour dénoncer le retour manqué, une fois de plus, de son leader, Maria Corina Machado, empêché pour la 3e fois de suite de rejoindre son pays. Reportage, Alice Campagnol.
7: Une petite centaine de personnes étaient au rendez-vous hier pour réclamer haut et fort le retour de la très populaire Maria Corina Machado. Pour les manifestants, c'est elle qui manque à l'équation pour qu'enfin soient organisées des élections dans le pays, désormais dirigées par Delcy Rodriguez.
8: Le peuple l'attend. Les gens attendent son arrivée pour enfin pouvoir descendre dans la rue. Le leadership de Maria Corina Machado est indiscutable, incomparable avec Delcy Rodriguez, qui n'a rien gagné, même pas une élection.
7: Et tous se sentent trahis par l'administration Trump qui, en janvier, a jeté le très controversé Nicolas Maduro en prison, mais fait désormais affaire avec son ancienne vice-présidente.
9: Et c'est incroyable de penser C'est incroyable de voir Marco Rubio être désormais l'oppresseur de Maria Corina. C'est exactement ce qu'il se passe. Car c'est lui qui donne les ordres à Delcy Rodriguez. Et c'est donc lui qui l'empêche de rentrer. Tous les Vénézuéliens le savent et le monde entier.
7: Maria Corina Machado est attendue au Venezuela et avec elle l'organisation d'une élection présidentielle. Une élection que le gouvernement actuel et Washington promettent sans pour autant fixer de date. Alice Campagnol, Caracas, RFI.
1: Il était l'un des prisonniers cubains les plus célèbres, figure de la dissidence. L'artiste Luis Manuel Otero Alcantara, 38 ans, vit aux États-Unis désormais. Il y a trouvé refuge en juillet dernier après avoir passé 5 ans en prison. Il avait été arrêté en juillet 2021 alors qu'il tentait de rejoindre les grandes manifestations organisées pour réclamer plus de liberté et de meilleures conditions de vie à Cuba. C'était le plus grand mouvement de contestation populaire depuis la Révolution. 2 mois après sa sortie de prison, Marine de la Moissonnière a pu lui parler de son quotidien et de sa nouvelle vie en exil.
10: Je vais bien, même si j'ai des petits soucis de santé. J'ai mal aux hanches parce que je n'avais pas marché pendant longtemps. Et maintenant que je remarche, que je bouge, que je danse, c'est comme si mes muscles qui se sont atrophiés avaient du mal à suivre le mouvement. J'ai aussi des douleurs à l'estomac. Je pensais que c'était une bactérie que j'avais ramenée de Cuba. J'ai pris des antibiotiques pendant 15 jours et ça n'a rien fait. Mais ça va, ce n'est rien de grave. C'est vrai que ce n'est pas facile de renouer avec la vie en liberté. C'est comme si j'avais passé 5 ans dans le coma, un coma social, intellectuel. Et maintenant, je retrouve un monde où tout va vite, un monde plein de couleurs, d'odeurs. Par exemple, quand je vais au restaurant et qu'on me demande ce que je veux manger, je ne sais pas quoi répondre, parce que pendant 5 ans, ce sont les militaires qui ont décidé pour moi. C'est pareil pour les vêtements, j'ai dû réapprendre à faire beaucoup de choses en peu de temps, et tout cela en continuant à militer, à défendre la cause de Cuba.
11: Tout ça sumado también a la responsabilidad de ser un activista y seguir empujando la realidad cubana.
1: Comment s'est passée votre détention?
11: La prisión es un reflejo indiscutible de la realidad.
10: La prison est un reflet de la réalité cubaine. Les enfants manquent de pain et de lait, et bien en prison, c'est encore pire. Pour moi, ça a été un peu moins dur car ma famille et mes amis m'aidaient. Et puis, il y avait un générateur électrique dans la prison. Mais quand je suis sorti, il n'y avait plus d'essence pour le faire fonctionner. La vie en prison, c'est extrêmement difficile. Vous êtes confronté à un niveau de violence et d'insécurité très élevé. Vous ne savez pas si vous serez en vie le lendemain. Et puis l'enfer en tant que tel, c'est incroyablement difficile. En prison, une ou deux fois par semaine, on pense au suicide.
1: Ce qui vous a aidé à tenir, c'est l'art. Le régime vous a laissé peindre en prison.
10: Peindre m'a littéralement sauvé la vie. Mais il n'y a pas que ça qui m'a aidé. Le soutien de mes amis, la mobilisation internationale aussi. Peindre me permettait de me vider la tête, de m'échapper, mais c'était aussi un acte de résistance. C'était une manière de ne pas m'éteindre en tant que personne et en tant qu'artiste.
1: À votre sortie de prison, vous avez été attaqué sur les réseaux sociaux. On vous a notamment reproché d'être en trop bonne santé pour quelqu'un qui venait de passer 5 ans en prison. Comment avez-vous pris ces critiques?
10: Ça, je m'y attendais. Ce qui se passe, c'est que j'ai sorti ces gens de leur zone de confort. Ils s'attendaient à un discours stéréotypé, mais moi, je suis honnête et j'ai raconté mon histoire. Et elle ne correspondait pas aux préjugés de ces gens qui vivent grâce aux likes et aux vues qu'ils font sur Facebook.
1: Comment voyez-vous l'avenir de Cuba?
10: Cuba vit sous la pression d'une dictature et dans la misère la plus totale. On peut vraiment dire qu'un génocide est en cours. Et cela, ça m'empêche de dormir. Alors je travaille, je crée des œuvres, certaines à partir d'idées que j'ai eues en prison, car l'art, ça sert à dénoncer. Selon moi, la dictature est finie. Elle contrôle de moins en moins les esprits des Cubains dans le pays et à l'étranger. À Cuba, il y a des manifestations tous les jours. Le point de rupture va bientôt arriver. D'ici quelques mois. En revanche, la construction de la démocratie, ça va prendre des années. Ça doit se faire avec la participation de tous les citoyens et avec le retour des Cubains qui vivent à l'étranger. Il y a plus de 4 millions de Cubains en dehors du pays. Des intellectuels, des ouvriers, des artistes, des politiques qui pourront apporter à Cuba la prospérité et leur connaissance en matière économique. D'ici là, il faut maintenir la pression sur le régime. Tous les peuples du monde, et notamment l'Union européenne, doivent dénoncer la dictature, affirmer affirmer que les dirigeants cubains sont des criminels et des corrompus. Le reste de l'histoire, notre avenir à court et à long terme, on va s'en charger, nous, les Cubains de l'intérieur et de l'extérieur.
11: Et la autre partie de l'histoire, la vamos a hacer nosotros. Los cubanos adentro, los cubanos afuera.
12: Pensez-vous que les États-Unis doivent intervenir militairement à Cuba ?
10: Une intervention militaire chirurgicale pour faire disparaître les Castro et le président Miguel Díaz-Canel pour les emprisonner, ce serait intéressant. Les gens meurent à Cuba et eux s'accrochent au pouvoir. Il faut les faire partir, que ce soit grâce à une manifestation de millions de Cubains qui descendent dans les rues mais qui devront faire face aux tanks, ou grâce à une intervention militaire ciblée. En dehors du pays, il y a énormément de Cubains qui sont prêts à aider. Moi, je veux rentrer à Cuba, je continuerai à parler des problèmes de Cuba, mais aussi de ceux du monde entier.
1: Luis Manuel Otero Alcantara avec Marine de la Moissonnière.
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1: Et on vous retrouve, Caroline Marie, pour parler d'abord de la Martinique. La dette de la collectivité territoriale devrait dépasser le milliard en 2026.
13: Une somme extraordinaire avancée par le rapport de la Chambre régionale des comptes présenté hier en séance plénière devant l'exécutif territorial. Les élus ont donc décidé de freiner le recours à l'emprunt et de réduire certains investissements pour dégager quelques économies afin de redresser les finances de la collectivité de Martinique. Au même moment, une centaine de personnes s'est rassemblée devant le siège de la CTM. Certains ont appelé à la démission de Serge Letchimy, le président du conseil exécutif. Le reportage de Pierre-Yves Honoré.
14: Ils tentent, tant bien que mal, de faire entendre leur voix. Ils interpellent chaque véhicule qui rentre dans le parking de la CTM. Ces militants veulent aussi dénoncer la gabégie qui frappe les finances de la collectivité de Martinique. Yann Mieveli, le patron du PADEMA, le Parti démocratique de Martinique.
15: Nous, ce qu'on demande, c'est que les élus prennent leur part de responsabilité parce que ce n'est pas de la faute des Martiniquais si la CTM soit endettée et qu'on demande à ce que ces élus renoncent à leur indemnisation pour justement être dans la solidarité aujourd'hui.
14: Vêtus de leur t-shirt rouge et du drapeau rouge-vert-noir, les militants du RPRAC sont parfaitement reconnaissables. Leur leader réclame carrément la démission de Serge Letchimy, Rodrigue Potito, le leader du RPRAC et du PLP.
16: Est-ce qu'on va attendre de s'enfoncer encore beaucoup plus ? Ils sont en train d'enfoncer nos enfants et nos petits-enfants à venir. Parce qu'ils sont en train d'endetter le pays. Donc aujourd'hui, on n'a pas le choix que de demander à ceux qui sont en train de ruiner le pays, vampiriser le peuple, de quitter le poste.
14: Trois collectifs se sont donc mobilisés aux abords de la CTM. À l'intérieur, les élus doivent arrêter les décisions pour établir les comptes. On parle de près d'un milliard de dettes, une situation jugée critique par la Chambre régionale des comptes.
13: En Guadeloupe, la nuit dernière, un nouvel homicide par arme à feu. La victime aurait été touchée par plusieurs balles au thorax et dans le dos avant de succomber à ses blessures. Ce meurtre porte à 32 le nombre d'homicides recensés en Guadeloupe depuis le début de l'année. En Guyane également, il y a eu un nouveau meurtre mercredi soir. Un chanteur connu sur la scène musicale du territoire, ce qui porte à 43 homicides en Guyane depuis janvier 2026. Pour terminer, on retourne en Martinique où, à l'occasion de la visite du pape Léon XIV en France hexagonale, le père Moncontour est revenu sur la place de l'Église catholique sur les réseaux sociaux. Le père Moncontour au micro de Sarah Gendre.
17: Je crois que les jeunes ont trouvé là, dans tous ces réseaux, une manière de communiquer entre eux, une manière de faire, une rapidité, une simplicité de la communication, et puis aussi un espace de témoignage où chacun vient dire comment il vit les choses, comment il pense les choses, un espace d'expression. Et je crois que cela favorise l'émergence de la foi chez certains qui pouvaient être un peu sceptiques, parce qu'il y a d'autres qui, sur le réseau, témoignent de leur foi et ils disent ouvertement qu'ils sont croyants. En France, on a vu une montée du nombre de jeunes catholiques. Voilà. Donc il y a plus du 2000 baptêmes l'année dernière. Il y a quand même une vraie augmentation de la foi chez les jeunes en France.
13: Le père Moncontour est le curé de la paroisse Saint-Christophe à Fort-de-France, en Martinique.
1: Caroline Marie pour l'actualité des Outre-mer françaises. Et c'est ainsi que se termine RFI Midi, réalisé aujourd'hui par Vincent Biteau. On se retrouve lundi à partir de 11h, temps universel. Très bonne journée, bon week-end et à lundi.
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7: Bonjour Colomb McCann.
8: Bonjour.
7: Je suis très heureuse de vous retrouver à RFI à l'occasion de votre venue en France, à Vincennes en particulier, où vous êtes invitée au Festival America qui se déroule du 24 au 27 septembre. Pour parler de votre nouveau roman, paru aux éditions Belfond, sous le titre « Ce qui nous frôle sous la surface », dans une traduction de l'anglais de Clément Baude. Et je salue Caroline Haast à vos côtés, qui est votre éditrice, la directrice des éditions Belfond, et qui sera votre interprète tout au long de cette émission. Pour commencer, si vous voulez bien, je vais dire un mot de cette fiction dont le grand thème est la réparation, au sens concret du terme, c'est-à-dire la réparation de ce qui est cassé. Et ici, ce sont des câbles sous-marins qui permettent la transmission de données dans le monde entier, mais aussi la réparation invisible des cœurs qui sont brisés, des liens familiaux, amicaux qui sont totalement distendus. C'est donc un roman très contemporain, mais aussi très symbolique, qui sur plusieurs années nous fait suivre deux personnages. Deux Irlandais comme vous, Anthony Fennell, écrivain, et John Conway. Peut-être faut-il présenter ce dernier tout d'abord parce qu'il exerce un métier très particulier. Est-ce que vous voulez bien nous raconter en quoi consiste son activité ?
8: Merci beaucoup pour ça. Désolé, je parle pas français, mais ok, so en anglais. So this is a book about.
9: C'est un livre, comme vous l'avez très bien dit, sur ce qui est cassé. Et donc c'est ou les câbles, ou les gens, ou même le monde en lui-même. Et effectivement, dans ce livre, il y a un personnage qui s'appelle Conway, dont le métier est d'être sur un bateau et d'être chef de mission pour aller réparer ces câbles. Personnellement, j'avais aucune idée du fait que ces câbles existait. Je pensais même que, par exemple, le cloud, c'était dans le ciel. Donc, quelle n'a pas été ma surprise en découvrant que le cloud, donc le nuage, était en réalité au fond de l'océan. Et qu'au fond de l'océan, il y avait ces petits câbles qui sont à peine plus gros qu'un tuyau d'arrosage. Et donc, le métier de Conway, c'est de les trouver, de trouver ceux qui cassent parfois, de les réparer, de revenir avec tout le monde sain et sauf au port. Mais c'est aussi quelqu'un qui répare des choses alors que sa propre vie tombe en morceaux.
7: Donc, visiblement, Colomb McCann, vous avez découvert ce monde souterrain très récemment. Qu'est-ce qui vous a fasciné alors dans cette idée que des hommes devaient aller en pleine mer réparer ce qui permettait au monde entier de communiquer ?
8: Yeah, I think what fascinated me was the fact that
9: C'est vrai que c'est un sujet qui m'a vraiment fasciné. J'y connaissais absolument rien. La seule chose que j'ai commencé à réaliser, c'est que finalement, toutes nos voix, à tous les niveaux, c'est-à-dire toutes les voix qui nous arrivent, qu'elles soient commerciales, que ce soit les résultats du foot, la finance, des idées folles, le porno aussi, tout se situe au fond de l'océan, là où il n'y a rien, ou en tout cas là où on n'a jamais été, et que ces voix devienne quelque part une sorte de métaphore de comment nous sommes et où nous sommes actuellement. Et c'est vrai que ça m'a, mon cœur s'est complètement retourné à cette idée. Je suis pas un grand lecteur de livres de technologie, enfin sur la technologie, mais du coup je me suis plongé dedans et là j'ai découvert vraiment tout ce monde. Et ce que j'ai trouvé particulièrement extraordinaire, c'était le fait que c'est à la fois très compliqué et en même temps très primitif quelque part. Pour ces câbles là, en fait, on peut pas descendre, on peut pas utiliser un scaphandrier par exemple, on peut pas utiliser un sous-marin non plus. Donc c'est vraiment aller à la pêche, littéralement, et donc utiliser une ligne et aller chercher au fond de la mer toutes ces voies qui nous arrivent.
7: Donc ce Conway est un ingénieur mystérieux, charismatique, qui au moment où on fait sa connaissance vit en Afrique du Sud et il se prépare à partir en mer avec son équipe parce que le fleuve Congo a débordé, provoquant des glissements de terrain et sous l'eau. Il y a plusieurs des 400 câbles qui existent au monde, qui transmettent la fibre optique Internet. Donc il y a des câbles qui se sont déchirés et en urgence, avec son cargo, il remonte la côte de l'Afrique de l'Ouest pour aller repérer et réparer la panne. Vous êtes monté sur ce cargo, Colum McCann?
8: I went down to Cape Town. I went actually on board a French ship with a company.
9: Oui, je suis allée au Cap. Je suis même allée sur un bateau français qui appartient à la marine d'Orange. Et c'était sympa, il y avait un capitaine français, il y avait des marins qui étaient français. En fait, je ne suis pas allée exactement en mer, parce que en fait, c'est quelque chose qui peut prendre jusqu'à 3 mois, quoi. Donc ça aurait été trop long. Donc je me suis servi de mon imagination à partir de là. J'ai quand même passé 4 jours sur ce bateau. On était sur le port, j'ai pu discuter, rencontrer des gens avec l'équipe, et puis le reste, ben, je l'ai livré un peu à mon imagination. En fait, ce qu'on n'imagine pas, et ce que j'avais pas forcément en tête, c'est à quel point il y a de l'humain derrière Internet. On a l'impression que Internet, c'est un peu dans l'air, enfin comme si c'était des ondes, quoi. Et en réalité, non, il y a du matériel, il y a des outils. Et là où il y a du matériel et des outils, il y a des gens qui travaillent. Et comme il y a des gens, il y a des cœurs, il y a des âmes, il y a des histoires, compliquées parfois. Et ça, c'est vraiment quelque chose que j'aurais pas pu imaginer, alors que, bon, imaginer, c'est le cœur de mon métier. J'utilise énormément mon imagination en tant qu'écrivain, mais je pouvais vraiment pas imaginer à quel point tout ce système était aussi complexe. Et donc, j'y suis allée vraiment un peu comme une enquête et à la manière d'un journaliste.
7: Et justement, c'est un journaliste, c'est l'autre personnage qui nous raconte ce voyage. Mais nous allons parler d'Anthony Fennell un peu plus longuement dans la deuxième partie, si vous permettez. Je reste un petit peu encore avec vous en mer. D'ailleurs, Anthony, qui a été très malade sur le bateau, parce qu'avant que le bateau parte, pendant 3 jours, il a vomi tripes et boyaux. Vous aussi, vous êtes malade en bateau?
8: Yeah, oui, un petit peu.
7: Donc, on va suivre cette mission pendant 2 mois avec ces scènes incroyable, où pendant des jours, l'équipe jette un grappin qui peut faire jusqu'à 4 km pour ratisser ses fonds marins et remonter un câble de 4 cm. Ça paraît fou. Tout ça pour qu'il y ait du réseau dans le monde. Ça veut dire que notre vie quotidienne d'aujourd'hui ne tient qu'à un fil, finalement, parce que le monde s'arrête si ces câbles sont rompus. C'est vertigineux. Est-ce qu'en même temps, on n'a pas envie, parfois, même si ce n'est pas très politiquement correct de le dire, que ces câbles ne soient pas forcément réparés?
8: It is tempting to think about the world without the internet for a little while.
9: C'est vrai que ça serait extrêmement tentant d'imaginer un monde sans internet. Et pourtant, il y a tellement de choses qui dépendent d'internet. Les hôpitaux dépendent d'internet. La finance tout entière dépend d'internet. Toutes nos petites vies dépendent d'internet et de la technologie. Et c'est vrai qu'on pourrait se dire que tout ça est très possible. On pourrait aussi se dire à quel point il serait possible de casser internet. On peut imaginer imaginer un groupe terroriste ou un pays qui décide un jour de d'isoler l'Afrique, par exemple. Et en Afrique, ça serait tout à fait possible. Sur l'Europe, c'est un peu plus compliqué, puisqu'il y a beaucoup de câbles qui viennent de différents endroits. Pareil, pour les États-Unis, c'est plus compliqué. Mais par exemple, l'Irlande, d'où je viens, ça serait assez facile d'isoler l'Irlande et d'arrêter tout ce qui est connexion.
8: And it's tempting to think, oh, wouldn't that be utopian? Wouldn't it be great if we didn't have to, you know, be tied to our phones all day long?
9: But et c'est vrai qu'il y a quelque chose de tentant là-dedans qui frôle l'utopie. Est-ce qu'on serait pas mieux sans téléphone? Est-ce que revenir à une vie où il y aurait pas de technologie? Mais bon, c'est un peu c'est plus compliqué que ça. Il y a des bonnes choses dans la technologie, il y a des mauvaises choses dans la technologie. De manière générale, il y a toujours une bonne chose d'un côté et une mauvaise chose de l'autre. Est-ce que personnellement, je pourrais vivre sans mon téléphone pendant quelques jours? Oui, absolument. Est-ce que je pourrais vivre définitivement sans mon téléphone? Ça me paraît plus compliqué.
7: En tout cas, il y a bien un personnage dans votre roman, et je ne dirai pas qui, évidemment, qui a la tentation précisément de rompre ces câbles, ou en tout cas d'alerter la population avec des leurres pour dire faisons attention, parce que finalement réparer des câbles, ça ne suffit pas à réparer, et ce qui se passe sous la surface est aussi ce qui se passe sous notre peau, sous les apparences, et c'est ce dont nous allons parler avec vous, Colm McCann, dans la deuxième partie de notre entretien. Après une pause musicale, alors plusieurs titres dans votre roman sont cités. Purple Rain, The Prince, This Is The End, The Doors, un disque de Miles Davis, Ted Hawkins, There Stands the Glass, The Talking Heads, Once in a Lifetime. Est-ce que vous aimeriez qu'on écoute l'une de ces chansons?
8: Wow, nice choice. I like the Ted Hawkins song.
9: Je crois que je voudrais écouter la chanson de Ted Hawkins parce que ça, pour moi, ça fait référence au journaliste qui a descendu beaucoup de verres, mais il y a aussi l'idée de regarder à travers le verre. Et parfois, quand on regarde à travers le verre, on voit les choses un peu plus sombres qu'elles ne sont. Et il y a une forme de distorsion aussi de la réalité, et je trouve ça intéressant.
7: Alors, on l'écoute.
0: The

0: Vous êtes bien à l'écoute de Littérature sans frontières sur RFI en compagnie aujourd'hui de Colm McCann à l'occasion de son nouveau roman paru aux éditions Belfond sous le titre Ce qui nous frôle sous la surface, dans une traduction de l'anglais de Clément Baude. Et d'ailleurs, je m'arrête un instant sur ce titre français qui est très beau, très juste aussi. Et pourtant, le titre original, c'était Twist, qui dans notre langue peut être traduit par retournement. Qu'est-ce que vous vouliez dire, vous, avec ce mot twist? Qu'est-ce que vous vouliez transmettre comme idée, comme émotion?
1: Can I just say that I now like the French title more than I like my original title?
0: Vous pouvez.
2: Yeah. Je voudrais dire avant toute chose que je crois que je préfère le titre français au titre original.
1: The twist is in us. The twist is dedans.
2: Le twist, c'est-à-dire le retournement, les méandres, les différentes routes, les différentes secousses. En fait, c'est tout ce qui est en nous. C'est le twist, ce changement, ce bouleversement, il est au plus profond de nous, il est derrière nous, il est à l'intérieur de nous, il est dans notre tête, il est dans notre cœur. En fait, c'est tout ce qu'on ne sait pas, tout ce qu'on ignore, tout ce que... Ce journaliste, par exemple, en fait, il ne va jamais vraiment au cœur de l'histoire. Il passe son temps à être face à des retournements de situation. Et si on va encore plus au sens le plus littéral du terme, ces câbles, ils sont eux aussi sinueux, ils sont aussi ils bougent, ils tournent, ils pour moi ça symbolise à quel point nous-mêmes on n'est pas linéaire, quoi. On passe notre temps à être contradictoire et donc à adopter tous ces retournements, tous ces rebondissements. Et finalement, c'est comment on change en permanence à l'intérieur de nous-mêmes.
0: Alors, on va en parler de ce journaliste, c'est le deuxième grand personnage de ce roman, Anthony Fennell, un romancier irlandais qui est dans une mauvaise passe. Il gagne sa vie aussi en écrivant des articles et donc il se retrouve un peu par hasard sur ce cargo dont la mission est de réparer des câbles sous-marins, comme on l'a raconté en première partie. Anthony Fennell, lui aussi, sous la surface, est un homme cassé. Il vit seul, il n'a pas parlé à son fils depuis plus de 10 ans. Son dernier roman n'a pas été un succès et il a une addiction à l'alcool. Lui aussi, il a bien besoin d'être réparé. Mais est-ce qu'il prend conscience de cela justement en voyant Conway réparer les câbles?
1: Yeah. I mean... He goes out to sea and he is broken, yes, and he is seeking a form of repair.
2: C'est vrai que c'est un personnage qui est cassé, qui est brisé et qui est en quête d'une forme de réparation. Et je pense pas spoiler trop le livre en disant que quelque part, il parvient à trouver une forme de réparation. C'est peut-être pas forcément celle qu'il avait imaginée ou celle qu'il aurait désirée. Ça lui demande de plonger en quelque sorte à l'intérieur de lui-même pour comprendre d'où il vient et revenir quelque part à sa propre surface. Pour moi, Fennell, en fait, c'est le personnage qui représente l'homme contemporain. Il y a un poème très connu de T.S. Eliot, l'histoire d'amour de J. Alfred Prufrock. Et c'est exactement ce type de personnage. C'est quelqu'un qui est assez distancié, qui a du mal à prendre des décisions, qui va soit ici, soit là. Et c'était celui qu'on présentait comme l'homme contemporain de l'époque. Et pour moi, c'est un personnage qui m'a beaucoup inspiré pour le personnage de Fennell. Malgré tout ça, il reste en moi un petit bout d'optimisme malgré le monde dans lequel on peut vivre actuellement. Et je suis finalement content que ce personnage puisse aller au-delà de ce qui est sombre et de ce qui est difficile. En fait, je suis assez content que ce personnage réussisse à se reconnecter avec lui-même et avec les autres.
0: Et pour filer la métaphore, de la même façon que Internet est en panne, lui aussi il est en panne littérairement et il a besoin de reprendre confiance en sa capacité à écrire. Par exemple, il a beaucoup été meurtri par ce que lui a dit son père sur son dernier roman. Toute la vérité, mais l'honnêteté n'y est pas. C'est quoi l'honnêteté en littérature, Colm McCann?
1: Ouh, ça c'est difficile. Okay, let me think about this. There, you know, you can get all the facts right and you can get all the things lined up. But when it comes down to it, I think...
2: C'est une question qui est bien entendu éminemment compliquée. On peut avoir tout juste, c'est-à-dire que les faits sont justes, tout est bien aligné dans un livre. Mais est-ce que c'est vraiment la vraie honnêteté quand il s'agit de littérature? Je pourrais citer Faulkner qui disait que l'honnêteté en littérature, c'est trouver un cœur humain qui est en conflit avec lui-même. Est-ce que c'est une réponse suffisante actuellement? Peut-être pas. Est-ce que le rôle d'un artiste, c'est pas d'être disruptif, de bouger, de faire tomber, de déséquilibrer, mais en même temps de nous élever, de nous sortir, de nous faire aller plus haut que toutes les certitudes qu'on peut avoir actuellement. Nous tous, on a du mal à sortir de nos propres limites et des circuits dans lesquels on évolue. C'est difficile pour nous de sortir de tout ça, et on vit aussi dans une époque qui est pratiquement uniquement composé d'extrêmes, et donc on doit apprendre à naviguer de ça.
1: So what is the job of the artist right now? Maybe the job of the artist right now is to say this is complicated, this is messy.
2: Et peut-être que c'est là le job de l'artiste, de nous permettre de penser que tout est complexe, que tout est même bordélique, qu'il n'y a pas forcément de logique à ça et que rien n'est forcément certain et vrai. Pour moi, l'idée, c'est de prendre l'être humain, de l'élever, de le secouer, de le regarder dans les yeux en disant « Je ne te connais pas, mais j'aimerais te connaître ». Pour moi, c'est être écrivain, c'est aussi permettre une forme de destruction et permettre aussi que d'autres questions soient évoquées ou soulevées.
0: Et pour prolonger ce que vous venez de dire, Colm McCann, je lis juste ces quelques lignes qui sont extraites de votre roman. Nous sommes page 161. C'est le travail du conteur, j'imagine, que de rassembler les morceaux épars d'une histoire de telle sorte qu'ils obéissent à une sorte de cohérence. Entre les faits et la fiction, il y a le mensonge et l'imagination. Dans la mémoire et l'imagination, il y a notre désir de saisir au moins un peu de l'essence de la vérité qui est, dans le meilleur des cas, embrouillée. Fermez les guillemets. Ça veut dire que, pour vous aussi, écrire, c'est d'une certaine façon rassembler des morceaux, comme les pièces d'un puzzle, comme la fameuse fragmentation qui est vraiment un thème récurrent dans votre œuvre, fragmentation dans tous les sens du terme, comme si écrire aussi c'était une forme de réparation.
1: Yes, well I put it like this. Okay, if we're living in broken times.
2: Oui, on vit très clairement dans une époque brisée, mais quelque part, on a toujours été dans une époque brisée. Il y a, si on remonte, il y a eu la Première Guerre mondiale, la Deuxième Guerre mondiale, il y a eu la guerre du Vietnam, il y a eu le 11 septembre, etc., etc. Mais du coup, c'est quoi la différence? Et pour moi, la différence, c'est que tout arrive de manière beaucoup plus rapide, presque instantanée. Et si on parle de fragmentation, la grande différence, c'est que on a toujours vécu dans des époques brisées, mais à l'époque, quand on soulevait les pièces du puzzle, on pouvait essayer de les réparer. Maintenant, ça va tellement vite que même si on arrive à soulever les pièces du puzzle, ces mêmes pièces peuvent casser, en fait. Et du coup, tout ça arrive tellement vite que c'est ça qui crée l'espèce d'état permanent d'anxiété dans lequel on vit et qui rend l'idée que rien n'est réparable. Cette fragmentation, c'est aussi quelque chose qu'on expérimente dans nos propres vies.
1: So, I'm actually writing something now, believe it or not, for the first time in my life, I'm writing about myself.
2: Là, je suis en train d'écrire un nouveau livre, et croyez-le ou non, pour la première fois de ma vie, je vais écrire sur moi-même. En fait, bon, je mens un peu en disant ça, puisque après tout, un auteur ou une autrice écrit souvent, même dans n'importe quel livre, écrit sur lui-même. Mais ici, vraiment, je veux écrire directement sur ma vie. Et en fait, j'ai choisi comme manière de le faire, d'utiliser une forme qui est là aussi extrêmement fragmentée. Beckett disait que le rôle de l'artiste, c'était de trouver une forme qui permettrait d'accommoder un merdier et de créer la forme qui pourrait le contenir. Moi, je pense que là aussi, il y a quelque chose qui est de l'ordre de mon rôle, c'est je voudrais déranger les gens, mais pour que, quelque part, on arrive à une forme de compréhension.
0: Alors, de violence, il en est aussi question à travers le film Apocalypse Now, auquel Fennel fait référence souvent, particulièrement la scène où le personnage interprété par Martin Sheen brise un miroir avec son poing et se barbouille de sang le visage, ce qui n'était pas prévu par Coppola. Qu'est-ce qu'elle dit, cette scène, pour vous ?
1: Well, the scene is about...
2: Pour moi, cette scène particulière de Apocalypse Now, c'est une espèce de moment artistique proche de la magie. Ce qui est intéressant, c'est que apparemment, Martin Sheen était censé donner un coup de poing vers le miroir. Ce qui n'était pas prévu, c'était qu'il donne un coup de poing dans le miroir et que ça déclenche tout. Il saigne abondamment, il se roule par terre, il y a du sang sur le lit. Il y a tout un enchaînement qui est lié au fait qu'il donne ce coup de poing dans le miroir. Et apparemment, dans sa tête, Coppola disait stop, arrête, et en fait, il ne le dit jamais. Et c'est pour ça que cette scène arrive. Et du coup, je me suis beaucoup demandé, est-ce que si Coppola avait dit stop à haute voix et que cette scène n'était pas arrivée, est-ce que le film aurait été changé ? Est-ce que la scène aurait été plus vraie, quelque part ? Et c'est vrai que du coup, ça pose toujours un peu ce type de questions, les questions que vous avez posées avant. Ça ramène à c'est quoi l'art ? C'est quoi la vérité ? On peut dire que c'est ce qui est dans nos cœurs, c'est l'esprit de ce qu'on veut délivrer. Finalement, moi, je suis très, très, très content que Martin Sheen ait mis ce coup de poing dans le miroir. Je suis content qu'il soit coupé. Pour moi, ça a créé un moment de vérité et ça a fait de cette scène certainement une des plus impactantes que j'ai pu voir.
0: Encore une référence, vous l'avez cité tout à l'heure, les événements du 11 septembre 2001, dont nous commémorons les 25 ans actuellement, sur lesquels vous revenez à travers l'histoire d'une photographie censurée désormais, la chute d'un homme qui se jette d'une des tours en flammes et qu'un cliché a saisi entre la vie et la mort. Est-ce que c'est une image qui vous hante, Colm McCann ?
1: Yes, it absolutely haunts me.
2: Tout à fait, c'est vraiment une de ces images qui continue de me hanter et c'est une photo qui est tellement impressionnante où on voit cet homme qui chute et en même temps qui a une position vraiment particulière comme s'il marchait en descendant avec sa veste qui lui remonte sur la tête. C'est une photo qui est littéralement inoubliable et qui a une force extraordinaire qui nous rappelle que cet homme est en quelque sorte suspendu entre deux et que nous aussi, quelque part, on est suspendu entre deux. Et ça serait la photo de la partie pessimiste en moi. Mais j'ai une autre photo, une autre image qui illustre la partie optimiste en moi. C'est la photo de Philippe Petit qui marche sur un fil qui est tendu entre les deux tours du World Trade Center. Deux tours qui n'existent plus, mais il reste cette image d'un homme qui fait cette traversée et qui devient l'image d'une possibilité. Et en fait, ces deux photos, pour moi, quelque part, elles résument ma vie. Je suis un pessimiste ou un optimiste. En tout cas, il y a ces deux parties en moi. Ces deux photos iconiques représentent mes deux pôles. Après, je dois dire que mon cœur va plus profondément, disons, vers la photo de Philippe Petit, puisqu'elle me rappelle qu'on est capable de faire des miracles.
0: Toute dernière question, Colm McCann. Vous écrivez page 156 de l'édition française. Toutes les histoires sont des histoires d'amour. De quel amour il s'agit ici ?
1: So, my character says all stories are love stories, but I personally might say that all stories are almost love stories.
2: C'est vrai que mon personnage, il dit ça, il dit que toutes les histoires sont des histoires d'amour. Moi, si je me modulais, je dirais que toutes les histoires sont presque des histoires d'amour ou des histoires de presque amour. C'est un amour qui est, bien sûr, entre nous tous. Ça peut être un amour entre les parents, les enfants, les amis, les amoureux. Mais peut-être qu'il y a quelque chose qui est encore plus large. C'est tout ce qui nous relie, finalement. On peut penser avoir une forme de connexion sans connaître, sans aimer les gens. Ce qui est important finalement, c'est d'essayer de comprendre et en tout cas d'essayer aussi d'écouter les histoires des uns et des autres. Peut-être que le plus grand acte d'amour qu'on peut faire actuellement, c'est celui de particulièrement d'écouter et d'essayer d'entrer dans la compréhension de ce qu'est l'histoire de l'autre, quoi.
0: Et c'est ce que vous faites, Colm McCann, en mettant de la connexion, et pardon pour le jeu de mots, entre vos deux personnages qui, a priori, n'auraient jamais dû se rencontrer, mais qui se révèlent, et la connexion que vous faites entre votre travail, votre œuvre et nous, les lecteurs. Il y a une connexion comme ça, des ondes qui circulent entre nous. Merci beaucoup.
1: Merci à vous.
0: Pour vos longues réponses, pour votre générosité de parole. Je rappelle que ce roman paraît en français sous le titre « Ce qui nous frôle sous la surface », traduit de l'anglais par Clément Baude, c'est aux éditions Belfond. Et je remercie à nouveau Caroline Ast, votre éditrice et directrice des éditions Belfond, qui tout au long de cet entretien vous a accompagné et traduit vos propos en français. Merci.
1: Merci à vous.
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0: Et à suivre dans quelques minutes sur RFI, le magazine C'est pas du vent. Avec vous, Anne-Cécile Bras, bonjour. Quel est votre programme aujourd'hui ?
4: Bonjour Catherine, bonjour à tous. C'est l'histoire d'un énorme gâchis. Depuis 200 ans, les scientifiques alertent les décideurs politiques sur le réchauffement climatique. Le journaliste Jean-Robert Vialet et l'historien Jean-Baptiste Fressoz racontent cette histoire dans leur documentaire « Fuck la planète, le choix du réchauffement » et ils sont nos invités.
0: Merci Anne-Cécile, on vous retrouve donc tout de suite après le journal sur RFI.
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6: Merci d'être avec nous à l'écoute de RFI. Il est pile 14h, temps universel, 16h, ici à Paris, sous le soleil.
5: Charlotte Hydrac.
6: Et un bain de foule sous le soleil de Paris au programme du Pape pour cette première journée de visite en France au pas de charge. Léon XIV la prononce un deuxième discours à l'UNESCO. Parmi ses messages, les mises en garde sur les dérives de l'IA contre l'avènement, dit-il, d'un paradis des machines. À suivre aussi l'appel du Premier ministre du Népal à l'ONU après les inondations meurtrières qui ont frappé son pays. Il parle d'un avertissement lancé au monde entier. La polémique Télisson Aurélie. Et ensuite, l'Académie du prix Goncourt retire de sa liste le roman de l'écrivain canado-haïtien accusé de plagiat et d'avoir utilisé l'IA. Et puis sur les traces de U2 à Dublin, en Irlande, là où tout a commencé, le groupe de rock fête ses 50 ans. Oui, c'est un sujet qui lui est cher. Le pape a d'emblée abordé les risques de dérive de l'intelligence artificielle au premier jour de sa visite en France. Dans ses premiers discours à l'Élysée d'abord et puis à l'UNESCO en ce moment, Léon XIV est attendu après l'UNESCO pour un bain de foule en papa mobile dans le centre de Paris où on retrouve nos envoyés spéciaux Baptiste Coulon et Nicolas Benita. Vous êtes en direct depuis le quartier de Montparnasse, point de départ de la déambulation tout à l'heure de Léon XIV. Et Baptiste, la ferveur est clairement en train de monter d'un cran.
7: Oui, c'est clair que l'ambiance a changé depuis la mi-journée. C'est par milliers désormais que se pressent les fidèles le long des barrières. Toujours autant de jeunes, notamment d'établissements catholiques, beaucoup de familles aussi. Une excitation à tous les niveaux, à quelques minutes maintenant du passage de Léon XIV, qui a un peu de retard, ce qui fait évidemment monter encore davantage l'excitation des fidèles réunis ici. 250 000 personnes avec dans la rue ces chœurs, ces groupes de musique qui font danser et chanter les croyants rassemblés depuis la mi-journée pour patienter donc en attendant Léon XIV. Cette ferveur, elle est aussi visible aux différents étages des immeubles haussmanniens de Paris, du boulevard Montparnasse, où l'on se trouve avec des drapeaux du Vatican accrochés au balcon, des banderoles aussi, pour souhaiter la bienvenue à Léon XIV, qui va donc parader en papa mobile, 2,5 km de déambulation jusqu'au parvis de la cathédrale Notre-Dame de Paris.
6: Baptiste Coulon avec Nicolas Benita en direct depuis donc le quartier de Montparnasse, où est attendu Léon XIV après son discours qu'il est en train de prononcer là à l'UNESCO. Et ce soir, une grande veillée sera organisée avec les jeunes au Stade de France. Nouvelle édition spéciale à suivre sur RFI à partir de 21h, heure de Paris. Et cette visite est également à suivre sur RFI.fr. Nouveau rebondissement dans l'affaire Télisson Aurélien. L'académie du célèbre Prix Goncourt a supprimé de sa sélection son roman « C'était ça ou mourir ». L'auteur canado-haïtien accusé de plagiat et également d'avoir utilisé l'intelligence artificielle pour ce livre. La polémique était partie d'un compte X anonyme du nom de Balance ton Claude. Et il y a maintenant un nom derrière ce compte. Il s'agit de Samuel Fitoussi, un jeune essayiste et chroniqueur français qui dit faire partie d'un projet collectif qui affirme redouter que l'IA provoque la disparition de la lecture et de l'écriture. Télisson Aurélien, lui, dénonce une volonté de le faire taire. Son éditeur canadien a suspendu la tournée de promotion de son roman. La suite de l'Assemblée générale des Nations Unies à New York, parmi les discours attendus ce vendredi, celui des représentants d'Haïti notamment, du Liban ou encore d'Irak. Hier, le Premier ministre du Népal, lui, a lancé un appel à l'aide. Après les inondations catastrophiques qui ont frappé son pays au mois d'août, Balendra Shah demande à la communauté internationale de ne pas laisser son pays assumer seul le coût de la reconstruction, qui est estimé à plusieurs milliards de dollars. Il rappelle que le Népal avait contribué à moins de 0,1% des émissions globales de gaz à effet de serre.
8: La catastrophe de Bhotekoshi et Trishuli n'était pas une tragédie locale. C'était un avertissement lancé au monde entier. Il y a près de 3 ans, debout à l'ombre de notre mont Everest, le secrétaire général des Nations Unies avait mis en garde l'humanité contre la catastrophe climatique imminente. Ce cri lancé depuis le toit du monde n'a pas été suffisamment entendu. Nous, les dirigeants politiques, avons manqué à notre devoir. Nous n'avons pas traduit ces paroles en actes. Nous évaluons nos besoins en matière de reconstruction à environ 10% de notre PIB. Et nous comptons sur votre solidarité et votre soutien. C'est pourquoi cette Assemblée doit retenir 6 mots. Secours, réhabilitation, reconstruction, responsabilité, réparation et résilience. Un monde capable de livrer une arme n'importe où en 72 heures n'a aucune excuse pour laisser un agriculteur sans moyens de subsistance décents.
6: Voilà le Premier ministre du Népal, Balendra Shah, à la tribune de l'ONU. Et c'est justement à l'Assemblée générale des Nations Unies que le président de l'Équateur, Daniel Noboa, avait évoqué cette semaine la lutte contre le trafic de drogue dans son pays et la nécessaire coopération face à un ennemi transnational. Il n'aura fallu que peu de temps pour passer de la théorie à la pratique. Quito a annoncé le démantèlement d'une branche d'un cartel, et cela avec le renfort de militaires américains. Éric Sanson.
9: La police équatorienne a déployé les gros moyens pour cette opération. 320 policiers ont perquisitionné 2 villas de luxe de la banlieue de Guayaquil, le principal port d'exportation de la drogue en Équateur. Ils étaient accompagnés de 50 militaires et agents antidrogue américains. Bien que cagoulés pour préserver leur identité, ces hommes lourdement armés ne cachaient pas les drapeaux américains sur leurs uniformes. 39 personnes ont été arrêtées de manière simultanée dans les provinces de Guayas, Manabí et Los Ríos, dont le leader et le responsable financier d'un réseau lié directement au cartel mexicain de Jalisco Nouvelle Génération. Si le gouvernement équatorien avait déjà indiqué que des troupes américaines opéraient dans le pays, personne ne les avait encore vues sur le terrain. Selon le ministre de l'Intérieur, John Reinberg, le rapport a été indispensable pour mener à bien une enquête de 8 mois, grâce notamment à la mise à disposition de l'Équateur de drones.

0: à l'aide face au réchauffement climatique, demandant à la communauté internationale de prendre en charge le coût de l'adaptation au changement climatique. On le rappelle, son pays a subi l'une des pires catastrophes de son histoire à la fin du mois d'août. Une crue soudaine a tout englouti sur son passage après l'effondrement d'un glacier, alors que le Népal contribue très peu au réchauffement de notre planète. C'est une décision qui a fait l'unanimité, ce qui est assez rare pour être souligné. À New York, aux Nations Unies, l'Assemblée générale a approuvé la nuit dernière une résolution garantissant la continuité des États, même si la montée des eaux venait à les faire disparaître. C'est un enjeu porté de longue date par les îles du Pacifique notamment, qui sont menacées de disparition par la montée des eaux, Simon Rosé.
1: Est-ce qu'un État existe toujours juridiquement si son territoire a disparu sous les eaux ? Oui, ont répondu à l'unanimité les Nations Unies dans une résolution à la portée existentielle pour certains pays pour qui cette question n'est pas du tout abstraite. Tuvalu, les îles Marshall, plusieurs États insulaires du Pacifique vont disparaître, submergés durant ce siècle par la montée du niveau de la mer en raison des activités humaines et du réchauffement climatique qu'elles entraînent. De la même manière, les espaces maritimes des pays restent garantis, même si leur trait de côte recule. C'est peut-être cette argument de manière très réaliste qui a permis d'obtenir l'unanimité lors du vote. Presque tous les pays de la planète sont concernés, même ceux qui font tout pour ralentir la lutte contre le changement climatique et ses effets. Les États-Unis et d'autres pays riches perdront eux aussi des terres à cause de la montée des eaux et le déplacement des frontières maritimes aurait pu compromettre leur souveraineté sur des ressources naturelles comme le pétrole ou des minéraux. Cette souveraineté est désormais garantie alors que le niveau des océans, lui, continue de grimper à un rythme qui ne cesse d'accélérer.
0: Simon Rosé, un mot de football, un partout entre le Sénégal et le Mozambique en ce match de qualification pour la CAN qui vient de se terminer. C'était le premier match de Patrick Vieira à la tête de la sélection sénégalaise. Restez avec nous sur RFI tout de suite, je vous laisse en compagnie d'Hortense Vol. Bonjour Hortense.
2: Bonjour Charlotte Dorin, restez avec nous.
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2: 17h11 à Paris, 15h11 à Casablanca, au Maroc. Bonjour à vous et bienvenue dans BPM, l'émission qui prend le pouls du monde en musique.

c'est du thrash metal. C'est signé du groupe brésilien Sepultura. Et ça, c'est du death metal mélodique version Suicide Machine, un groupe marocain. Il y a encore quelques jours, j'aurais été bien incapable d'entendre la différence. Je n'avais même jamais assisté à un concert de métal de ma vie. Mon baptême a eu lieu à Casablanca, grande métropole marocaine posée sur l'Atlantique et poumon économique du pays. Et plus précisément au Festival Boulevard. Du 17 au 20 septembre, 75 000 personnes ont participé à sa 24e édition. 4 jours où les sons se frottent, les publics se mélangent et les générations se croisent pour un festival né en 1999 avec une idée simple, donner une scène à des musiques qui n'en avaient pas. Le métal, le rap, mais aussi, comme le dit l'un de ses fondateurs, tout ce qui n'était ni métal ni rap. Reggae, raï, gnawa rock et autres hybridations regroupées sous l'appellation de fusion. Depuis, le boulevard est devenu l'un des grands rendez-vous des scènes alternatives.

0: cuisine marocaine. Et c'est avec un plaisir tout particulier que vos bonnes pulsations du monde lui sont aujourd'hui entièrement consacrées.
1: Je m'intègre dans la culture, je switch de mode, je pense quand je pars à la boulevard, je me sens heureux, content.
2: Et si tu devais décrire le festival en trois mots, ce serait quoi ?
1: Culture, la joie. Là, quand tu caches quelque chose,
3: t'as pas bien.
2: À la Marseillaise.
1: Underground.
4: Non,
1: j'ai underground. Ah, vous êtes caïps.
2: El Boulevard, c'est magnifique, trop bien. Et c'est Casablanca.
4: Exclusive. Et joli.
2: Comment tu t'appelles ?
5: Fatem Zahrar.
2: Tu as quel âge ?
5: J'ai 23 ans.
2: C'est la première fois que tu viens à El Boulevard ?
5: C'est la première fois, avec ma mère.
2: Ah, avec ta maman. Bonsoir, madame.
6: Bonsoir.
2: Vous êtes de Casablanca ?
5: Oui, de Casablanca.
2: Et pourquoi vous êtes venue alors pour la première fois ce soir ?
5: Pour tester le vibe, le mood. Exactement.
2: Tu as quel âge ?
1: 24.
2: C'est la première fois que tu viens ?
1: C'est la première fois, oui.
2: Tu es de Casa ?
1: Non, de Essaouira.
2: Tu es venu exprès de Essaouira ?
1: Oui, Essaouira.
2: C'est ton premier El Boulevard, là ?
1: C'est la première fois. C'est la première fois. J'ai à Casa et Boulevard.
2: Waouh ! Ça fait beaucoup de premières fois.
0: À Casablanca, le boulevard a pris ses quartiers ces dernières années dans un stade de rugby, celui du Racing Universitaire de Casablanca, le RUC, à l'ouest du centre-ville. Un lieu facilement accessible en transport où l'on arrive de Casablanca, mais aussi de bien plus loin.
4: Non, c'est la première fois pour l'Aidzouel. C'est ça, c'est bien. Et la musique là-bas, c'est très joli. Oui.
2: Comment tu t'appelles ?
7: Je m'appelle Sarah, et vous ?
2: Hortense. Tu as quel âge ?
7: J'ai 20 ans.
2: Et tu habites à Casa ?
7: Oui, j'habite à Casa.
2: Et tu viens tous les ans à El Boulevard ?
7: Non, pas tous les ans. Par contre, je suis venue cette année parce que j'aime bien aimer le line-up.
2: Et tu vas venir tous les soirs ou juste pour la soirée rap ?
7: Non, juste pour la soirée rap. Et peut-être le métal, mais on sait pas.
0: Certains viennent uniquement pour la soirée rap, d'autres pour toutes les soirées. Certains, comme Benjamin et moi, foulent la pelouse du boulevard pour la première fois, quand d'autres y reviennent depuis des années entre amis ou en famille. Et pour entrer, pas besoin de billets. Ici, c'est moins cher que gratuit. Tout se joue autour d'une seule grande scène où se succèdent jeunes pousses, figures installées de la scène marocaine et grands noms venus d'ailleurs comme Sepultura. De retour, 16 ans après un premier passage, le groupe brésilien y donnait le 19 septembre, dans le cadre de sa tournée d'adieu, son dernier concert sur le continent africain. Ce grand écart assumé entre artistes émergents et poids lourds internationaux dit déjà beaucoup de l'esprit du boulevard. Un festival atypique, pour ne pas dire unique, au Maroc et dans la région. Et pour comprendre comment il est devenu ce qu'il est aujourd'hui, il faut remonter à la fin des années 90. L'histoire commence dans une petite salle de 400 places du quartier Gautier, la FOL, la Fédération des œuvres laïques.
8: Il y avait déjà une dynamique pendant les années 90, pas mal de petits groupes qui jouaient. Et déjà à la FOL, il y avait des concerts jeunes talents, il y avait des pièces de théâtre, il y avait une activité culturelle régulière depuis longtemps à la FOL.
0: Hicham Baou, cofondateur du boulevard.
8: Mais on va dire plus particulièrement des jeunes groupes et surtout des groupes de métal au fait. Il y avait un petit phénomène, des concerts organisés par les musiciens eux-mêmes dans des petites salles. Des fêtes, celle des fêtes, c'est du carrelage. Imaginez le son horrible avec les cymbales et la disto, c'est mais ça avait son charme. Ça, c'était vraiment les fins des années 90 et après même, début 2000. Et nous, au fait, progressivement, on a commencé à organiser des concerts, mais en réalité, ça, c'est juste la façade, parce qu'au fond, c'était les groupes venaient répéter. Un gros problème d'espace de répétition pour les, on va dire les groupes amplifiés, pas que les groupes de métal et tout. Mais très vite, c'est devenu 99 et plus tard, on dépanne les groupes pour venir répéter des fois le soir, des fois tard la nuit. On cachette un peu du bureau fédéral de la FOL à l'époque. Et progressivement, c'est vraiment devenu le centre... un peu le voilà de la scène, parce que voilà, on connaissait un peu tout le monde. Et puis les groupes étaient amateurs. C'est donc certains d'entre eux, hein, ça sonnait faux. Mais ce n'était pas ça la question, parce qu'il fallait développer, donc encourager. Et puis surtout, les groupes voulaient travailler, il fallait qu'il y ait un lieu. Et c'est à partir de ce moment-là que progressivement, vraiment, en boule de neige, ça a pris forme. Nous, on n'avait pas idée dans nos têtes, on ne se projetait pas, on n'avait pas d'objectif d'organiser un gros festival, parce que même à la fin de l'année, le tremplin, le boulevard, c'était vraiment à la fin de l'année, une espèce de synthèse de l'année. Donc avec les groupes, on va dire, découverts et qui s'inscrivaient au tremplin, à la compétition. Et puis, c'était en 2000 que c'est devenu aussi une compétition nationale où on envoyait un formulaire candidature, où on recevait des cassettes. C'était surtout des cassettes à l'époque et quelques CD. Et puis, on écoutait et progressivement, on élargit un peu sous forme de jury par jour. On s'est organisé en 3 jours, donc une journée rap hip-hop, une journée rock metal et une journée fusion. On appelait fusion pour... voilà, pour ce qui est non-métal et non-rap, en réalité, on pouvait écouter du reggae, du raï, du gnawa, des mix hybrides gnawa-rock, d'autres formes de musique populaire marocaine avec des configurations, on va dire, actuelles. Et puis, de la musique électro aussi, à partir de 2001, 2002, 2003. Et puis, entre 1999 et 2002, ça a été le boulevard, était en place dans cette salle de 400 places. Sauf qu'en 2002, on avait 2000 personnes dehors, 1000 personnes à l'intérieur, et c'était chaud, c'était très très chaud, parce que bon, le boulevard était bloqué, on avait cassé la façade en verre, et c'était assez... on va dire, on savait qu'on ne pouvait plus le faire là-bas l'année prochaine.
0: Le festival va donc changer d'échelle, mais le tremplin, lui, reste au cœur du boulevard. Aujourd'hui encore, chacune des 3 premières soirées du festival s'ouvre avec les groupes sélectionnés dans l'une des 3 catégories, rap, rock metal et fusion, avant de laisser place aux artistes invités. Et le soutien ne s'arrête pas à la scène. Les lauréats bénéficient aussi d'une semaine de formation, d'une dotation financière et de l'enregistrement d'un morceau au studio de la fondation IBA, la fondation lancée à l'initiative du roi Mohamed VI pour accompagner les jeunes artistes et la vie culturelle au Maroc. Aïssam Kamal, chanteur et fondateur de Mazagan, groupe de Shaabi Groove, né en 1998, un an donc avant le boulevard, se souvient de ce que représentait alors le tremplin pour une toute jeune formation.
3: Le paysage médiatique était fermé aux jeunes talents qui travaillaient sur des musiques un peu spéciales, fusion, urbaine, underground, rock. Il y avait un public pour ça, mais il n'y avait pas beaucoup d'engouement au niveau des médias. Et la seule fenêtre, c'était le boulevard. C'est lui qui faisait ce lien entre ces artistes-là et le grand public. Ça représentait un rêve à l'époque, parce que en ado, passionné de musique, on était à l'époque, on rêvait juste d'aller au boulevard, assister aux concerts, pourquoi pas monter sur scène. C'était trop beau pour être vrai à l'époque. Mais finalement, on a réussi à monter sur scène en 2004 après avoir été recalé plusieurs années avant. Et aujourd'hui, on est encore là, on continue le chemin et cette relation avec ce festival.
0: Et ce passage sur la scène du tremplin va même changer la trajectoire de Mazagan. À la sortie du concert, un homme vient les trouver dans les loges et leur propose de financer leur premier album. Cette année, le groupe était de nouveau à l'affiche du boulevard et reprenait notamment l'un des classiques de son répertoire, Hayley Hayley, un vieux chant de l'Aïta, cette tradition populaire rurale marocaine dont le nom signifie l'appel ou le cri, comme Mazagan a Hayley. Électrisé à sa manière.

0: le groupe Mazagan n'est pas un cas isolé. Au fil des éditions du Boulevard, le tremplin a accompagné plusieurs générations d'artistes marocains. Suicide Machine, par exemple, le remporte en 2015. 11 ans plus tard, le groupe revenait cette année comme artiste invité avec son premier album.
1: En fait, moi, j'ai vécu le boulevard sur trois facettes. J'ai vécu le boulevard comme spectateur, j'ai vécu le boulevard parce que j'ai fait un stage pendant un an et demi au boulevard en 2016.
2: En tant que
1: chargé communication à l'époque. Et j'ai fait aussi le boulevard comme musicien. Que ça soit musicien, que ça soit comme un fan, que ça soit au travail, il n'y a pas de souci. L'essentiel, que je suis ici.
0: Elias est loin d'être le seul à avoir connu le boulevard sous plusieurs casquettes. Au fil des années, toute une génération a grandi avec le festival. Une école du live, mais aussi de la vie. Hamza, par exemple, 44 ans, le connaît depuis sa toute première édition. D'abord spectateur, puis bénévole, il est aujourd'hui le kiné du festival.
3: On a vu tellement de groupes qu'on a eu l'opportunité de voir au boulevard. Sans le boulevard, on n'aurait pas pu les voir au Maroc. Donc on leur doit beaucoup. Et moi, à mon niveau, dès que j'ai pu donner à mon tour au boulevard, je me suis proposé, j'ai trouvé que c'était le meilleur moyen juste de rendre un petit peu au boulevard. Et après, le boulevard, ils ont commencé à me rémunérer. J'ai pas dit non, mais c'est toujours avec un grand cœur qu'on le fait. Bon, aujourd'hui, on a beaucoup de collègues avec nous au sein de l'équipe. On les a vus commencer et développer leurs expertises au point où maintenant, c'est des professionnels du secteur qui sont reconnus. Donc oui, c'est une école. C'est une université même, je dirais.
0: Ayla aussi a grandi avec le boulevard. Spectatrice à l'adolescence, puis bénévole, elle fait aujourd'hui partie de l'équipe organisatrice.
4: Mon lien avec le boulevard, c'est vraiment l'impression, quand j'étais adolescente, d'avoir trouvé ma communauté et d'avoir trouvé des gens qui représentaient une vision de la culture qui me parlait. Déjà très jeune, et puis en devenant adulte, ça s'est encore plus précisé. Donc c'est vraiment de pouvoir avoir un lieu où se rencontrent plein de personnes très différentes et d'être un vrai lieu de mixité sociale où la musique et les cultures urbaines sont le socle principal.
5: Parce que c'est une ambiance incroyable, c'est une famille le boulevard. Pour nous, c'est une famille.
0: Aïssam Kamal, chanteur et fondateur du groupe Mazagan.
5: On connaît tous les techniciens, on connaît les gens de la prod, on connaît les journalistes qui viennent faire la couverture. Donc, c'est vraiment une famille qui est là autour d'une idéologie bien précise, c'est donner la parole aux jeunes, donner la parole aux esprits libres, donner la parole à la créativité, à la création. Et je suis très content d'être là, toujours, encore aujourd'hui, presque 22 ans plus tard.

0: Cette liberté de créer dont parlait Aïssam Kamal, Rita Nata la revendique pleinement. Chanteuse, autrice et compositrice marocaine, elle a construit tout son parcours en indépendante.
1: Et le fait d'être invitée au boulevard means that gives courage to artists to create their own style, et, genre créer leur propre univers et ne pas avoir peur, parce que quand tu crées de ton cœur, ça finit toujours par marcher.
2: Ça veut dire que tu te sens libre de faire une musique qui te ressemble.
1: Exactement, ouais. J'ai jamais senti de pression, même si, genre, l'entourage et tout ce qui va avec, le fait de choisir la musique autant que full-time job, tout ça, c'est de la pression. Mais I never gave it energy on my life, ou là, de la façon dont je crée. Je me suis toujours dit, je vais faire ce que j'ai à faire. On a une seule vie, je vais créer de mon cœur. Et ça va toucher les gens que ça va toucher, et ça va aller. Ça marche, hein. I'm singing at the boulevard tonight. C'est cool.

0: Cette voix si singulière, c'est celle de Rita Nata. C'était Kambouni sur RFI. Parmi les scènes qui ont grandi avec le boulevard, le rap est sans doute celle qui a connu la transformation la plus spectaculaire. Il est devenu une musique populaire massive. Chiffre éloquent, en 2025, sur 340 candidatures reçues pour le tremplin du festival, 309 venaient du rap.
1: J'aime beaucoup le rap, un petit rap marocain.
2: Tu viens que ce soir ou tu vas venir les autres soirs?
1: Juste aujourd'hui, j'aime le rap, juste le rap.
3: Casablanca, c'est une ville qui aime le rap, tout le monde aime le rap.
0: Et cet amour du rap, on l'a vu et entendu dès l'ouverture du festival avec le rappeur casablancais Boukal qui raconte en Darija, l'arabe marocain du quotidien, la vie de son quartier, El Oulfa. Face à lui, un public très jeune et testostéroné, des textes connus par cœur évidemment, et plus surprenant encore, des gamins soulevés puis propulsés au-dessus des têtes. Une ambiance joyeusement électrique.

0: L'un des visages de la nouvelle génération du rap marocain, Dizidros, lui, en est une figure installée. Au mois de novembre, lors d'une tournée européenne, il défendra sur scène son nouvel album qui accueille notamment le rappeur marocain El Grande Toto et le pianiste français Sofiane Pamart. Déjà à l'affiche du boulevard il y a 13 ans, Dizidros a vu le rap marocain se transformer de près.
1: بزاف الحوايج اللي تبدلوا en fait كنظن ان اول حاجه تبدلات هي الطريقه ديال التعبير ديال هاد لا جينيراسيون الجديده
2: Beaucoup de choses ont changé. Je pense que la première, c'est la manière dont la nouvelle génération s'exprime. J'ai l'impression qu'ils sont plus connectés avec leurs émotions. Ils n'ont pas de problème à parler de leurs peurs, de leurs faiblesses, des choses qu'ils traversent. À notre époque, l'objectif était plutôt de paraître fort, solide. C'était comme cela qu'on avançait, qu'on survivait dans ce monde. Moi, je viens d'une autre génération. C'est donc aussi un défi auquel je suis confronté aujourd'hui dans ma musique. C'est une génération qui est habituée à partager avec l'artiste ses expériences personnelles.
1: Et partager avec l'artiste ses expériences personnelles.

0: Higoshin la revendique aussi. Né en 2000, un an après le premier tremplin du boulevard, il appartient justement à cette nouvelle génération dont parle Dizzy Dross.
1: باش نقول بارفيت مي ابري شكون انا باش نقول حتى انا جزء منها يعني ديما كاين الخدمه ديما خصنا نقدروا نكونوا احسن
2: مي aujourd'hui je vois des artistes qui peuvent parler plus librement être plus vrai
1: انا وصلنا لشي حوايج هنايا راه كتشوفها ديجا راه حنا ضربنا الطريق.
2: Avant, on considérait souvent qu'un rappeur devait forcément faire de la sensibilisation, porter un message utile ou engagé. Maintenant, chacun peut parler de ce qu'il veut. Il peut même parler de choses complètement légères ou vides. Et pour moi, c'est une bonne chose. On ne doit pas toujours imposer des lignes rouges.
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1: Autre évolution, cette année, deux des trois rappeurs invités, Dizzy Dross et Figoshin, sont montés sur scène accompagnés de musiciens. Un choix que Dizzy défend depuis plusieurs années.
2: Parce que moi, personnellement, je suis amène que c'est ce qui va faire la différence maintenant avec Dame.
3: Je crois que c'est quelque chose qui va compter de plus en plus dans le monde dans lequel on vit aujourd'hui. Avec l'intelligence artificielle où beaucoup de choses peuvent être fabriquées et diffusées très facilement. C'est important de voir un humain jouer des instruments. Cela te permet de sentir l'âme de la musique, de sentir la musique. Elle nous parvient de manière plus profonde.

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3: Le rap a donc changé de discours, parfois de forme et surtout d'échelle. Une autre scène historique du boulevard a suivi, elle, un tout autre chemin. Et pour en parler, je vous propose qu'on s'éloigne un peu, qu'on sorte de l'enceinte du stade du RUC et qu'on se mette là, tranquillement, dans la rue.
4: Le métal, c'est autre chose. C'est une culture anglophone qu'on a.
3: Hicham Baou, cofondateur du festival Le Boulevard.
4: Minoritaire, mais au festival, c'est plein. C'est-à-dire au festival, depuis toujours, c'est peut-être là où il y a le plus de monde, jusqu'à ces dernières années où c'est le rap où il y a le plus de monde. D'ailleurs, pour nous, c'est ça qui explique au fait qu'on a une journée rap hip-hop et une journée métal, parce qu'il n'y a pas des scènes ailleurs où il y a cette communauté. Donc, on laisse quand même le... pas que aux artistes montés sur scène, mais même au public, de garder un peu leur code culturel par rapport à d'autres genres.
3: Ilias, le chanteur de Suicide Machine, vainqueur du tremplin en 2015 et de retour cette année comme artiste invité le même soir que Sepultura, mesure lui aussi ce que le boulevard a représenté pour la scène métal marocaine.
5: Le boulevard, donc, c'est ce qui a permis au métal aujourd'hui au Maroc et au rock de s'exprimer, de sortir à la vie. Il a énormément aidé le métal. Donc, que ce soit pour moi ou pour tous les métalleux au Maroc, le boulevard, on le vit comme un Eid chez nous, les métalleux. Donc c'est comme un événement.
6: L'événement majeur.
5: C'est un événement majeur qui va nous réunir. Il y a des personnes, je ne les vois pas pendant toute l'année. C'est ici que je vais les voir.
3: Cette communauté a aussi traversé des années beaucoup plus hostiles. En février 2003, à Casablanca, 14 musiciens et amateurs de métal sont arrêtés, pour la plupart à leur domicile. Lors des perquisitions, des disques de métal, des t-shirts noirs et différents objets sont saisis et interprétés comme les signes de pratiques satanistes. Ils sont condamnés en première instance à des peines allant d'un mois à un an de prison, notamment pour des actes, je cite, « pouvant ébranler la foi des musulmans ». L'affaire provoque une importante mobilisation. En appel, 11 d'entre eux sont acquittés, les 3 autres voient leur peine réduite et sont libérés. Plus de 20 ans plus tard, Ilias constate que le regard a changé.
5: Parce que entre-temps, il y a eu une évolution des mentalités, il y a eu un changement dans le contexte marocain, social, politique, etc. Donc aujourd'hui, auparavant, moi je suis né dans un quartier super, hyper, méga populaire. J'étais la seule personne qui portait des t-shirts de métal avec des pics et tout ça. C'était un peu difficile pour moi. Mais aujourd'hui, ça a vraiment changé. Donc les gens, ils acceptent plus.
6: Mais je remarque que tu n'as plus de t-shirt avec des pics et tout ça. Tu as changé de look.
5: Oui. Oui.
6: Tu n'affiches plus ton côté métal.
5: C'est ça, je ne l'affiche plus. Ce n'est pas pour quelque chose de particulier. Mais c'est plus parce que c'est un choix personnel. Donc le métal, c'est une musique que j'aime bien. C'est dans mes oreilles, c'est dans mon cœur. J'ai pas besoin de l'afficher, tout le monde sait que Ilias est un métalleux jusqu'à le dernier sou.
3: Ces 20 dernières années, le paysage musical marocain a beaucoup évolué. Les festivals se sont multipliés avec notamment de très grands rendez-vous internationaux, payants et parfois coûteux. Mais cela ne suffit pas encore à faire vivre une scène musicale toute l'année. Il manque notamment de petits lieux pour que les groupes puissent jouer régulièrement et progresser, un travail au long cours dans les quartiers comme dans les petites villes, mais aussi des liens plus solides entre la société civile, les pouvoirs publics et le secteur privé. Dans ce contexte, le boulevard occupe lui encore et toujours une place à part.
7: C'est une bulle d'air énorme et intemporelle en fait, à Casablanca qu'on a et au Maroc, parce que ça attire aussi des personnes d'autres villes. C'est un espace d'expression, c'est un espace de liberté, c'est un espace communautaire, ça veut dire où toutes les communautés sont les bienvenues, parce que c'est un festival intergénérationnel en fait. Donc on le voit nous au sein de l'équipe, parce que on a commencé comme des enfants. Ensuite, là, il y a des gens qui ont leurs enfants avec eux. Le public aussi, on a l'opportunité et le privilège aussi d'assister à l'évolution des différentes générations qui sont au Maroc grâce à la musique et grâce à l'attrait qu'a la musique pour justement les différentes tranches sociales. Le fait que ce soit un festival gratuit, l'un des festivals gratuits au Maroc, ça c'est magique, c'est magnifique parce que ça donne un accès à la culture. tout simplement.
3: Et derrière cette bulle dont parle Hamza, le kiné du festival, il y a aussi une organisation particulièrement solide. Pendant ces 4 jours, la qualité du son et plus largement les conditions techniques, mais aussi l'accompagnement des artistes, nous ont frappés par leur niveau d'exigence. Tous ceux que nous avons rencontrés l'ont d'ailleurs souligné. Avec plus de 33 formations, marocaines et internationales, et une énorme tête d'affiche comme Sepultura, cette exigence a évidemment un coût. Pourtant, depuis ses débuts, le boulevard reste gratuit.
4: Nous, notre rôle, c'est de trouver les moyens.
3: Hicham Baou, cofondateur du boulevard.
4: On va dire, et de mettre en place cette entrée, on va dire, libre, c'est parce qu'on s'adresse à tout le monde, on va dire à toute la société, et il faut qu'il y ait aussi des festivals qui, comme des places publiques, où t'as tout le monde. Il faut pas qu'il y ait une fraction de la société sans rien. C'est ça qu'on peut estimer à un certain moment, ça peut être dangereux. Non, il faut, et voilà. Donc nous, je pense qu'on a un rôle dans cette équation, et on se bat toujours pour le faire, et on a toujours gardé ça, en fait.
3: Se battre, le mot n'est pas anodin. Maintenir l'entrée libre et permettre à tous les publics de se retrouver au même endroit fait partie du projet même du boulevard. Et cette gratuité change aussi la façon de vivre le festival. On vient pour un artiste, une soirée, et on se laisse happer par une musique qu'on n'aurait peut-être jamais pensé aller écouter. Un modèle qui repose très largement sur le privé. Près de 80% du financement vient aujourd'hui des marques, des sponsors, contre très peu de financement institutionnel. Avec une exigence, préserver l'indépendance du festival et sa liberté de programmation. C'est aussi là que se joue la singularité du boulevard. Rester à la fois une scène, un lieu de découverte et une place ouverte à tous. Un engagement rare à préserver absolument. Alors, Hicham Baou, qu'est-ce qu'on peut souhaiter au boulevard pour la suite ?
4: Une longue vie et surtout une génération avide et qui a faim et qui n'a pas peur de l'effort. On les voit. C'est-à-dire, moi, je parle avec Momo et d'autres, on est là depuis le début, mais il y a beaucoup de petits jeunes autour de nous qui maîtrisent les métiers et puis qui s'installent, qui font des choses. Même nous, dans la programmation, on programme... en écoutant les autres, en étant conseillé par pas mal des gens connaisseurs qui connaissent les styles, mais qui connaissent aussi les époques. Et là, tu ne peux fonctionner qu'en étant entouré avec des gens qui te conseillent, qui suivent, qui connaissent les artistes, les réseaux sociaux, c'est important, et qui nous expliquent, parce que des fois, c'est une autre langue qu'on ne comprend pas, c'est normal. C'est comme ça, c'est la nature des choses. Mais... pour rester quand même pertinent dans son époque, c'est ça la condition. Donc progressivement, tu délègues, tu te fais conseiller par un autre. Et je pense, voilà, ce qu'on peut souhaiter pour nous, c'est une longue vie avec les gens qui vont être là et qui vont travailler.
3: Longue vie donc au boulevard et à celles et ceux qui continueront de faire vivre ce festival à la fois populaire et exigeant où Benjamin et moi espérons bien revenir. Cette première au boulevard, nous l'aurons vécue au fil des échanges, des rencontres et bien sûr des concerts. Gros coup de cœur pour celui de Sarab, Mirage en arabe, un quintet franco-syrien qui mêle post-punk, techno, rock et makamat, les modes de la musique arabe, autour de la voix de Climène Zarkan. Leur dernier album, Mit Wardé, sans rose en français, traverse la guerre, l'exil et la mémoire syrienne sans renoncer pour autant à l'amour ni à l'espoir. À Casablanca, leur concert dimanche dernier a été l'un des moments les plus intenses de ces 4 jours.

0: qu'on a décidément eu bien du mal à quitter Casablanca et le festival Le Boulevard. On y reste encore un peu par la magie des ondes avec l'histoire d'un live. Retour en 2014. Pour sa 15e édition, le boulevard se tient au stade du Coq, un autre stade connu des Casablancais pour le rugby. En clôture, il accueille Gnawa Diffusion, un groupe fondé au début des années 90 par le chanteur et joueur de guembri Amazir Kateb, le fils de l'écrivain algérien Kateb Yassine. Un groupe qui vient de se reformer après 5 ans de séparation. Gnawa, Shaabi, Reggae, Rock, Gnawa Diffusion brasse alors depuis déjà plus de 20 ans les musiques du Maghreb avec une parole très politique. Hicham Baou, cofondateur du Boulevard, se souvient encore de ses retrouvailles.
1: Concert de 2014 de Gnawa Diffusion, évidemment, était particulier. On avait la chair de poule parce que c'est un groupe qui a une grande importance parce qu'il a posé quand même une structure, entre autres, hein, pas que lui, mais une structure, on va dire, actuelle de cette musique maghrébine avec plusieurs racines dans la diversité des musiques populaires qu'on retrouve au Maroc, en Algérie, en Tunisie, en Afrique du Nord en général, avec cette langue très poétique, urbaine, où il n'y a pas de modernité de tradition, c'est du pipote. Il y a un son, il y a une identité sonore, il y a une attitude, une manière d'être qu'on ne peut pas exprimer, qu'on retrouve. Et pour ça, Gnawa Diff a inspiré pas mal de groupes qu'on a vus dans le tremplin. Et donc en 2014, oui, c'était des retrouvailles importantes pour nous, parce qu'ils ont joué en 2004 aussi au boulevard. Donc voilà, c'est une date qui reste. Et puis le son qu'on retrouve sur YouTube, on n'entend même pas le chanteur, c'est le public qu'on entend, qui connaît toutes ses paroles et tout.
0: Le morceau de Gnawa Diffusion dont parle Hicham Baou, c'est Ya Leimi, ô toi qui me blâme, paru en 2003 sur l'album Souk System, un texte profondément marqué par les années noires de l'Algérie, ses morts, ses violences et ses désillusions.

0: Diffusion en live sur RFI avec Yael Amy. C'était à Casablanca au festival El Boulevard en 2014. Et pour prolonger la magie du live, notez que Gnawa Diffusion est de nouveau sur les routes de France cet automne et ça commence dès demain, samedi 26 septembre à Vitry-sur-Seine en région parisienne. Un grand merci à toute l'équipe du Boulevard pour son accueil et tout particulièrement à Layal, Abir et Ayla qui nous ont chouchouté pendant ces 4 jours. Merci également à tous les artistes que vous avez entendus dans cette émission et à Hamza et Sophia pour leur aide précieuse, notamment dans les traductions. Vos bonnes pulsations du monde ont été façonnées avec amour, toujours, par mes métalleux à moi, Benjamin Sarli à la réalisation et Jérémy Besset et Arthur Bon au mix. Après, le journal en français facile, c'est le café des sports avec vous, Annie Gasnier. Bonjour.
1: Bonjour.
0: C'est quoi le programme aujourd'hui?
1: Eh bien, écoutez, on reviendra sur ces éliminatoires qui ont commencé dans le continent africain en vue de la prochaine CAN, celle de 2027. Il y a déjà des mondialistes qui sont restés sur leur lancée, comme les léopards de RDC, les éléphants de Côte d'Ivoire, les lions sénégalais où on se sont contentés d'un nul. Et puis on parlera aussi de Kylian Mbappé et de l'Afrique.
0: On sera là, merci Annie Gasnier. Bonne émission et bonne soirée sur la Radio du Monde.
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0: sommes le vendredi 25 septembre, il est 18h à Paris, 16h en temps universel. 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
0: À la une, halte au paradis des machines. Léon XIV profite de son séjour à Paris pour alerter sur les risques de l'intelligence artificielle et des technologies modernes. Le chef des catholiques est maintenant attendu au Stade de France pour une grande célébration avec 80 000 jeunes, l'occasion pour l'Église de dépoussiérer son image. Au sommaire de ce journal également, les pays scandinaves qui se méfient toujours de la Russie. La Suède et la Finlande ont envoyé des avions de chasse contre des appareils militaires russes qui se rapprochaient de leur espace aérien. Et puis, c'est la fin du séjour de Xi Jinping aux États-Unis. La trêve commerciale entre Pékin et Washington est prolongée, mais la bataille, elle, n'est pas terminée, vous l'entendrez. L'effervescence des catholiques dans les rues de Paris aujourd'hui pour la visite du pape. D'après les chiffres du Vatican, 300 000 personnes se sont massées pour apercevoir Léon XIV arrivé ce matin dans la capitale française. Avec un programme chargé, rendez-vous avec Emmanuel Macron à l'Élysée, visite de la cathédrale Notre-Dame et discours à l'UNESCO. L'occasion pour Léon XIV d'alerter sur les risques liés aux nouvelles technologies. Écoutez.
2: Aujourd'hui, en particulier, nous disposons des moyens de relier instantanément les personnes et les continents. Pourtant, dans le même temps, nous assistons à l'émergence de nouvelles formes d'isolement, de pauvreté matérielle et spirituelle et d'abandon. La communication est devenue beaucoup plus rapide, mais pas nécessairement plus véridique. L'intelligence artificielle amplifie ce problème. Bien que ces systèmes puissent établir des corrélations entre les données, ils ne peuvent pas répondre aux questions qui concernent le sens de la vie humaine, lequel est ancré dans l'expérience vécue. Pourtant, les êtres humains ne peuvent pas vivre sans sens. Le sens est l'oxygène de l'esprit. C'est pourquoi les défis de la communication, qui sont toujours aussi des défis de l'éducation, font de la recherche de la vérité une question de justice sociale et d'équité historique.
0: Le pape Léon XIV, il se trouve en ce moment même à la cathédrale Notre-Dame de Paris. Et prochaine étape de son voyage à Paris, dans 1h30, il sera au Stade de France. Pas pour un match, ni pour un concert, mais pour une grande veillée de prière. Les 80 000 places disponibles ont d'ailleurs été vendues en 1 heure à peine. Dans le public, il y aura des jeunes, uniquement des jeunes, âgés de 17 à 35 ans. Léa Boutin-Rivière, l'église veut montrer une vitrine à la fois festive, conviviale et moderne.
3: Au programme de ce vendredi, ni effets pyrotechniques, ni séquences de danse millimétrées, mais un spectacle minutieusement chorégraphié tout de même. En début de soirée, 6 artistes se produiront sur scène pour faire monter l'ambiance en même temps que les esprits. Parmi eux, Annie Chajot, jeune chanteuse franco-malgache et ancienne gagnante de la Star Academy.
4: Dans ce monde qui est divisé, qui court très très vite, on a aussi besoin d'un moment où on s'apaise. Malheureusement, je ne suis personne pour dire que je peux changer le monde. Par contre, mon pouvoir à moi aujourd'hui, c'est d'utiliser ma voix au service de l'amour, au service de cet espoir dont je parle. Et voilà.
5: Ce qu'on nomme l'amour, ce qu'on nomme la joie, ça rayonne autour, tout autour de toi.
3: Place ensuite à la véritable star de ce spectacle, le pape lui-même. Défilé des délégations présentes pour montrer la diversité de l'église, tour du stade en papa mobile, questions-réponses avec les jeunes, puis évidemment un temps de prière. La soirée au Stade de France ne souffrira d'aucun temps mort. Il faut dire que l'église, accusée d'être vieillissante, n'a pas le temps de se reposer sur ses lauriers. L'archevêque de Paris l'assume d'ailleurs, une génération nouvelle, dit-il, c'est un continent nouveau à évangéliser.
0: Léa Boutin-Rivière du service culture de RFI. Et puis l'église compte bien continuer sa démonstration de force et de jeunesse demain avec une grande messe en public, place de la Concorde, dans le centre historique de Paris. 600 000 personnes sont attendues et nous serons d'ailleurs en édition spéciale ce soir de 19h à 19h30, temps universel, et puis demain à 13h TU pour revenir sur ce voyage du pape en France.
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0: Vous écoutez toujours RFI, il est maintenant 19h05 à Kiev et à Moscou. L'armée russe bombarde l'Ukraine, même en plein jour. Des drones ont frappé ce matin des immeubles de la capitale ukrainienne. Il y a au moins 5 morts, dont un adolescent de 14 ans. L'armée ukrainienne réplique. Moscou l'accuse d'avoir tué 3 civils dans une zone du sud de l'Ukraine occupée par les forces russes. Et dans ce contexte, on l'a appris aujourd'hui, la Finlande et la Suède ont mobilisé des avions de chasse hier après avoir repéré des appareils militaires russes tout près de leurs frontières. Les explications de notre correspondante en Suède, Ottilia Ferret.
6: C'est dans l'urgence ce jeudi que la Suède et la Finlande ont fait décoller des avions de chasse qui ont tout de suite mis le cap sur le golfe de Finlande où des appareils militaires russes ont été repérés. C'est la première mission d'identification opérationnelle conjointe pour les deux forces aériennes qui ensemble, à travers ce qu'ils ont baptisé la mission d'alerte rapide, sont allés intercepter un avion de transport et 2 avions de chasse russes. Alors ces appareils se trouvaient dans l'espace aérien international. Il n'est donc pas question à ce stade d'une violation de l'espace aérien finlandais ou suédois, mais c'est une manière pour Stockholm et Helsinki de montrer qu'ils quadrillent la zone et qu'ils sont capables de réagir rapidement. La mer Baltique, qui les sépare et dont le golfe de Finlande fait partie, est devenue un vrai hotspot depuis l'invasion à grande échelle de l'Ukraine par la Russie début 2022. La mer Baltique n'a jamais été aussi vulnérable qu'aujourd'hui, mais elle n'a jamais non plus été aussi protégée qu'en ce moment, a commenté le premier ministre suédois Ulf Kristersson. Ottilia Ferret, Stockholm, RFI.
0: Une autre région du monde qui préoccupe la communauté internationale, c'est la péninsule arabique. Le Conseil de sécurité de l'ONU condamne les actes des Houthis du Yémen. Ils ont attaqué à nouveau l'Arabie saoudite hier. Les missiles ont été interceptés par l'armée saoudienne. Ces frappes, elles prennent pour cible notamment des sites énergétiques, là où on extrait, on transforme et on stocke le pétrole et le gaz, de quoi déstabiliser l'économie de toute la planète. L'ONU ou le Premier ministre libanais alerte l'Assemblée générale des Nations unies aujourd'hui. Pour Nawaf Salam, il va falloir une nouvelle force internationale pour sécuriser le sud de son pays. Après le retrait de la FINUL, l'opération des casques bleus au Liban, elle est censée se terminer le 31 décembre prochain. Eux ne sont pas à l'ONU aujourd'hui, mais à Washington. Xi Jinping et Donald Trump

0: israélien, mais problème, les partis de la coalition fédérale en Belgique ne sont pas d'accord. 5 Gazaouis ont donc entamé il y a 11 jours une grève de la faim dans une église de Bruxelles pour demander que leurs proches puissent enfin venir. 3 d'entre eux ont dû être hospitalisés. Le reportage à Bruxelles de notre correspondant Pierre Benazé.
1: Dans une abside de l'église du Béguinage, Mohareb Mousleh est assis sur un lit de camp, exténué. Sa femme et ses 4 enfants sont à Gaza et il n'a encore jamais vu le dernier, âgé de 3 ans.
2: En tant que père expatrié et malade, j'ai été hospitalisé à 2 reprises. Je ne demande pas au gouvernement de modifier les lois ni d'exercer une quelconque pression. Je demande simplement que ma famille soit évacuée de cette zone de guerre.
1: Au bout de 11 jours de grève de la faim, Odey Abed espère toujours arriver à faire sortir sa femme.
3: Jusqu'à présent, nous n'avons absolument rien reçu. Nous avons eu plusieurs réunions, mais concrètement, nous n'avons encore reçu aucune réponse du gouvernement belge.
1: Devant le Parlement ce jeudi, le ministre des Affaires étrangères, Maxime Prévost, préconise pour sa part de prendre des mesures qui vont au-delà des règles établies.
4: Malgré le fait qu'aucune obligation légale ne l'impose, la Belgique, selon moi, doit pouvoir prendre des mesures en matière d'évacuation de Gaza qui soient nouvelles et complémentaires.
1: Malgré ces propositions, Maxime Prévost ne parvient pas à faire avancer le dossier car certains partis de la coalition fédérale bloquent toutes les demandes d'évacuation de Gaza. Pierre Benazé, Bruxelles. RFI.
5: En Ukraine, à Kiev précisément, des frappes de drones russes ont fait 5 morts et 30 blessés.
0: Oui, des frappes menées en plein jour. Une autre attaque a fait 1 mort à Odessa. Sur le plan diplomatique, le président ukrainien Volodymyr Zelensky affirme qu'il a obtenu l'accord définitif de son homologue américain Donald Trump pour produire des systèmes de défense antiaérienne Patriot sur le sol ukrainien, ce que Kiev demande depuis des années. À noter aussi que le géant de l'acier ArcelorMittal annonce qu'il arrête l'activité de son gigantesque complexe sidérurgique de Kryvyi en Ukraine à cause des frappes russes.
5: En Turquie, il y a eu des arrestations dans un gigantesque scandale financier.
0: Oui, 45 personnes ont été arrêtées, parmi lesquelles, selon les médias turcs, un ancien gouverneur adjoint de la Banque centrale. En tout, 76 suspects sont poursuivis. Les procureurs enquêtent sur les activités frauduleuses de 131 fonds d'investissement détenus par 7 sociétés, dont les actifs valent environ 15 millions d'euros, toujours selon les calculs des médias locaux.
5: Les discours continuent à la tribune de l'ONU à New York pour la 81e session de l'Assemblée générale de l'ONU. Aujourd'hui, le Premier ministre népalais a pris la parole.
0: Balendra Shah, qui est revenu sur les crues meurtrières qui ont fait plus de 1400 morts et plus de 6000 disparus dans son pays, et à nouveau... Eh bien, il a appelé la communauté internationale à ne pas laisser le Népal assumer seul le coût d'une reconstruction qui est estimée à plusieurs milliards de dollars. Balendra Shah, qui a aussi rappelé que le Népal avait contribué à moins de 0,1% des émissions globales de gaz à effet de serre.
6: La catastrophe de Bhotekoshi et Trishuli n'était pas une tragédie locale. C'était un avertissement lancé au monde entier. Il y a près de 3 ans, debout à l'ombre de notre mont Everest, le secrétaire général des Nations Unies avait mis en garde l'humanité contre la catastrophe climatique imminente. Ce cri lancé depuis le toit du monde n'a pas été suffisamment entendu. Nous, les dirigeants politiques, avons manqué à notre devoir. Nous n'avons pas traduit ces paroles en actes. Nous évaluons nos besoins en matière de reconstruction à environ 10% de notre PIB et nous comptons sur votre solidarité et votre soutien. C'est pourquoi cette Assemblée doit retenir 6 mots. Secours, réhabilitation, reconstruction, responsabilité, réparation et résilience. Un monde capable de livrer une arme n'importe où en 72 heures n'a aucune excuse pour laisser un agriculteur sans moyens de subsistance décents.
0: Le Premier ministre népalais Balendra Shah. En France, nouvelle conséquence de la sécheresse. Dans le sud-ouest, la préfecture renforce les restrictions d'usage de l'eau. De 6 communes concernées, on passe à 136 pour cause de niveau anormalement bas du fleuve, la Garonne. La préfecture parle du croisement de 2 paramètres jamais atteints dans la région. Il n'a jamais fait aussi chaud et il n'a jamais eu aussi peu de pluie.
5: Et puis la polémique qui entoure Télison Aurélien et son livre « C'était ça ou mourir », jusque-là considéré comme un phénomène de la rentrée littéraire.
0: Oui, dernier épisode en date, eh bien le Canado-Haïtien a été exclu par l'Académie Goncourt de sa liste. Il ne peut donc plus concourir pour le prix littéraire le plus prestigieux de France. L'écrivain est accusé d'avoir eu recours à l'intelligence artificielle pour écrire son livre, accusation qui s'est ensuite doublée de celle de plagiat pour d'autres textes plus anciens. Le livre « C'était ça ou mourir » avait d'abord été encensé par la critique. La polémique avait ensuite été lancée à partir d'un compte anonyme du réseau social X, Balance ton Claude, dont on apprend aujourd'hui qu'il est géré par Samuel Fitoussi, un jeune chroniqueur.

0: français, Carlotta Morteo.
1: Il se classe lui-même à droite, Samuel Fitoussi, chroniqueur au Figaro, connu pour ses critiques du wokisme, de la discrimination positive ou de l'extrême-gauche. Il crée Balance ton Claude en 2026 pour traquer l'utilisation de l'intelligence artificielle sur les réseaux sociaux, dans les romans ou les textes parlementaires, afin de dénoncer ce qu'il appelle la bouillie IA, le slop. Un compte qui était quasiment inconnu avant l'affaire Télisson-Aurélien. Samuel Fitoussi dit avoir soumis le roman à un détecteur d'IA après des signalement d'internautes, mais son profil et la circulation rapide des accusations dans certains milieux de droite radicale alimentent une autre controverse. Balance ton Claude a-t-il ciblé ce livre pour des raisons idéologiques? En clair, parce qu'il s'agit d'un roman écrit par un auteur noir sur une histoire d'immigration et d'exil. Samuel Fitoussi, qui avait nié au départ être à l'origine des accusations, assure aujourd'hui n'avoir eu aucune volonté de nuire à l'auteur. Je cite « Ni ses idées politiques, ni le thème du livre nous importe ». Malgré tout, ce procès en intention agite le débat français et se greffe à la question du plagiat et de l'usage de l'IA qui touche Télisson-Aurélien.
0: Carlotta Morteo et les éditions du Boréal, basées au Canada, viennent de suspendre la promotion de « C'était ça ou mourir ». C'est la fin de ce journal et RFI Soir continue avec vous, Philippe Lecaplain.
2: Christophe Paget qui revient à 22h pour d'autres informations dans l'immédiat, les sports. Victor Misistrano, le début d'une nouvelle ère ce soir pour l'équipe de France de football puisque le match a lieu avec son nouveau sélectionneur Zinedine Zidane.
3: Les Bleus sont à Izmir en Turquie pour un match de Ligue des Nations. Leur première sortie depuis la petite finale du Mondial et la fin d'une aventure de 14 ans avec Didier Deschamps sur le banc. Forcément, beaucoup d'attentes et de curiosité au moment où s'ouvre ce nouveau chapitre avec une véritable icône du football français. Avant l'ouverture de l'ère Zidane, le milieu de terrain Adrien Rabiot détaille les objectifs de ce match contre la Turquie.
4: Je pense que c'est quand même gagné. C'est l'objectif principal. Après, je sais que, évidemment, on serait très attendu sur l'animation parce que le coach est nouveau, parce qu'on attend beaucoup de lui. On attend aussi des changements. J'imagine qu'on sera un peu jugé sur tout ça, mais la finalité, je pense que c'est quand même de gagner et de sortir du match avec une note positive. C'est jamais simple, évidemment. Je pense que le coach, il a aussi des idées. Il y a 4 matchs. Certainement qu'il veut voir certains joueurs, peut-être même à plusieurs poste sur ces 4 matchs, donc il y aura certainement de la nouveauté, c'est jamais simple, il faut s'adapter, il faut trouver des automatismes. Évidemment, la finalité ce sera de gagner parce qu'on sera jugé là-dessus. Ça reste une compétition internationale, officielle, où on représente l'équipe de France et on doit tout faire pour gagner.
3: Adrien Rabiot au micro de notre envoyé spécial Cédric De Oliveira. Turquie-France, coup d'envoi dans moins d'une demi-heure.
2: Et au même moment, Rome accueille l'autre rencontre de ce groupe A qui oppose l'Italie à la Belgique.
3: Les Belges ont été éliminés en quart de finale de la Coupe du Monde par l'Espagne, future championne. Tandis que les Italiens, pour la 3e fois d'affilée, ont regardé le tournoi à la télévision. Après cette nouvelle absence, l'heure est à la reconstruction. Déjà sélectionneur lors de la victoire à l'Euro en 2021, Roberto Mancini a fait son retour sur le banc de la Squadra Azzurra. Le gardien Gianluigi Donnarumma espère que cela va porter ses fruits. Le portier de Manchester City qui confie avoir vécu un été difficile.
5: Chacun doit surmonter ses blessures à sa manière. Chacun est différent. Certains ont besoin de plus de temps. Et personnellement, j'ai beaucoup souffert d'avoir loupé le Mondial. L'été m'a semblé très long et maintenant je suis motivé pour prendre ma revanche et ramener l'Italie à la place qui lui revient. Je suis sûr que nous donnerons tout pour y parvenir, notamment avec l'aide du nouveau sélectionneur et des jeunes qui nous ont rejoints. Ils sont l'avenir de l'équipe nationale italienne.
3: Et du côté du Sénégal, l'avenir s'écrit désormais avec Patrick Vieira. Entrée en matière compliquée pour le nouveau sélectionneur en éliminatoire de la CAN 2027. Les Lions de la Teranga ont été tenus en échec par le Mozambique. 1-0. Le Nigeria s'est fait peur contre Madagascar. Mené 1-0 à la pause, les Super Eagles l'ont emporté 2-1 à Ouyo.
2: Voilà pour le foot. Un mot de volleyball, la Tunisie, championne d'Afrique.
3: Oui, le pays hôte a dominé le Cameroun en finale 3-0 pour s'offrir un 12e titre continental. Ce soir, à l'Euro, la France va tenter de rejoindre la Pologne en finale. Les Bleus défient dans moins d'une heure la Finlande en demi.
2: Voilà pour les sports avec Victor Misistrano.
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2: Et nous retournons au Stade de France où le pape arrivera dans trois quarts d'heure pour une grande veillée en présence de nombreux jeunes. Le stade est plein, 80 000 personnes, des jeunes catholiques, mais pas seulement. Véronique Guémard, vous êtes sur place. En ce moment, très précisément, qu'est-ce qui se passe ?
6: Alors en ce moment, en fait, il y a des jeunes qui défilent. Il y a aussi une sorte de récapitulation de ce qu'est la vie de l'Église catholique en France. Voilà, vous entendez sans doute l'ambiance ici. Ici, nous sommes donc en Seine-Saint-Denis. C'est le département le plus pauvre de France où se côtoient 170 nationalités, où le catholicisme est très minoritaire. 80 000 jeunes, donc de 17 à 35 ans, on prit place pour accueillir le pape Léon XIV qui doit arriver vers 21h. Des jeunes venus de différentes régions de France, de tous les milieux sociaux, de toutes les origines. Et ce qui les guide ici, c'est la foi, c'est ce qu'ils me disaient, la joie de voir le pape Léon pour de vrai. Car le pape Léon XIV parle aux jeunes générations, me disent-ils. Il montre aussi un visage de l'unité de l'Église malgré ses multiples courants. « Allez pour Dieu, faites du bruit », chantait un des groupes pour soulever l'enthousiasme. Plusieurs groupes se sont succédés, la soprano Monroe, la malgache Annie Chajot. Bienvenue dans le plus grand stade de toute la France. Vous êtes ici chez vous, les amis, a lancé l'évêque de Saint-Denis, Mgr Étienne Guillet, qui a introduit donc cette ouverture officielle de la soirée jusqu'à 21h lorsqu'il accueillera le pape.
2: Alors avant cela, le pape est arrivé en milieu de matinée. En France, quels ont été les temps forts ?
6: Alors ce matin, Léon XIV a été reçu à l'Élysée par le président Emmanuel Macron. Il a prononcé un discours devant les autorités en rappelant au détour d'une phrase ses origines françaises, normandes et béarnaises. La France aussi terre aux riches racines chrétiennes, terre de la Déclaration universelle des droits de l'homme. Placer la dignité humaine au cœur de son message, ne pas perdre son humanité, c'est ce qu'il a aussi rappelé à l'heure de l'intelligence artificielle qui lui tient tant à cœur, qu'il a développée dans son encyclique et sur laquelle il a centré son discours à l'UNESCO. Autre séquence, la déambulation en papa mobile dans quelques rues de Paris. Voilà, des personnes qui sont installées très tôt, de part et d'autre de barrières de sécurité, comme Rama, originaire du Congo-Brazzaville, qui attendait sur la place Saint-Michel.
7: Qu'est-ce que j'attends ? Ben déjà, le voir, premièrement, et ensuite, écouter le message qu'il va nous délivrer, c'est sûr, le message de paix, de partage, d'amour. Voilà.
6: Si le pape vous bénit, qu'est-ce que vous allez ressentir ?
7: Bon, déjà, spirituellement, je me suis préparée à le recevoir. C'est-à-dire être en communion avec sa prière pour que ça fasse un effet en moi. Parce que ce n'est pas seulement l'effervescence de voir le pape, mais aussi recevoir quelque chose en retour par rapport à la foi.
6: Voilà la ferveur qui était immense au passage de la papa mobile qui n'a duré que 2 secondes. Mais Rama avait les larmes aux yeux. Le pape a poursuivi jusqu'à la cathédrale Notre-Dame de Paris pour présider la messe des Vêpres. Et ce soir, c'est ici au Stade de France. Il sera accueilli comme une grande star.
2: On en parlera tout à l'heure avec vous dans l'édition spéciale à partir de 21h. La guerre en Ukraine, de nombreux enfants et adolescents ont dû fuir leur ville, leur maison, beaucoup ont perdu des proches, des parents, tous sont marqués par le danger permanent, ce qui impacte bien sûr leur santé mentale. Alors pour que l'enfance des petits Ukrainiens ne soit pas volée, un centre leur vient en aide. Nathanaël Vitran et Sergei Dimitriev se sont rendus dans l'un d'entre eux.
8: Nous sommes à Mykolaïev, au sud de l'Ukraine, et ce centre accueille des enfants, des adolescents marqués par les dernières années, par le conflit, et leur fournit un soutien psychologique.
9: Je m'appelle Yaroslav, j'ai 17 ans et je viens de Kherson. Au début de la guerre, nous avons vécu sous occupation. Après la libération de la ville, nous sommes venus ici à Mykolaïev avec ma famille. Et je viens au centre pour faire quelque chose de mes mains, pour faire parler ma créativité.
10: Ici, on les écoute et c'est le plus important. On écoute d'abord, on analyse après, on parle de tout. C'est un espace de vie en dehors de l'école, en dehors du domicile parental. Le genre de vie auquel tous les enfants devraient avoir accès.
11: Elena Diomina est travailleuse psychosociale. Elle accompagne ses enfants au quotidien.
10: Vous savez, la plupart d'entre eux ne sont presque jamais allés à l'école en personne. D'abord, il y a eu le Covid et puis la guerre est arrivée. Ils ont du mal à sociabiliser et ils souffrent de stress psychologique. Et ils ne savent pas comment gérer cette situation. C'est à nous, les adultes, de les aider.
11: Le père d'Anna Maria, 13 ans, est parti sur le front. Mais la guerre lui a aussi volé son insouciance.
12: Au moins avec le Covid, on pouvait porter un masque, ce genre de choses. Avec la guerre, personne ne sait s'il se réveillera le lendemain matin. J'ai commencé à m'isoler, j'ai fait une dépression, je n'arrivais même plus à sortir de chez moi. Et ça a laissé des traces. Aujourd'hui encore, à la moindre détonation, j'attrape mes affaires et je fonce à la cave en un instant.
8: On entend les sirènes en arrière-plan. Quel est l'impact psychologique pour les enfants d'avoir ce stress en permanence ?
10: La peur, vous comprenez ? Une peur incurable. Tous les jours, c'est la loterie. Qui ce sera aujourd'hui ? Est-ce que ce sera vous ? Si les adultes ont peur, imaginez à quel point c'est terrifiant pour un enfant. Parfois, j'ai l'impression que les Russes le font exprès, qu'ils ne veulent pas simplement leur voler leur enfance, mais aussi leur éducation, leur créativité, tout.
8: Quelle que soit l'issue du conflit, un défi immense se dresse devant l'Ukraine, prendre soin de ses enfants, de ses adolescents marqués par la guerre. Nathanaël Vitran, Sergueï Dmitriev, Victor Sayenko, Mykolaïev, RFI.
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2: Avec l'Asie en mouvement, intéressons-nous au centre d'arnaque en ligne qui pullule au Cambodge. Le gouvernement organisait cette semaine une conférence internationale sur la lutte contre les escroqueries en ligne. Joris Zilberman, il y a eu, avec toute une série de déclarations et de grandes promesses, un point sur ce fléau, hein.
15: Oui, des promesses de la bouche même du ministre cambodgien chargé de la lutte contre les escroqueries. Il s'appelle Chai Sinarit et il s'est montré offensif comme jamais. Je le cite, le Cambodge rassemble des preuves contre les cerveaux d'opérations de cyberfraude massive, des poursuites judiciaires qui visent non seulement ces cerveaux, mais leurs complices, les propriétaires des centres d'escroquerie en ligne, les facilitateurs et leurs protecteurs. Attention, a-t-il reconnu, cela demande du temps. Le ministre Chai s'exprimait à la tribune de cette conférence internationale qui réunissait des représentants de plus d'une douzaine de pays dont les États-Unis et la Chine, avec aussi un envoyé d'Interpol. Une vaste opération du gouvernement cambodgien pour rétablir la réputation du pays et de son économie également, dont l'image a été nettement ternie par ces centres d'arnaque en ligne généralisés.
2: Oui, parce qu'il faut rappeler que le Cambodge est devenu ces dernières années l'une des plaques tournantes de l'arnaque en ligne.
15: Absolument, au sortir de la pandémie de Covid-19, le pays, comme d'autres nations d'Asie du Sud-Est, le Laos et la Birmanie notamment, a vu se multiplier ces centres d'escroquerie industrialisés, des dizaines de milliers de travailleurs arnaqueurs, victimes de trafic d'êtres humains. Ils sont retenus dans des conditions sordides, contraints d'escroquer des inconnus en ligne. Alors selon les États-Unis, cela représente 10 milliards de dollars soutirés aux seuls citoyens américains. Il faut aussi préciser que ces travailleurs forcés sont souvent d'autres pays asiatiques, mais ces derniers temps, de plus en plus sont recrutés de façon mensongère en provenance des pays d'Afrique francophone, du Maroc, de Madagascar ou du Cameroun.
2: Alors, est-ce qu'il faut croire le gouvernement cambodgien quand il dit qu'il veut lutter contre la cyberfraude ?
15: Eh bien, beaucoup d'observateurs restent sceptiques. Le ministre Chai a beau avoir rappelé la vaste opération de démantèlement de ces centres d'escroquerie en 2025, l'année dernière. Il a beau avoir promis de cibler les casinos qui servent de couverture à cette criminalité. Il a même mentionné pour la première fois une enquête ouverte contre deux sénateurs cambodgiens, Lee Yong Fat et Kok Han, dont tout le monde sait qu'ils protègent et qu'ils bénéficient de cette cybercriminalité. Eh bien, ces promesses laissent les experts sur leur faim, c'est le moins qu'on puisse dire. Ils sont nombreux à constater que beaucoup de ces vastes complexes d'arnaques restent actifs, alors même que d'autres opérateurs quittent les lieux pour se disperser sur des sites plus petits et décentralisés. La technologie, les infrastructures de paiement, les réseaux de blanchiment d'argent, les facilitateurs qui sous-tendent ce secteur continuent également de fonctionner à grande échelle, ce qui signifie que la cybercriminalité, faute d'être vraiment éradiquée, communiqué reste un fondement du régime politique dirigé par l'ancien Premier ministre Hun Sen et son fils Hun Manet qui lui a succédé.
2: Joris Zilberman à suivre l'actualité en Afrique. Il sera précisément 18h30 en temps universel.
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2: Radio France Internationale, 20h30 ici à Paris. Voici une nouvelle demi-heure d'informations consacrée à l'actualité en Afrique. Et c'est avec vous, Zéphirin Kouadio. Bonsoir.
17: Bonsoir Philippe Le Caplain, bonsoir à toutes et à tous. À la une, le retour à Kinshasa de la dépouille mortelle du cycliste Miguel Massaïsei. Vive émotion en RDC. Le triathlète de 23 ans, natif de Goma dans l'est de la RDC, est décédé le 18 septembre dans un accident de la route. Il s'était fixé pour mission de pédaler jusqu'à Rabat au Maroc pour demander la fin de la guerre dans son pays. Un périple qui s'est donc achevé sur une route du Congo-Brazzaville. Deux affaires devant la justice camerounaise hier jeudi. Deux affaires à l'initiative de l'opposant Jean-Michel Nintche. L'une contre le chef de l'État, Paul Biya. L'autre contre le secrétaire général à la présidence, Ferdinand Ngongo. La première est renvoyée au 26 novembre. La deuxième a connu hier un dénouement. Le tribunal s'est déclaré incompétent. Et puis, premier anniversaire du soulèvement de la Gen Z à Madagascar. Un mouvement de contestation qui a provoqué en quelques semaines la chute du président Andry Rajoelina. Commémoration ce vendredi à Antananarivo où une stèle à la mémoire des victimes a été dévoilée sur les bords du lac Anus au lieu des manifestations de 2025. Nous reparlerons également de la reprise de la guerre en Éthiopie, des combats signalés ce matin à la frontière entre l'Afar et le Tigré où les télécommunications sont coupées, des affrontements entre l'armée éthiopienne et les forces rebelles tigréennes et leurs alliés. La communauté internationale craint une nouvelle guerre à grande échelle. Mais avant de développer ces titres, cet accident d'avion en République démocratique du Congo, un crash qui a coûté la vie à de hauts responsables de la justice militaire. Il s'agit des lieutenants généraux Joseph Mutombo Katalé, premier président de la Cour militaire, et Lucien René Likulia, auditeur général ou procureur général de l'armée. 10 autres passagers et le pilote du petit appareil sont également décédés. L'accident est survenu dans la province du Kwango, proche de Kinshasa, la capitale. Les causes du crash de ce petit Antonov, c'est le nom de l'appareil, appareil affrété par les autorités, ne sont pas encore connues à Kinshasa. Les précisions de Pascal Moulegua.
18: Les deux généraux 3 étoiles avaient prévu de faire un aller-retour entre Kinshasa et la ville de Kikwit. Accueillis par les autorités provinciales à leur arrivée, ils ont ensuite visité les nouveaux bâtiments de la cour militaire et de l'auditorat dans cette province créée il y a tout juste 11 ans. On les voit d'ailleurs sur une photo des fins de mission prise à l'aéroport de Kikwit 30 minutes avant l'accident. Selon nos informations tirées des sources officielles et locales, c'est à leur retour aux environs des 14h heure locale que l'irréparable s'est produit. Deux habitants, jeunes par RFI, témoignent d'un appareil qui visiblement avait des difficultés à tenir son cap dans les ciels de la ville de Kenge, chef-lieu de la province voisine du Kwango. L'appareil aurait cherché ou s'est posé dans une ville dépourvue de pistes. Il s'est finalement écrasé dans une savane herbeuse qui s'est avérée être une concession privée et inoccupée. Sur des images qui ont circulé sur Internet, on voit le corps du pilote étendu près de l'avion en flammes. C'est le seul qui n'a pas été calciné. Le Bureau permanent d'enquête d'accidents et d'incidents d'aviation a annoncé avoir dépêché une équipe sur place. Pascal Moulegua, Kinshasa, RFI.
17: En RDC, toujours le procès de deux généraux-majors accusés d'avoir abandonné leur position face aux rebelles de la FCM-23. C'est ouvert ce vendredi à Kinshasa. Robert Amvulia, ancien commandant de la région militaire du Sud Kivu, et André Eonza Okiti, ancien commandant des opérations Soukola de Nord, comparaissent devant la haute cour militaire. Le ministère public leur reproche notamment d'avoir renoncé à défendre Bukavu, tombé aux mains des rebelles en février 2025. Robert Amvulia, Bamboul Yav est également poursuivi pour avoir fourni des armes et des mortiers à des miliciens Wazalendo. André Eronza est aussi poursuivi pour avoir contribué à la panique au sein des troupes en surestimant les capacités de l'ennemi. Détenu depuis plus d'un an et demi, les deux officiers encourent la peine capitale pour ces infractions retenues contre eux. La prochaine audience est annoncée pour le 9 octobre. À tout juste 23 ans, Miguel Massaïssé s'était fixé pour mission de pédaler jusqu'à Rabat au Maroc pour demander la fin de la guerre en RDC. Son périple s'est achevé sur une route du Congo-Brazzaville le 18 septembre. La dépouille mortelle du jeune natif de Goma a été rapatriée ce vendredi à Kinshasa. Le corps sera conservé à la morgue de l'hôpital du cinquantenaire en attendant la publication du programme officiel des obsèques. À Kinshasa, le récit d'Olga Massangou.
19: Parti de Kinshasa sur son vélo, c'est finalement à bord d'un canot rapide et dans un cercueil que le corps de Miguel Massaïssé a regagné la capitale ce vendredi. Pour rapatrier la dépouille de l'athlète, une délégation officielle a fait le déplacement, conduite par Albert Tevo, conseiller au ministère des Sports.
20: C'est quelqu'un qu'on appréciait par rapport à sa vision, par rapport au message. C'est pas facile. Mais comme on avait la mission de rapatrier le corps, on l'a fait. Un programme sera communiqué incessamment par le gouvernement.
19: Parmi ceux qui ont soutenu ce projet dès le départ, la tristesse est immense. Jean-Claude Bouilly est le président du Conseil national de la jeunesse.
21: J'ai des larmes parce que notre objectif était que cette semaine qu'on se retrouve au Cameroun et après au mois de novembre se retrouver à Rabat. Malheureusement, Miguel s'est arrêté à mi-chemin.
19: Dans le cortège funèbre, la communauté des cyclistes était massivement mobilisée. Eux qui étaient toujours présents pour l'accompagner triomphalement à Kinshasa après chacune de ses étapes ont cette fois-ci tenu à l'accompagner dignement jusqu'à la morgue.
22: Parce que de voir une personne que vous avez accompagnée jusqu'au but d'aller et à son retour, vous le voyez accompagné dans un corbillard, donc ça fait tellement mal.
19: Pédaler pour la paix, tel était le noble objectif de Miguel Massaïssé. Le destin a malheureusement basculé à la suite d'une panne technique, contraint de prendre un taxi pour faire réparer son vélo. Le jeune athlète a croisé la route de l'inévitable.
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17: Au Cameroun, deux affaires passées hier jeudi devant la justice, toutes deux à l'initiative de l'opposant Jean-Michel Nietzsche, l'une contre le chef de l'État Paul Biya, l'autre contre le secrétaire général à la présidence Ferdinand Ngongo. La première est renvoyée au 26 novembre, la deuxième, Amélie Tulé, a connu hier un dénouement. Le tribunal s'est déclaré incompétent.
23: Le tribunal de grande instance du Mfundi à Yaoundé se déclare en effet incompétent à juger la demande d'interdiction introduite par Jean-Michel Nietzsche il y a plus de 2 ans, le 28 février 2024. Le député demandait alors au tribunal d'interdire au secrétaire général de la présidence, Ferdinand Ngongo, l'usurpation, je cite, des fonctions de président à travers notamment l'usage des hautes instructions. 2 ans pour se déclarer incompétent, note Jean-Michel Nietzsche, pour le député qui prévoit de faire appel, le sujet est toujours d'actualité et mérite d'être dans le débat public. Cela fait longtemps, ajoute-t-il, que le Cameroun n'est pas gouverné normalement. Dans l'autre dossier, porté cette fois par le parti de Jean-Michel Nietzsche, le FCC, le Front pour le changement du Cameroun, le tribunal renvoie au 26 novembre pour attendre les conclusions du parquet. Dans cette requête, elle aussi initiée il y a plus de 2 ans, le FCC demande au tribunal d'interdire au chef de l'État, Paul Biya, de continuer, je cite, à proroger le mandat des députés à l'Assemblée et de l'inviter à respecter le calendrier électoral.
17: Amélie Tulé, j'ajoute que le calendrier électoral a été plusieurs fois modifié. Le mandat des députés et des conseillers municipaux devait s'achever initialement en mars 2025, prorogé d'un an jusqu'en mars 2026. Il a encore été allongé jusqu'à début 2027. Et on ouvre notre dossier à présent. Il est consacré au premier anniversaire du soulèvement de la Gen Z à Madagascar, un mouvement qui a provoqué, je vous le rappelle, la chute du président Ange Razoel. Commémoration officielle ce matin. Une stèle à la mémoire des victimes a été dévoilée en Tananarive, sur les bords du lac Anous, au lieu des manifestations de 2025. Une façon, selon les autorités, de rendre hommage aux 22 personnes mortes durant cette mobilisation. C'est en tout cas le bilan des Nations Unies. Étaient présents les 4 hauts conseillers de la refondation, le Premier ministre, ainsi que des membres de la Gen Z et des proches des victimes de la répression. Une cérémonie aux accents très politiques, Guilhem Favry.
0: C'est au son d'un chant nationaliste du mouvement anticolonial MDRM entonné lors des manifestations l'an dernier que la cérémonie s'est ouverte. Le Premier ministre, Mamtine Razaonarson, a ensuite dévoilé une stèle représentant un militaire en armes entouré de jeunes se libérant de leur chaîne. Felana Anjantain, figure de la Gen Z, a tenu à être présente.
1: Je suis venue pour rappeler pourquoi on est descendu dans la rue. Il y avait des causes fondamentales, des problèmes sociaux récurrents depuis plusieurs crises à Madagascar. C'est aussi pour eux dire aux familles de victimes qu'ils ne sont pas morts pour rien, on est toujours debout et on va se battre jusqu'à la fin pour avoir ce qu'on a demandé l'année dernière.
0: Sur l'estrade, une jeune femme se revendiquant de la Gen Z a appelé l'armée et la jeunesse à avancer main dans la main. Autre prise de parole, celle de Mirana Ramia Vaourivel. Il y a pile un an, cette étudiante en commerce international âgée de 20 ans a été gravement blessée au dos par un impact de grenade lacrymogène.
4: Ce jour-là, nous avons décidé de manifester pour avoir de l'eau et de l'électricité. Mais ça a fini avec des bombes et des balles partout. J'ai été évacuée à La Réunion pendant 2 mois, hospitalisée, j'ai pas pu marcher. Et là, j'espère que maintenant, ils ont quand même assez de preuves pour chercher les coupables et je veux vraiment qu'il y ait justice.
0: De retour de l'Assemblée générale des Nations Unies à New York, le chef de la transition, Michael Rangenerin, est attendu sur ce lieu de commémoration en fin de journée. Guillaume Fabry, Tananarive, RFI.
17: Alors, quel bilan tirer hein, de ce printemps malgache? En un an, qu'est-ce qui a réellement changé? Que reste-t-il de la Gen Z? Question de Nicolas Sûr à la politologue Keta Kandjin Rafitosan, vice-présidente de l'ONG Transparency International. Elle parle d'une révolution inachevée.
5: Je dirais qu'il y a clairement des illusions. C'est peut-être le mot exact. Mais je ne parlerai pas cependant d'une révolution ratée parce que les attentes étaient immenses et le mot même de refondation promettait une rupture profonde. Or, on ne défait pas en quelques mois des décennies de pratiques politiques, hein, la capture de l'État ou l'utilisation du droit comme instrument de pouvoir. Ça doit encore changer. Aujourd'hui, les victimes des violences de l'année dernière attendent encore justice. Voilà pourquoi, encore une fois, je parle de révolution inachevée. Plutôt qu'une révolution réussie ou trahie, ce n'est ni l'un ni l'autre.
24: L'actuel pouvoir mis en place dans le sillage du mouvement populaire de l'an dernier est accusé lui aussi aujourd'hui de réprimer des militants de la Gen Z. Il y a eu 6 arrestations parmi ces militants en avril. Est-ce que la refondation malgache est en train de reproduire les mécanismes de l'ancien régime ?
5: Ce sont les craintes bien réelles exprimées par tous les observateurs et l'opinion publique. Il y a eu incontestablement une explosion de la parole citoyenne, mais des menaces persistent sur la liberté d'expression. Il faut distinguer la libération de la parole et la protection institutionnelle de la liberté d'expression. Et sur ce deuxième terrain, je serai beaucoup plus prudente.
24: Il y a un an, la Gen Z était apparue comme une force capable de faire tomber un président. Aujourd'hui, qu'en reste-t-il? Est-ce que ce mouvement est encore capable de se faire entendre?
5: Oui et non. L'un des acquis les plus importants, c'est le fait que maintenant, aucun pouvoir malgache ne peut plus considérer la jeunesse comme une simple catégorie démographique, si vous voulez. Elle est devenue un acteur politique capable de mobiliser, de produire son propre récit et de mettre des sujets à l'agenda. Mais être entendu ne signifie pas encore avoir du pouvoir. Et c'est là qu'apparaît une frustration chez une partie de la génération Z. Elle a été suffisamment puissante pour contribuer à faire tomber un régime, mais elle n'a pas obtenu une influence équivalente dans les mécanismes de décision de la transition. Donc oui, la jeunesse est davantage visible, davantage écoutée, mais elle doit encore transformer cette capacité de mobilisation en capacité durable de contrôle et de participation.
17: Voilà l'analyse de la politologue Keta Kandjin Rafitosan, vice-présidente de l'ONG Transparency International, au micro de Nicolas Sûr. Dans l'actualité également, d'intenses combats ont opposé encore aujourd'hui les forces fédérales et des groupes armés dans plusieurs localités. Ça se passe dans le nord de l'Éthiopie. Reprise des combats 4 ans après la fin de la guerre au Tigré et qui a fait plusieurs centaines de morts. La communauté internationale craint une nouvelle guerre à grande échelle. Des affrontements ont été notamment observés dans les états de l'Amara et surtout de l'Afar. Le récit d'Alexandra Bonjon.
25: En Afar, des combats ont éclaté ce matin autour des localités d'Abala et Derbi à la frontière avec le Tigré. Une source affirme que les forces fédérales ont empêché les rebelles tigréens et leurs alliés d'entrer dans la ville d'Abala. Selon un chercheur, le but des rebelles est de couper l'axe Addis Abeba à Djibouti, par où passe l'essentiel des importations éthiopiennes. D'intenses combats ont également opposé les forces fédérales aux rebelles tigréens à Mayagaba et Tselimo, deux localités du Tigré occidental, selon une ONG spécialisée dans la collecte et l'analyse de données. Les informations provenant du terrain sont parcellaires, les télécommunications sont fortement perturbées. Selon l'Observatoire international NetBlock, certains réseaux de télécommunications et d'accès à Internet sont coupés dans la région du Tigré. De mauvais souvenirs pour les Tigréens. Lors du conflit précédent, le gouvernement fédéral avait coupé tous les réseaux de télécommunications ainsi que la fourniture d'électricité et de services bancaires.
17: Alexandra Bronjon. Et puis en bref, en Somalie, les autorités du Puntland disent avoir libéré un pétrolier aux mains des pirates. Les pirates somaliens s'étaient emparés de ce navire visé par des sanctions américaines. Les faits se sont déroulés en août dernier au large du Yémen. Il a été libéré donc par les gardes-côtes du Puntland. Un pirate a été tué, 4 blessés et 15 arrêtés au cours de l'opération. Selon les autorités, un garde-côte a été blessé. La Côte d'Ivoire rejoint les États-Unis et 74 autres pays dans l'exploration de la Lune. Le pays a en effet signé ce vendredi les accords Artemis, du nom du programme de retour sur la Lune mis en place par la NASA. Pas question pour la Côte d'Ivoire d'envoyer des astronautes ou autres pour l'instant, mais le pays, comme le continent africain, a de l'ambition en matière spatiale et ne veut se fermer aucune porte. Explication, Simon Rosé.
3: Le programme Artemis de la NASA s'est retourné sur la Lune plus de 50 ans après les missions Apollo, mais cette fois, l'agence spatiale américaine entend se rendre sur notre satellite de façon plus durable et plus internationale, avec objectif à terme d'y construire une base avec ses partenaires internationaux. Mais voilà, une installation en dur sur la Lune, avec plusieurs pays représentés, ça soulève des questions juridiques, et en la matière, presque tout reste à inventer. C'est là qu'interviennent les accords Artemis, c'est l'architecture juridique, le code de conduite que la NASA souhaite voir réglementer les futures activités lunaires. Avec cette signature, la Côte d'Ivoire devient le 75e État à rejoindre ce cadre, quand bien même le pays n'est pas encore directement concerné. À la manière du Sénégal ou du Rwanda, d'autres pays africains avoir rejoint ces accords, cela lui permet d'avoir voix au chapitre dans la prise de décision, et cela ne ferme aucune porte pour la suite. La NASA conditionne en effet la participation au programme spatial à la signature des accords. Aujourd'hui, la Côte d'Ivoire n'a pas de mission lunaire, mais dans 10 ans, dans 20 ans, le pays a des ambitions spatiales et a même créé son agence dédiée l'an dernier.
17: Explication signée Simon Rosé, alors qu'il est 18h46 à Abidjan. En football, suite de la première journée des éliminatoires de la CAN 2027, le Burkina Faso lance sa campagne contre le Bénin à Ouagadougou. Les étalons sont entrés dans un nouveau cycle depuis le mois de mars dernier et l'arrivée du franco-comorien Amir Abdou à la tête de la sélection. Et après 4 matchs amicaux la saison dernière, il va vivre son premier match en jeu sur le banc burkinabé. C'est un moment particulier, écoutez.
6: L'état d'esprit est bon, beaucoup d'émotions, et c'est à nous aussi de gérer ce stress au niveau des joueurs. Je pense que les joueurs aussi sont des jeunes avec de l'envie, et ils sont tous à l'écoute de ce qu'on veut mettre en place. Ils savent ce qu'on s'est dit entre nous, ce qu'on a pu échanger. Surtout dans la configuration où on est, notamment quand on est dans le NT Chapeau 1, voilà, il faut aussi montrer que le Burkina fait partie de ces grandes équipes africaines, et on doit relever le défi.
17: À noter que hier, dans l'autre rencontre du groupe F, la Mauritanie a dominé la Centrafrique 3-1. Burkina Faso, Bénin, coup d'envoi 19h, temps universel. Et puis cet après-midi, pour la première du sélectionneur Patrick Vieira, le Sénégal a été tenu en échec par le Mozambique. 1-1, le Niger a battu le Lesotho 2-1. Victoire du Nigeria sur le même score contre Madagascar. Le Togo a lui dominé le Burundi 1-0. Puis en football, toujours. Cette fois avec l'équipe de France qui entame en Turquie sa campagne de Ligue des Nations. Premier match de Zinedine Zidane sur le banc tricolore. Premier test pour le mythique ancien numéro 10 des Bleus. Bonsoir Cédric De Oliveira.
7: Bonsoir Zéphirin et bienvenue à Izmit.
17: Vous êtes donc à Izmit, à une centaine de kilomètres à l'est d'Istanbul, où a lieu donc cette rencontre. Le match a démarré il y a quelques minutes.
8: Eh bien, pas en... Non, puisque vous arrivez un petit peu en avance.
9: C'est parti. On est là pour le coup d'envoi.
8: Pour le coup d'envoi de cette partie, vous l'avez dit, entre la Turquie et la France. Les sifflets du Koçaeli Stadium, parce que les Français ont le ballon. Et l'équipe de France, donc de Zinedine Zidane, qui vit sa première, vous l'avez dit, sur la bonne touche tricolore. On va faire un petit point sur cette composition de l'équipe avec Maignan dans les buts, la charnière centrale, Upamecano et Lacroix, c'était attendu, avec Adrien Truffert qui vit sa première titularisation à gauche, Jules Koundé à droite, et puis le milieu de terrain, la patte Zidane, c'est ça, avec Manu Koné, Adrien Rabiot et Ryan Cherki qui a été titularisé au milieu. Devant les trois stars françaises avec Ousmane Dembélé en pointe, Kylian Mbappé à gauche, le capitaine, c'est la nouveauté après le passage de Didier Deschamps, qui lui est titularisé plutôt en attaque, en tout cas sur le front d'attaque. Et puis à droite, Michael Olise, les Français qui ont le ballon, et vraiment à chaque prise de balle, eh bien, on sent les sifflets donc, du Koçaeli Stadium, l'équipe de France qui pour l'instant a le ballon avec une récupération encore d'Adrien Rabiot. Et Ryan Cherki qui va pouvoir déployer, en tout cas tenter d'aller alerter ses coéquipiers, notamment Kylian Mbappé et Ousmane Dembélé devant les Français qui sont favoris de cette rencontre pour permettre à Zidane de bien débuter son air sur le banc tricolore.
17: Et je rappelle que dans le même temps, l'Italie et la Belgique s'affrontent. Merci beaucoup Cédric De Oliveira en direct d'Ismit. Il est 18h50 en temps universel. Retour à Madagascar, où je vous le rappelle, il y a un an, la jeunesse malgache descendait dans la rue pour protester contre les coupures d'eau et d'électricité, la corruption galopante et les restrictions de la liberté d'expression. Et cette mobilisation historique a conduit 3 semaines plus tard à la chute d'Ange Radzoel et à la prise du pouvoir des militaires du CAPSAT. Un an après, la Gen Z entrevoit-elle de meilleures perspectives pour son avenir? Son quotidien s'est-il amélioré? Se sent-elle écoutée par les autorités de transition? Guillaume Fabry a recueilli les témoignages de quelques jeunes malgaches à Antananarivo.
10: Ils sont des centaines ce 25 septembre 2025 à quitter la cité universitaire d'Ankats pour tenter de rejoindre la place d'Ambouizatou dans le centre de la capitale. Des jeunes vêtus de noir ayant le plus grand mal depuis des semaines à apprendre, se laver, cuisiner, faute d'eau et d'électricité. Octave Rinondrasan en fait partie. D'autres étudiants, excédés comme lui, l'ont encouragé à se mobiliser. Un an plus tard, il nous invite dans sa chambre de 9 mètres carrés qu'il partage avec 2 amis.
11: Je suis fier d'être allé dans la rue pour revendiquer le changement. J'ai manifesté par rapport à nos conditions de vie très précaires, les délestages, l'insécurité, la vétusté des infrastructures. Le positif ici aujourd'hui, c'est qu'il n'y a plus tellement de coupures d'eau et d'électricité. Mais quand je parle de vétusté, regardez, les canaux d'évacuation dégagent de mauvaises odeurs. C'est poussiéreux, les fenêtres ne sont pas étanches. Les rénovations ne sont faites qu'à moitié. Ils attendent de futures grèves pour continuer. Ça a toujours été comme ça.
10: Si les coupures d'électricité ont baissé, la jeunesse malgache n'a guère plus de perspectives aujourd'hui qu'il y a un an, estime Marie-Laurence Ondounirine, étudiante en économie.
12: Je ne suis pas très confiante parce que c'est surtout les débouchés. Il y a beaucoup d'étudiants qui ont des diplômes, mais qui, après avoir fini leurs études, ne peuvent pas travailler. Les étudiants, ils ont cette parole en fait dans leur tête qu'il faut partir. Madagascar n'a pas d'avenir. Et pour moi aussi, c'est un peu la même chose.
10: À quelques kilomètres de la cité universitaire d'Ankats, Eliot Rondjamandjrat a donné rendez-vous dans un café surplombant la place du 13 mai.
15: C'est la place que l'on a fini par avoir à la fin des événements le 12 octobre, qui est une place très symbolique pour tout ce qui est mobilisation dans l'histoire de Madagascar le 13 mai, et qui est signe en fait de changement, de révolution pour le peuple malgache.
10: Porte-parole du mouvement Gen Z, il a participé à de nombreuses réunions avec le gouvernement depuis un an.
15: On nous invite beaucoup pour les rencontres, etc., mais une prise en compte réelle, pas vraiment. Ce que je demanderais, ce serait déjà de mener à bien la concertation nationale et que celle-ci soit réellement prise en compte, pour que l'on passe vraiment vers une constitution qui défende la souveraineté citoyenne, la souveraineté locale, que la voix des jeunes soit réellement écoutée, que ce soit pas juste une mascarade, ça serait bon signe quoi.
10: Eliot Rondjamandjrat espère maintenant que la Gen Z et la société civile sauront trouver un profil capable d'incarner le changement à la prochaine élection présidentielle, pour éviter à Madagascar, dit-il, un éternel recommencement. Guillaume Fabrion, Tananarive, RFI.
2: Oui.
14: la musique dans Afrique Soir avec aujourd'hui la sélection de Soro Solo, une sélection de chansons et surtout des histoires qu'elle raconte. Et pour la deuxième fois en ce mois de septembre, il nous emmène au cœur des forêts luxuriantes du Congo-Brazzaville. Bonsoir Soro Solo.
16: Bonsoir.
14: Alors quel artiste avez-vous retenu sur les rives du Congo?
16: Ben, c'est Franklin Boukaka qui, dans la mémoire des Congolais et de beaucoup d'Africains, est un martyr, car il a été assassiné à 32 ans pour l'incandescence de ses textes qui taraudent les tenants du pouvoir. Et Les Immortels, l'une de ses créations produites en 1967, énumère justement quelques martyrs en Afrique et dans le monde assassinés pour leur engagement pour la liberté et la justice.

0: Voilà, les immortels de Franklin Boukaka. Alors, Soro Solo, quels sont justement les martyrs que Franklin Boukaka convoque dans cette chanson et que dit-il à leur propos?
1: En fait, Franklin Boukaka dénonce le silence de tous les Africains face aux drames dont ils sont victimes. Et il dit, Afrique tout entière, nous avons croisé les bras et nous regardons. Nos enfants ont fini par partir. Nos enfants ont fini d'être vendus à nos ennemis. Nous portons le deuil sans dire un mot. Le Congo et les enfants d'Afrique pleurent. Et puis, il cite ensuite une série de noms de martyrs comme Lumumba du Congo, Léopoldville, aujourd'hui RDC, Oumy Niobe du Cameroun, Mehdi Ben Barka d'Algérie, Che Guevara de Cuba, Malcolm X des USA, et j'en passe. Et puis, il termine par ce qu'un sage lui a dit un jour. Mon petit, tout homme doit mourir un jour, mais toutes les morts n'ont pas la même signification.
0: Et oui, hein, Franklin Boukaka qui devait être sûrement un écorché vif, hein, c'est en tout cas ce que révèlent les sujets qu'il préoccupait. Alors, quel autre titre proposez-vous aujourd'hui, Soro Solo?
1: Ben, c'est l'un de ces gros tubes intitulé Le Bûcheron, une chanson composée en 1971 et qui passe en boucle sur Radio Côte d'Ivoire et dans toutes les surboomes des jeunes de mon pays. À l'époque, j'étais même au lycée.

0: un extrait de, du Bûcheron de Franklin à Bukaka. Alors Soro Solo, est-ce que c'est bien l'histoire hein, d'un bûcheron que Franklin Bukaka nous raconte?
1: Pas tout à fait, mais Franklin Bukaka dénonce les forfaitures des politiciens en mettant son texte dans la bouche d'un citoyen lambda qui dit « Couper le bois, c'est difficile. Et quand je coupe le bois, le vendre est encore difficile. Avec une telle difficulté, moi et mes enfants, on ne s'en sort pas. Pitié pour nous. Ceux qui, pour qui j'ai voté, ils se battent pour le pouvoir et les voitures. Quand les votes arrivent, je deviens quelqu'un très important pour eux. Je me demande, après le départ des colons du plan, l'indépendance, ce que nous avons eu, c'est pour qui cette indépendance? À quoi nous a servi cette indépendance? Et Franklin Bukaka a justement mis en musique ce qu'Amadou Kourouma a traduit dans son œuvre Le Soleil des Indépendances, c'est-à-dire la problématique des oubliés du rêve des indépendances africaines.
0: Voilà la sélection de Soro Solo, des chansons et leurs histoires. Merci beaucoup Soro Solo. On vous retrouve la semaine prochaine.
1: Merci et surtout merci aux auditeurs d'Afrique Soir.
0: Ainsi s'achève cette première édition africaine. Il est 18h et bientôt, il est bientôt 20h ici, 21h à Paris plutôt, à suivre notre édition spéciale consacrée à la visite du pape en France.
2: Vous écoutez Radio France Internationale, il est 21h à Paris où le pape participe en ce moment même à une grande veillée de prière au Stade de France. Léon XIV devant 80 000 jeunes, premier temps fort de son voyage apostolique. Après des rendez-vous en tant que chef d'État, c'est le 5e déplacement du pape dans le monde.
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2: Dans la plus grande enceinte privée de France, il y a 80 000 garçons et filles de 17 à 35 ans, désireux d'un temps d'échange et de prière avec le successeur de Pierre. Depuis 2h30, l'ambiance est festive avec sur scène 2500 choristes du chœur Ecclesia Cantique, accompagnés d'un orchestre et d'un collectif de pop louanges. D'autres artistes également, les Frangines Monroe, Grégory Turpin, Natacha Saint-Pierre, le rappeur Tagra ou encore le groupe Les Guetteurs. Depuis quelques minutes, Léon XIV les a rejoints pour les écouter, répondre à leurs interrogations, leur délivrer son message avant de les inviter à la prière. Le temps de recueillement sera également l'occasion de vénérer la Sainte Tunique d'Argenteuil, réplique de la Passion du Christ. Bonsoir Père Cédric de Lasserre.
4: Bonsoir, bonsoir à tous.
2: Vous êtes curé des paroisses Notre-Dame de Lourdes et Sainte-Bernadette de Chaville. Nous sommes également sur le terrain avec nos envoyés spéciaux Véronique Guémard et Baptiste Coulon qui sont donc au Stade de France. Le pape Baptiste Coulon qui est en train de faire un tour de piste avec sa papa mobile.
5: Oui, et ça vient à l'instant même, Philippe, de s'achever. Le pape Léon XIV qui vient d'achever son tour du Stade de France en papa mobile et sous une musique aussi qu'il a accompagnée. Debout, sous bonne escorte surtout, il a été accueilli il y a environ 5 minutes sous les acclamations des 80 000 jeunes réunis au Stade de France. On en a vu beaucoup lui tendre une main, faire un signe de croix lorsqu'il passait devant lui ou le prendre en photo tout simplement. Ce tour, il est donc en train actuellement de s'achever. Léon XIV est actuellement en train de monter sur la scène, l'estrade qui a été dressée pour lui. On le voit à l'instant encore là, adresser un salut à la foule et les 80 000 jeunes qui lui répondent d'une seule et même voix. Alors ce tour en papa mobile vient donc de s'achever et on va maintenant passer un temps, une animation disons d'une vingtaine de minutes autour de plusieurs saints de l'église catholique, Saint-Denis, Saint-Martin, Saint-Vincent de Paul notamment. Des figures qui par leurs écrits ou leur parcours incarnent tour à tour l'humilité, le courage, la charité, des valeurs, des modèles, des sources d'inspiration auxquelles Léon XIV souhaite sensibiliser ses jeunes ce soir.
2: Père Cédric de Lasserre, il faut remarquer que le pape porte une mosette, c'est-à-dire ce petit vêtement rouge au-dessus de l'habit blanc. Et ça, c'est propre à lui. Hein.
4: Ça, c'est propre à lui et c'est le signe qu'il est là en pasteur, qu'il est là venu rencontrer son peuple et se mettre à son écoute et à son service.
2: Donc on le disait, il y a eu de la musique, il y a à l'instant même encore des chants d'une chorale de 2500 personnes, et il y a ce tour en papa mobile. Ça veut dire que ce n'est pas simplement un discours du pape qui va avoir lieu, ce n'est pas un discours à laquelle viennent seulement assister les 80 000 jeunes.
4: Non, c'est tout un ensemble, c'est une soirée entière de joie, de fête, de prière et d'enseignement et d'échange. Il va y avoir un dialogue avec des questions posées par les jeunes et des réponses données par le pape. Voilà, tout un ensemble complet à destination de 80 000 jeunes. Ouais.
2: 80 000 jeunes qui sont réunis dans une ambiance survoltée. Parce que ça fait 3 heures maintenant quasiment qu'ils y sont, ouais. Qu'il y a eu un certain nombre d'artistes qui se sont produits, notamment Anisha Jo, chanteuse franco-malgache, qui chantait ceci tout à l'heure. Donnez-moi

0: C'est les frangines, et non pas l'Ifajo, mais elles ont un message, c'est très clair. Hein. Finalement, elles s'adressent un peu au pape pour lui dire ce qu'elles attendent de lui ce soir.
1: Elles s'adressent au pape, elles s'adressent à tout le monde. L'essentiel, c'est d'aimer, c'est de chercher à faire le bien. Et tous ceux qui sont réunis là cherchent ça d'une manière ou d'une autre.
0: Alors les autres jeunes, qu'est-ce qu'ils attendent du pape? Écoutez cette jeune femme rencontrée tout à l'heure par les envoyés spéciaux de RFI.
2: Entendre des belles paroles qui vont nous faire grandir et puis aussi avoir de bons moments de partage, des paroles qui nous aident à témoigner de notre foi en tant que jeunes chrétiens dans ce monde. Donc toute excitée, trop contente, trop hâte d'avoir l'ambiance et puis ensuite de commencer la veillée et de voir le pape.
0: Alors ces jeunes, Père Cédric de la Serre, ces jeunes ont besoin de donner du sens à leur vie, d'une parole ambitieuse qui les tire vers le haut dans leur vie humaine et spirituelle. C'est la raison pour laquelle ils sont ce soir au Stade de France.
1: Oui, je pense que c'est essentiellement ça, vous avez raison. Moi je suis marqué par deux éléments différents. D'abord, ils sont très divers entre eux. On voit physiquement, dans leur style, dans leurs vêtements, dans leurs goûts musicaux, ils sont très divers. Et en même temps, ils sont réunis par quelque chose de commun. C'est une soif d'espérance, un désir d'avenir, un goût pour la vie et une attente que le pape les pousse là-dedans, les fasse grandir, les fasse avancer.
0: On va aller dans le fond dans quelques instants, mais vous, pour rebondir sur ce que vous disiez à l'instant sur la diversité. Véronique Guémard, le Stade de France où se trouve en Seine-Saint-Denis, c'est le département le plus pauvre de France. Il est peuplé par de nombreux jeunes d'origine et à dire de religions différentes.
3: Oui, tout à fait. C'est un département considéré comme le plus pauvre de France, le plus jeune aussi. 35 ans de moyenne d'âge pour les habitants de ce département. 170 nationalités environ, c'est ce qu'on dit. Majorité plutôt musulmane, mais aussi des évangéliques, des hindous, des sikhs. Les catholiques sont très minoritaires dans ce département. Et c'est ici pourtant, au Stade de France, donc dans le département de Seine-Saint-Denis, qui est accueilli le pape, donc le chef de l'Église catholique. Ici, on entend cette ferveur, 80 000 jeunes qui sont dans ce Stade de France. Et on entend ici, en ce moment même, justement, l'évêque de Seine-Saint-Denis qui a accueilli le pape Léon XIV et qui raconte un petit peu cette histoire aussi de ce département, de ces jeunes qui accueillent le pape, de toutes les sensibilités et de toutes les origines, de toutes les régions de France.
0: Étienne Guillet, qui est en quelque sorte le chauffeur de salle avant que le pape ne prenne la parole et ne s'exprime devant ces jeunes. Des jeunes, père, qui en auraient marre de l'emprise des smartphones, des réseaux sociaux, qui apportent des réponses toutes faites en un claquement de doigts, des questions existentielles profondes, et qui voudraient trouver un peu plus de profondeur, justement, dans leur vie.
1: Oui, en fait, je pense qu'ils sont des jeunes tout à fait normaux et à l'image de ce que sont toute leur génération, c'est-à-dire tiraillés entre le goût de la technologie, des téléphones, des écrans et de tout ce qu'il y a derrière, et en même temps conscients que c'est pas satisfaisant, que au fond, le modèle qui est proposé à travers ces écrans-là ne comble pas leur cœur, et ils cherchent autre chose, ils cherchent ailleurs. Et parmi ceux qui cherchent autre chose et ailleurs, il y a ceux qui sont là dans le stade.
0: Est-ce que la quête du bonheur, vouloir se sentir mieux, c'est une lame de fond aujourd'hui dans la société française? Les livres de développement personnel font florès dans toutes les librairies. Ça veut dire qu'il faut qu'ils se tournent, enfin vous n'allez pas dire le contraire, qu'ils se tournent vers la religion catholique, qu'ils aillent à la messe plutôt que de se réaliser en se réfugiant dans des lectures?
1: Alors je pense qu'on peut se réaliser en ayant de bonnes lectures et aller à la messe, mais plus profondément même que la question du bonheur, il y a la question du sens. Qu'est-ce que je veux faire de ma vie? C'est une question essentielle, on ne peut pas vivre sans avoir de réponse à cette question-là. Et notre société est assez démunie en fait face à cette question-là. Et donc moi je trouve bien qu'il y en ait qui prennent les moyens de se dire mais qu'est-ce que je veux faire de ma vie au fond? Et puis qui découvrent à travers l'évangile, à travers la figure de Jésus, qu'il a des choses à dire et des belles choses et des choses désirables. Et que la vie est plus belle, elle a plus de sens quand on découvre Jésus.
0: Il y a de plus en plus de conversions, ce qui veut dire qu'ils sont de plus en plus nombreux à se faire baptiser. Cette année, c'est la démarche faite par 13 000 adultes et 8 000 adolescents, trois fois plus qu'il y a 10 ans. Véronique Guémard, dans Religion du Monde, vous accompagnez l'actualité des religions et donc de la religion catholique. Comment est-ce que vous constatez ce phénomène? Comment est-ce que vous arrivez à l'expliquer?
3: sur donc le baptême des jeunes et effectivement des baptêmes d'adultes. Alors en fait, c'est peut-être un phénomène relativement récent. C'est ce qu'on m'a fait remarquer à plusieurs reprises, surtout après le Covid. Alors c'est quelque chose d'assez étonnant parce que effectivement c'est un phénomène qui a été ressenti après le Covid et aussi après la publication du rapport sur les abus sexuels dans l'Église, donc de la CIAZ, hein, de la

0: La baisse des baptêmes de bébés, hein, qui était plutôt traditionnel il y a une cinquantaine d'années encore. Mais il y a quelque chose apparemment qui se produit. Et apparemment, c'est ce qui a aussi attiré le pape Léon XIV, qui est intrigué par ce phénomène qui se passe en France en particulier, où les jeunes ont peut-être, certains me disaient, peut-être plus une manière plus ouverte de pratiquer leur foi, une manière beaucoup plus assumé aussi. Peut-être que ça explique aussi une volonté de se rassembler, de prier ensemble de façon plus importante.
1: Est-ce qu'il n'y a pas un paradoxe dans ce que vous dites ? Vous faites allusion justement à ces scandales dans l'Église catholique avec ces agressions et ces viols par des religieux, et dans le même temps, une attirance des plus jeunes pour la religion catholique.
0: Oui, c'est assez étonnant. Et en fait, certains me faisaient remarquer que d'une certaine manière aussi, ils avaient besoin de se retrouver dans des groupes, de se retrouver en communauté, de partager quelque chose ensemble. Peut-être que cela explique aussi que l'Église catholique leur offre un lieu d'accueil.
1: Lourdes, ce sera après-demain. Le pape se rendra sur place et rencontrera des victimes d'agressions ou de viols commis par des prélats. Il est important que l'Église assume les erreurs qui ont été commises en son sein pour être perçue comme pouvant avoir un langage de vérité, Père Cédric Glasser.
2: C'est pas important, c'est essentiel, c'est vital. Et de fait, je pense que depuis le rapport Sauvé, le rapport de la CIAZ que vous avez mentionné à l'instant, l'Église a entrepris un gros travail. Alors beaucoup reste à faire, même si beaucoup a déjà été fait. Je crois qu'en France, c'est la seule institution qui ait fait ce travail dans cette ampleur-là. Et en fait, dans ce que disait votre consoeur tout à l'heure, je crois que si des jeunes viennent aujourd'hui vers l'Église, malgré ces scandales dramatiques, c'est parce qu'ils ont, d'une manière ou d'une autre, l'intuition que l'Église prend les choses au sérieux, ce qui n'est pas le cas partout, malheureusement, et que donc ce travail qui est encore à approfondir, hein, tout n'est pas fait très loin de là, permet quand même de se dire qu'on peut avancer en construisant un avenir qui a du sens.
1: Les jeunes en prise directe avec la société, les faits de société, que pensent les catholiques, les jeunes catholiques, de la reconnaissance des mariages homosexuels, des femmes prêtres ?
2: Alors, je pense qu'ils ont des opinions très diverses, comme les Français, sur ces questions-là. Je pense qu'il y a des questions débattues. Selon leur origine, vous voyez, on voit les jeunes qui sont au stade, ils sont très divers. Il y en a qui viennent de cultures françaises très enracinées, d'autres manifestement qui sont à l'image du diocèse de Saint-Denis, du département de Seine-Saint-Denis, issus de diverses couches, de diverses sources d'immigration, de cultures très diverses. Et donc, ils ont des opinions diverses, en fait, sur ces questions-là.
1: Mais est-ce qu'ils attendent, par exemple, que l'Église soit féministe ?
2: Alors, je pense que certains, oui, l'attendent. D'autres, pour qui c'est pas le combat essentiel. En fait, je pense qu'ils attendent, avant ces questions d'ordre politique et sociétal, ils attendent de l'Église qu'elle donne du sens, qu'elle donne une direction, qu'elle donne des réponses aux questions de fond, qu'elle écoute, qu'elle se mette à l'écoute de leurs attentes, de leurs besoins, de leur fragilité aussi.
1: Véronique Guémard, on vous retrouve à nouveau au Stade de France où le pape assiste à des tableaux avant de prendre la parole et d'échanger avec les jeunes. Est-ce qu'il y a, selon vous, une émergence d'une génération Léon XIV, comme il y avait eu une génération Jean-Paul II quand il avait créé les JMJ, hein, les Journées Mondiales de la Jeunesse, avec un gros succès en 97 à Paris avec 1 million de jeunes ?
0: Alors, je ne suis pas une spécialiste du catholicisme, mais je pense que c'est trop tôt pour le dire, puisque le pape Léon XIV n'est élu que depuis un peu plus d'un an. Et ses débuts étaient très discrets, en retrait, un peu trop pour certains d'ailleurs. Il écoutait, il observait. C'est finalement lors de son voyage sur le continent africain, grâce au président américain Donald Trump, finalement, qu'il s'est affirmé en douceur mais fermement. Ses messages dans les 4 pays qu'il a visités ont aussi marqué, hein, dénonçant la corruption, appelant au respect des libertés, de l'état de droit. Alors c'est vrai que plusieurs personnes font le parallèle avec Jean-Paul II sur son côté peut-être rassembleur pour l'unité de l'Église, plus apaisant aussi. En tout cas ici en France, il semble intrigué par ce que l'Église de France appelle un renouveau, ce qu'on évoquait tout à l'heure, donc cette hausse des baptêmes de jeunes adultes et adolescents. Et donc il est venu à la rencontre de ces jeunes qui semblent être plus ouvertement fervents, en tout cas, et qui démontrent leur foi de façon beaucoup plus ouverte et assumée.
1: Véronique Guémard, à votre côté, il y a Baptiste Coulon. En ce

0: même, on a l'impression d'être dans un péplum au Stade de France.
1: Oui, c'est un petit peu l'idée. C'est le début de l'animation d'une vingtaine de minutes dont je vous parlais en préambule de cette émission spéciale qui vient de démarrer. Cette série d'une dizaine de tableaux environ qui retracent la vie, le parcours, les écrits aussi de plusieurs saints de l'Église catholique. Saint-Denis, Saint-Martin, Saint-Vincent de Paul pour ne citer qu'eux. Et cela se traduit, j'allais dire, visuellement par des animations. Il y a des acteurs qui sont en train actuellement sur scène de jouer en fait le rôle de ces saints de l'Église catholique et que le pape a voulu mettre en avant ce soir parce que ce sont des figures qui, par leurs écrits, leur parcours, incarnent des valeurs telles que l'humilité, le courage, la charité, des valeurs, des modèles, des sources d'inspiration, nous disent les organisateurs, dont doivent normalement s'inspirer ces jeunes qui sont rassemblés ici au Stade de France ce soir.
0: Et si je parlais de péplum, c'est parce qu'on voyait des chars romains avec des chevaux et des soldats romains. 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
0: Ils ont entre 17 et 35 ans, ils sont donc réunis au Stade de France, 80 000 personnes, pour dialoguer dans quelques minutes avec le pape. Alors, qui sont ces jeunes? Nous sommes avec le père Cédric de la Serre, curé des paroisses Notre-Dame de Lourdes et Sainte-Bernadette de Chaville, c'est non loin de Paris. Est-ce qu'il y a un profil type ou au contraire, pas du tout?
3: Eh bien, je crois que on découvre ou on prend conscience ce soir avec la diversité des visages que la caricature du catho, en fait, n'existe plus vraiment. Elle a peut-être existé dans le passé, mais qu'aujourd'hui, les jeunes catholiques, en tout cas, sont très divers, à l'image de la société. Et donc, le cathotype, eh ben, je ne saurais plus le décrire.
0: C'est-à-dire qu'il est plus propre sur lui, pas forcément, l'arrêt sur le côté, habillé de manière bourgeoise.
3: Voilà, il y en a qui ont des dreads, il y en a qui viennent manifestement d'autres continents et qui viennent enrichir l'Église de France de leur culture. Et puis il y en a encore qui sont de culture française depuis toujours, j'ai envie de dire, par leur famille, leur éducation. Et c'est un très heureux mélange. C'est pas si courant de voir en France un tel mélange sociologique réuni dans la joie.
0: Sociologique, ça veut dire qu'il y a des ruraux, des urbains, une grande diversité dans tout cela. Est-ce qu'il y a aussi on parlait de conversion tout à l'heure, des gens qui deviennent catholiques alors qu'ils étaient juifs ou musulmans, par exemple?
3: Alors, ça existe. En statistique, c'est pas très nombreux pour les juifs. Un peu plus pour les musulmans, encore qu'on soit extrêmement discret, parce que ce sont souvent des questions assez compliquées, y compris parfois pour leur sécurité. Mais effectivement, il y en a qui viennent d'autres religions, pas simplement des gens qui n'avaient pas de religion.
0: Véronique Guémard, vous le précisiez, vous êtes spécialiste des religions et pas simplement que de la religion catholique. Est-ce que vous avez le sentiment, semaine après semaine, quand vous en parlez sur l'antenne de RFI, que la religion catholique attire de plus en plus?
4: Alors ça, je serais bien incapable de vous répondre à cette question, puisque c'est vrai que les religions, c'est quand même extrêmement vaste. On parle d'une émission qui s'appelle Religion du Monde. C'est vrai que les catholiques sont 1,4 milliard de fidèles dans le monde aujourd'hui. Je ne sais pas quelle est la part de croissance. En tout cas, ce n'est pas sur le continent européen qu'ils s'opèrent. Ils s'opèrent plutôt dans les pays du Sud. Ils s'opèrent en Afrique, ils s'opèrent en Amérique latine, s'opère en Asie, mais le continent européen, lui, fait figure d'une, on va dire, d'une vieille Europe, d'une vieille Église. Donc, est-ce que cette Église va se renouveler? C'est pas si sûr. En tout cas, c'est certainement par les pays du Sud que le catholicisme est en train de prendre un autre visage, et un visage aussi que l'on voit ici en France aussi par les questions qui ont été évoquées tout à l'heure, d'ailleurs, sur les diasporas, les migrations, qui font que, eh bien, ces personnes qui arrivent en France aussi, eh bien, vont dans les églises et vont parfois dans leurs églises, dans leur communauté. C'est pas toujours le cas, mais en tout cas, ça existe aussi.
0: Baptiste Coulon, sous vos yeux et devant les 80 000 personnes présentes au Stade de France, la couronne d'épines du Christ, enfin, en tout cas l'équivalent, vient d'être apportée au point central.
1: Oui, et ça fait toujours partie voilà, du péplum, vous le disiez tout à l'heure, Philippe, qui est en train d'être déployé devant nous. On a vu aussi tout à l'heure passer plusieurs dizaines de cavaliers, une façon aussi de représenter certains saints de l'Église catholique. Et d'ici quelques instants, ça va être la séquence qui va suivre d'ici une toute petite dizaine de minutes maintenant. Léon XIV va commencer à s'entretenir avec certains jeunes, un temps d'échange pour répondre à certaines de leurs interrogations sur Dieu, l'Évangile, sur leur manière aussi de façon plus générale de pratiquer et d'aborder leur foi.
0: Je reviens sur ce que disait Véronique Guémard il y a de cela quelques instants. C'est dans les pays du Sud aujourd'hui que l'Église catholique a son plus bel avenir et séduit de plus en plus de jeunes personnes, Père Cédric de Lasserre.
3: Alors si on regarde d'un point de vue statistique, actuellement c'est clairement ça. Mais les statistiques ne disent pas tout. La vitalité de l'Église de France, c'est pas une vitalité statistique. De fait, d'un point de vue statistique, il y a un effondrement et il y a une rupture de transmission qui est très nette. La vitalité, elle est dans l'enthousiasme de ceux qui sont là. Voilà, pouvoir réunir 80 000 jeunes ensemble dans la joie, et il y en a beaucoup, beaucoup d'autres qui auraient aimé venir et qui n'ont pas eu de place, eh ben, c'est un signe de vitalité. Il y a 50 ans, il n'y aurait pas eu ça. Mais c'est pas forcément un signe de prédominance numérique.
0: Ces jeunes catholiques, ils ont vraiment, est-ce qu'ils ont une manière différente d'exercer ou de venir à la religion catholique et de l'exercer? Je pense aux nouvelles manières. Hier, à l'église Saint-Sulpice, donc en plein cœur de Paris, plusieurs influenceurs catholiques ont réuni de nombreux jeunes. Et ils sont nombreux, les followers. Les followers, il y a des followers catholiques, les fans du frère Paul Adrien, par exemple, qui est un influenceur catholique. Aujourd'hui, il faut que vous alliez les chercher avec les outils d'aujourd'hui, quoi.
3: Mais complètement, comme je le disais tout à l'heure, les catholiques d'aujourd'hui sont des jeunes d'aujourd'hui avec le mode de vie de leurs voisins pas cathos. Et donc, ils ont aussi un téléphone, ils sont aussi sur les réseaux sociaux et on les touche par ce qu'ils sont et par ce qui fait leur vie. Mais on essaye d'apporter une touche supplémentaire d'humanité. Voilà, les réseaux sociaux, ça peut être intéressant pour interpeller, mais ensuite, il n'y a rien de mieux qu'une rencontre humaine et qu'un échange réel.
0: Alors ça, c'est sur la forme. Sur le fond, est-ce que c'est pour une doctrine similaire à ceux de leurs parents, de leurs grands-parents, de leurs aïeux? Est-ce qu'il faut s'adresser à ces jeunes différemment, être moins coincé, plus fun, plus moderne, plus concret? Et donc, au bout du bout, revisiter le style de la liturgie.
3: Ouais. Eh bien, alors, première réponse, il y a de la diversité et elle est légitime. Et deuxième réponse, peut-être un peu étonnante, en gros, les jeunes, ils sont demandeurs de forme, ils sont demandeurs de clarté, ils sont pas demandeurs d'abord de fun. Ils sont plus demandeurs de choses engageantes et exigeantes. Et les influenceurs qui ont le plus de followers, par exemple, ce ne sont pas ceux qui prônent le discours le plus libéral qui soit. Ce qui pose d'autres questions. Mais ce sont ceux qui peuvent dire le plus clairement la doctrine, y compris dans sa forme la plus classique.
0: Et est-ce que vous avez le sentiment que ces jeunes souhaiteraient que l'Église évolue sur un certain nombre de dossiers? Je pense spontanément au mariage des prêtres.
3: Alors ça, je pense qu'ils s'en foutent complètement. Excusez-moi de le dire franchement, c'est pas un sujet pour eux. Il y a certainement des sujets sur lesquels ils aimeraient que l'Église avance.
0: Lesquels ?
3: Alors, sans doute sur la reconnaissance de la dignité de chaque personne, l'importance de l'acceptation de chacun, avec notamment son univers culturel. Voilà, quand on forme une communauté, par exemple une communauté paroissiale, les gens viennent chacun avec leur histoire. Et c'est pas facile de faire du commun. Voilà, on est 300, on est 400, venant de divers pays, divers cultures, parfois diverses langues, et on veut faire du commun ensemble. Ben là, il y a un vrai enjeu.
0: Retournons au Stade de France. Baptiste Coulon, vous avez suivi le pape durant toute cette journée. Vous avez rencontré à plusieurs reprises des fidèles, et notamment des jeunes fidèles. Quel type de jeunes vous avez rencontré?
1: Alors,
0: qu'est-ce qui vous a marqué?
1: Alors, ce qui m'a marqué, d'abord, c'est de ne pas avoir trouvé, comme je l'avais peut-être imaginé, des jeunes qui n'étaient pas forcément croyants, et qui serait venu notamment dans les rues de Paris tout à l'heure pour assister et venir aussi voir le pape, parce que il vient en France et il ne vient pas en France en tant que uniquement représentant de l'Église catholique. C'est aussi une figure morale, donc il peut sans doute parler à des jeunes qui ne sont pas forcément croyants, et je n'en ai pas forcément trouvé. Il y avait beaucoup de jeunes catholiques qui venaient notamment d'établissements catholiques, qui se sont longuement mobilisés tout au long de la journée, et c'est encore le cas ce soir. Ce sont beaucoup de jeunes qui viennent de collectifs, d'associations qui soit sont directement investis dans différents diocèses, soit pour l'aide à la personne aussi, dans cette optique de charité chrétienne que l'on connaît. Mais voilà, finalement assez peu de jeunes qui sont finalement assez éloignés de la religion, beaucoup de jeunes qui sont plutôt directement dans cette religion et qui vivent cette foi, j'allais dire, au premier plan, et en allant encore tous les jours, ou en tout cas tous les week-ends par exemple à la messe. Ça, c'était beaucoup le cas.
0: Il y a en ce moment même la Vierge Marie qui est apportée par des figurants. Et il y aura également tout à l'heure la présentation d'une relique, la Sainte Tunique d'Argenteuil. C'est un vêtement fait d'une seule pièce qui est présentée comme la tunique portée par Jésus sur la Via Dolorosa. Cédric de la Serre.
3: Oui, la Sainte Tunique d'Argenteuil, donc c'est un vêtement parfaitement similaire à celui que Jésus portait pendant son chemin de croix, donc c'est-à-dire entre sa condamnation à mort et sa crucifixion. Un vêtement un peu atypique parce que, comme nous disent les évangiles, il a été cousu sans couture d'une seule pièce. Et c'est ce vêtement-là qui est vénéré à Argenteuil depuis le haut Moyen-Âge.
0: Alors, il faut le dire, hein, parce qu'il a été donné à l'empereur Charlemagne vers l'an 800 par l'impératrice Irène de Constantinople, confié à Théodrade, qui était abbesse du prieuré d'Argenteuil.
3: Voilà.
0: C'est arrivé donc près de Paris.
3: Voilà.
0: Vous le précisiez, similaire, parce que...
3: Alors, malheureusement, sur cette tunique, il n'y a pas une étiquette dans le cou marquée Jésus de Nazareth. Et donc, la certitude absolue de son historicité, je crois, est discutée. Pour ma part, peu m'importe. En fait, cet objet me permet de penser à ce que Jésus a vécu sur la Via Dolorosa, sur son chemin de croix. Et c'est pour moi ça l'essentiel.
0: Le pape doit échanger tout à l'heure avec ces jeunes. C'est spectaculaire parce qu'il n'a pas besoin de se retrouver dans un stade pour savoir ce que les plus jeunes attendent de lui, attendent de la religion catholique. Mais est-ce que de lui en tant qu'homme, quelle est l'image qu'il a auprès de ces jeunes catholiques ?
3: Eh bien, je pense qu'il est en train de se construire une image. Comme on le disait tout à l'heure, il n'est pape que depuis un peu plus d'un an, donc on apprend à le connaître. Les jeunes ne le connaissent pas encore tellement. Il me semble qu'il a un peu marqué les esprits par le beau succès de son voyage en Afrique et en Algérie, et par sa manière à la fois très paisible et très ferme de dire son opinion, notamment à Donald Trump. Et de ce point de vue-là, il s'est révélé comme un sage qui peut être inspirant quand on cherche à construire le bien, à vivre en paix.
0: Merci Père Cédric de la Serre de nous avoir accompagnés ce soir sur RFI. Demain, le pape, c'est une messe place de la Concorde et sur l'avenue des Champs-Élysées. 600 000 personnes qui seront attendues et une édition spéciale sur RFI de 15h à 16h. Il passera la soirée à Lourdes, 150 000 personnes sont attendues. Et puis dimanche, il sera à Metz pour rendre hommage au Père de l'Europe.
3: Dimanche, il sera encore à Lourdes et c'est lundi qu'il ira à Metz.
0: Absolument. Merci en tout cas. RFI continuera donc de rendre compte, bien sûr, de toutes les stations, si je puis dire, du pape Léon XIV lors de cette visite en France. Nous nous séparons sur ce Alléluia qui a été chanté il y a moins d'une heure dans l'enceinte du Stade de France devant 80 000 personnes.

0: Cette édition spéciale réalisée à la technique par Fabrice Violet avec à la rédaction en chef Sylvie Noël.
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0: Bonsoir Zéphirin Quadio.
4: Bonsoir Philippe Le Caplan, bonsoir à toutes et à tous. À la une, en République démocratique du Congo, deux hauts responsables de la justice militaire périssent dans un accident d'avion. 10 autres passagers et le pilote du petit appareil sont également décédés. L'accident est survenu dans une province proche de Kinshasa, la capitale. Les causes du crash de ce petit appareil affrété par les autorités ne sont pas encore connues. Deux affaires devant la justice camerounaise hier, jeudi. Deux affaires à l'initiative de l'opposant Jean-Michel Ninthieu. L'une contre le chef de l'État, Paul Biya, l'autre contre le secrétaire général de la présidence, Ferdinand Gongo. La première est renvoyée au 26 novembre. La deuxième a connu hier un dénouement. Le tribunal s'est déclaré incompétent. Et puis, nous reparlerons également de la reprise de la guerre en Éthiopie, des combats signalés ce matin à la frontière entre l'Afar et le Tigré, où les télécommunications sont coupées, des affrontements entre l'armée éthiopienne et les forces rebelles tigréennes et leurs alliés. La communauté internationale craint une nouvelle guerre à grande échelle. Et direction la RDC, où le crash d'un avion a coûté la vie à deux hauts responsables de la justice militaire. Il s'agit des lieutenants généraux Joseph Mutombo Katale, premier président de la Cour militaire, et de Lucien René Likwali, auditeur général du procureur général de l'armée. 10 autres passagers, le pilote du petit appareil, ont également trouvé la mort. L'accident est survenu dans la province du Kwango, proche de Kinshasa, la capitale. Les causes du crash, pour l'instant, de ce petit Antonov affrété par les autorités ne sont pas encore connues. À Kinshasa, les précisions de Pascal Moulégois.
5: Les deux généraux 3 étoiles avaient prévu de faire un aller-retour entre Kinshasa et la ville de Kikwit. Accueillis par les autorités provinciales à leur arrivée, ils ont ensuite visité les nouveaux bâtiments de la cour militaire et de l'auditorat dans cette province créée il y a tout juste 11 ans. On les voit d'ailleurs sur une photo des fins de mission prise à l'aéroport de Kikwit 30 minutes avant l'accident. Selon nos informations tirées des sources officielles et locales, c'est à leur retour aux environs des 14 heures heure locale que l'irréparable s'est produit. Deux habitants, je parie RFI, témoignent d'un appareil qui visiblement avait des difficultés à tenir son cap dans les ciels de la ville de Kenge, chef-lieu de la province voisine du Kwango. L'appareil aurait cherché ou s'est posé dans une ville dépourvue de pistes. Il s'est finalement écrasé dans une savane herbeuse qui s'est avérée être une concession privée et inoccupée. Sur des images qui ont circulé sur Internet, on voit le corps du pilote étendu près de l'avion en flammes. C'est le seul qui n'a pas été calciné. Le Bureau permanent d'enquête d'accidents et d'incidents d'aviation a annoncé avoir dépêché une équipe sur place. Pascal Moulégois, Kinshasa. RFI.
4: RDC, toujours deux officiers comparaissent devant la haute cour militaire de Kinshasa. Robert Envolia, ancien commandant de la région militaire du Sud Kivu, et André Eranza Uketi, ancien commandant des opérations Soukola de Nord. Ils sont poursuivis pour avoir abandonné leur position face aux rebelles de l'AFC M23, détenus depuis plus d'un an et demi. Les deux officiers encourent la peine de mort pour ces infractions. Les deux officiers sont arrivés au palais de justice aujourd'hui sous escorte après avoir été extrait de la prison militaire de Ndolo. La prochaine audience est annoncée pour le 9 octobre. Et puis à tout juste 23 ans, Miguel Massessé s'était fixé pour mission de pédaler jusqu'à Rabat à vélo au Maroc pour demander la fin de la guerre en République démocratique du Congo. Son périple s'est achevé sur une route du Congo-Brazzaville le 18 septembre. La dépouille mortelle du jeune natif de Goma a été rapatriée ce vendredi à Kinshasa. Le corps sera conservé à la morgue de l'hôpital du cinquantenaire en attendant la publication du programme officiel des obsèques. Au Cameroun, deux affaires passées hier jeudi devant la justice, toutes deux à l'initiative de l'opposant Jean-Michel Ninche. L'une contre le chef de l'État, le président Paul Biya, l'autre contre le secrétaire général à la présidence, Ferdinand Gongo. La première est renvoyée au 26 novembre, la deuxième, Amélie Tulé, a connu hier un dénouement. Le tribunal s'est déclaré incompétent.
6: Le tribunal de grande instance du Mfundi à Yaoundé se déclare en effet incompétent à juger la demande d'interdiction introduite par Jean-Michel Ninche il y a plus de deux ans, le 28 février 2024. Le député demandait alors au tribunal d'interdire au secrétaire général de la présidence, Ferdinand Gongo, l'usurpation, je cite, des fonctions de président à travers notamment l'usage des hautes instructions. Deux ans pour se déclarer incompétent, note Jean-Michel Ninche, pour le député qui prévoit de faire appel, le sujet est toujours d'actualité et mérite d'être dans le débat public. Cela fait longtemps, ajoute-t-il, que le Cameroun n'est pas gouverné normalement. Dans l'autre dossier, porté cette fois par le parti de Jean-Michel Ninche, le FCC, le Front pour le changement du Cameroun, le tribunal renvoie au 26 novembre pour attendre les conclusions du parquet. Dans cette requête, elle aussi initiée il y a plus de deux ans, le FCC demande au tribunal d'interdire au chef de l'État, Paul Biya, de continuer, je cite, à proroger le mandat des députés à l'Assemblée et de l'inviter à respecter le calendrier électoral.
4: Amélie Tulé, j'ajoute que le calendrier électoral a été plusieurs fois modifié. Le mandat des députés et des conseillers municipaux devait s'achever initialement en mars 2025, prorogé d'un an jusqu'en mars 2026. Il a encore été allongé jusqu'à début 2027. D'intenses combats ont opposé encore aujourd'hui les forces fédérales et des groupes armés dans plusieurs localités du nord de l'Éthiopie, et cela quatre ans après la fin de la guerre du Tigré qui a fait plusieurs centaines de morts. La communauté internationale craint une nouvelle guerre à grande échelle. Des affrontements ont été d'ailleurs observés dans les états de l'Amara et surtout de l'Afar. Le récit d'Alexandra Brangeon.
7: En Afar, des combats ont éclaté ce matin autour des localités d'Abala et d'Erbi à la frontière avec le Tigré. Une source affirme que les forces fédérales ont empêché les rebelles tigréens et leurs alliés d'entrer dans la ville d'Abala. Selon un chercheur, le but des rebelles est de couper l'axe Addis Abeba-Djibouti par où passe l'essentiel des importations éthiopiennes. D'intenses combats ont également opposé les forces fédérales aux rebelles tigréens à Mayagaba et Tselimo, deux localités du Tigré occidental, selon une ONG spécialisée dans la collecte et l'analyse de données. Les informations provenant du terrain sont parcellaires, les télécommunications sont fortement perturbées. Selon l'Observatoire international NetBlock, certains réseaux de télécommunications et d'accès à Internet sont coupés dans la région du Tigré. De mauvais souvenirs pour les Tigréens. Lors du conflit précédent, le gouvernement fédéral avait coupé tous les réseaux de télécommunications ainsi que la fourniture d'électricité et de services bancaires.
4: Alexandra Brangeon. La Côte d'Ivoire rejoint les États-Unis et 74 autres pays dans l'exploration de la Lune. Le pays a en effet signé ce vendredi les accords Artemis, du nom du programme de retour sur la Lune, mise en place par la NASA. Pas question pour la Côte d'Ivoire d'envoyer des astronautes ou d'autres types de personnel pour l'instant, mais le pays, comme le continent africain, a de l'ambition en matière spatiale et ne veut se fermer aucune porte. Explication Simon Rosé.
8: Le programme Artemis de la NASA s'est retourné sur la Lune plus de 50 ans après les missions Apollo, mais cette fois l'agence spatiale américaine entend se rendre sur notre satellite de façon plus durable et plus internationale, avec objectif à terme d'y construire une base avec ses partenaires internationaux. Mais voilà, une installation en dur sur la Lune avec plusieurs pays représentés, ça soulève des questions juridiques et en la matière presque tout reste à inventer. C'est là qu'interviennent les accords Artemis, c'est l'architecture juridique, le code de conduite que la NASA souhaite voir réglementer les futures activités lunaires. Avec cette signature, la Côte d'Ivoire devient le 75e État à rejoindre ce cadre, quand bien même le pays n'est pas encore directement concerné. À la manière du Sénégal ou du Rwanda, d'autres pays africains avoir rejoint ces accords, cela lui permet d'avoir voix au chapitre dans la prise de décision et cela ne ferme aucune porte pour la suite. La NASA conditionne en effet la participation au programme spatial à la signature des accords. Aujourd'hui, la Côte d'Ivoire n'a pas de mission lunaire, mais dans 10 ans, dans 20 ans, le pays a des ambitions spatiales et a même créé son agence dédiée l'an dernier.
4: Simon Rosé, et puis en football, le Sénégal tenu en échec par le Mozambique dans cette première journée des qualifications pour la CAN 2027. Un but partout, un résultat décevant pour les grands débuts de Patrick Vieira sur le banc des Lions. Mais le nouveau sélectionneur préfère retenir le positif dans ce premier match.
9: Je suis vraiment très satisfait de cette première période. Je pense que ce qu'on a voulu faire, c'est traditionnel sur le terrain. On a créé beaucoup d'occasions, beaucoup de situations dangereuses. Je pense qu'on a été très disciplinés. On a bien bougé le ballon de droite à gauche. On a bien coupé les joueurs entre les lignes. On a créé des situations dangereuses. Et malheureusement, on n'a pas marqué ces situations. Sur cette deuxième période, on a eu beaucoup de précipitations. Je pense qu'on a été impatients et c'est sûr que l'état du terrain n'a pas facilité les choses. Bien sûr, il y a des regrets parce que ce que j'ai vu, surtout sur cette première période, les joueurs, l'équipe méritaient mieux. Malheureusement, ça montre aussi qu'il y a des axes de progression qu'on doit justement travailler.
4: Des propos recueillis par Babacar Fall. Prochain match du Sénégal, mardi, ce sera face à l'Éthiopie. Il est 21h40 à Paris. 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
11: Bonjour à tous, merci de nous rejoindre pour Ici l'Europe sur Radio France Internationale et France 24 en cette semaine où les Européens étaient peu audibles à l'Assemblée générale de l'ONU, mais aussi en cette semaine où ils s'inquiétaient de leur faiblesse économique. Nous avons le plaisir de recevoir Aurore Laluc, bonjour.
12: Bonjour.
11: Vous êtes députée européenne socialiste française, coprésidente de Place Publique également. Vous venez de sortir Trump contre l'Europe aux éditions donc Les Petits Matins. Et vous êtes présidente surtout de la Commission des affaires économiques et monétaires du Parlement européen, présente à la dernière réunion de l'Eurogroupe. Aurore Laluc, une croissance faible des 27 pays membres de l'Union européenne, 1,1% pour 2026. Des prix de l'énergie qui grimpent à plus de 14% sur un an selon Eurostat. Comment vous qualifiez l'état de notre économie européenne ?
12: C'est très paradoxal parce qu'en réalité, malgré tout ce qu'on subit ces dernières années, c'est-à-dire qu'on est quand même sous attaque de l'administration Trump via la politique commerciale, il y a maintenant la crise avec le prix de l'énergie, la guerre hybride, enfin, on est vraiment une économie qui est mise sous pression, que ce soit par la Russie, par la Chine ou par les États-Unis. On résiste quand même pas mal quand on y pense. On résiste quand même pas mal, on reste résilient. Néanmoins, on arrive dans des temps très difficiles, en termes de croissance économique, d'activité économique, en termes de pouvoir d'achat surtout. C'est ça en fait qui nous inquiète profondément, c'est la question de l'inflation, de cette inflation importée sur laquelle en fait on a très peu de prise parce qu'elle est liée à des événements extérieurs et c'est pas la première fois que ça nous arrive en fait. Donc c'est ça qui est difficile aujourd'hui pour nous à gérer et puis le fait qu'au bout d'un moment, on risque d'avoir de l'inflation alimentaire. Malgré tout, on résiste. Même si on est une zone qui n'est pas finie d'être construite, même si on n'a pas tous les outils, etc. C'est ça qui est étonnant. On arrive quand même à tenir. Mais néanmoins, on est mis sous pression. Et surtout, les Européens sont mis sous pression. Et c'est ça, l'économie, elle est au service des gens. Et en fait, c'est là où nous, on doit agir rapidement sur la question de l'électrification, agir sur la question des prix et surtout investir, investir, investir pour plus être dépendant des autres économies.
11: Alors, comme chaque semaine, je vais vous proposer un tour de l'actualité européenne. C'est l'Europe en bref de Agnès Le Cossec.
13: Un électrochoc pour Friedrich Merz. L'extrême droite allemande remporte de nouvelles élections régionales, tandis qu'avec moins de 5% des voix, la CDU, le parti du chancelier, est pour la première fois absente d'un parlement régional.
14: Nous ne pouvons pas édulcorer le résultat obtenu en Mecklembourg. C'est un désastre.
13: Autre défaite électorale, à Berlin, où la gauche radicale de Die Linke est arrivée devant le maire conservateur sortant. Dans le reste de l'Europe, de nombreuses élections nationales sont attendues d'ici un an, avec une percée annoncée de l'extrême droite qui met sous tension le projet européen. En marge de l'Assemblée générale des Nations Unies, les dirigeants américains, danois et groenlandais ont signé un accord de sécurité. Cette signature devrait mettre un point final à la crise qui a envenimé les relations entre États-Unis et Europe après les menaces de Donald Trump d'annexion du Groenland. Le texte acte un renforcement de la présence militaire américaine sur l'île. Il interdit également à tout acteur, hors Union européenne et OTAN, d'exercer un contrôle dans des secteurs stratégiques. Donald Trump a annoncé qu'il pourrait interdire les exportations américaines de diesel, une perspective qui inquiète des pays européens aux options de plus en plus limitées. Le Premier ministre slovaque Robert Fico, pro-Kremlin, réclame un Conseil européen extraordinaire sur la crise des carburants.
15: Je le dis clairement, je considère que l'Union européenne fait preuve d'un cynisme total en laissant les États membres gérer la crise pétrolière tout seuls.
13: Le dirigeant slovaque, qui affiche sa proximité avec Vladimir Poutine, conteste l'interdiction par Bruxelles des importations de gaz russe prévues fin 2027.
11: Alors, Aurore Laluc, face à la flambée des prix du pétrole, les 27 ont eu des politiques très différenciées. Certains ont abouti à un prix plus bas que dans l'Hexagone autour de nous, avec des remèdes comme le plafonnement, la taxe sur les super profits énergétiques, des aides directes. Qu'est-ce que vous préconisez ? Et est-ce qu'il faut le même remède pour tous ?
12: En fait, effectivement, on n'est pas exposé de la même façon et puis on n'a pas le même état des finances publiques. C'est ça aussi la réalité dans les différents pays. Ce qu'il faudrait, c'est la taxation sur les super-profits. Et au niveau européen, il y a clairement une coalition de pays qui est en train de se dégager. L'Espagne, l'Italie, l'Allemagne, l'Autriche, donc des gouvernements d'une couleur politique très différente, demandent la taxation des super-profits. Pour l'instant, la France s'y oppose. Or, ce serait les moyens de récupérer de l'argent pour pouvoir justement faire des aides ciblées
11: pour protéger Total Energy.
12: Franchement, en fait, quelle serait l'autre raison en réalité ? Il n'y a pas d'autre raison. Donc, de deux choses l'une, soit à un moment, Total Energy, les prix qu'eux, ils font à la pompe, ils font en sorte que tout le monde ait le même prix sur le territoire. Je pense pas que ce soit leur stratégie, en réalité. S'ils font pas ça, pardon, mais taxation des super-profits, ça commence à bien faire. On peut pas mettre en danger comme ça les Français et les finances publiques.
11: Vous mentionnez la France avec un budget très, très difficile à adopter, une dette en hausse et un déficit le plus élevé de la zone euro à 5,4% du PIB. Est-ce que vous avez senti l'Eurogroupe, puisque je disais que vous y aviez été, très inquiet de la situation française ?
12: Non. Les ministres des Finances, les institutions européennes sont inquiets en général de l'état mondial des finances publiques, mais aussi de la dette privée, de ce qui se passe aux États-Unis, la bullia, etc., et le fait que les Américains ne maîtrisent plus leur dette comme avant. C'est-à-dire qu'avant, ils arrivaient à faire en sorte que ce soit le produit financier le plus sûr du monde, c'est plus le cas. Et ça, en fait, ça vient percuter l'ensemble des dettes mondiales. C'est ça, en fait, qui trouble le jeu partout. Et on n'est pas à l'abri d'un accident financier, ça c'est clair. Mais on ne sait pas d'où il va venir. Et on n'est pas à l'abri. Et c'est de la probabilité. Ça veut dire que ça peut arriver comme ça peut ne pas arriver. Bref, c'est un sujet qui mérite de la nuance. Or, dans le débat politique aujourd'hui, la nuance, c'est pas la chose la plus commune, en réalité. Donc, voilà quel est l'état mondial. Maintenant, au niveau européen, nous, ce qu'on demande à la France, c'est une trajectoire de réduction de 100, 120 milliards sur 5 ans. Ça veut dire qu'il n'y a pas besoin de faire un effort de 54 milliards. Déjà, ça n'existe pas, ça n'existera pas, c'est trop brutal. Mais de l'ordre de 18, 20 milliards. Et ensuite, quand je suis à l'échelle européenne, je vois qu'il y a beaucoup moins d'inquiétude. C'est-à-dire que tout le monde dit « oui, il faut que la France prenne un effort ». Mais personne se dit la France, là, tout de suite, va rentrer en crise financière.
11: Mais inquiétude aussi par rapport au discours du Rassemblement national concernant l'Europe, qui, s'il accède au pouvoir, veut baisser la contribution de la France à l'Union européenne, alors que l'actuel Premier ministre a d'ailleurs demandé de retrancher 800 millions en les prélevant sur l'amende Google. Ça accrédite, avant les élections de 2027, l'idée que la France paye trop, et c'est le cas ?
12: C'est pas le cas déjà, parce que je suis navrée, mais sans l'Union européenne, la France n'est pas grand chose. Elle n'est pas grand chose du point de vue des exportations. Elle n'est pas grand chose non plus du point de vue de la soutenabilité de sa dette, si je peux me permettre. Parce qu'aujourd'hui, si la dette française est soutenable, c'est grâce à quoi aussi ? C'est parce qu'en fait, on sait que derrière, il y a la Banque centrale européenne, il y a le mécanisme européen de stabilité, il y a tout ce qu'on a créé qui fait qu'aujourd'hui, les dettes européennes restent quand même malgré tout fortes. Et en revanche, ce qui inquiète les marchés financiers, très clairement, c'est la perspective de 2027 et des élections présidentielles. Et c'est pour ça aussi qu'on a une prime de risque, on a des taux un peu plus élevés, contrairement à ce qu'on pense. C'est pas l'état de la dette, c'est à la fois l'instabilité politique depuis la dissolution, très clairement, le fait de là savoir ou pas si on va réussir à faire passer le budget, et puis les élections prochaines. C'est vraiment le sujet politique qui inquiète quasiment plus les marchés financiers, en réalité, que le niveau de notre dette.
11: Parlons justement du futur budget, mais cette fois-ci de l'Union européenne pour 2028-2034, qui est négociée ardemment actuellement. L'Allemagne, le Danemark, la Finlande, les Pays-Bas, l'Autriche sont dans les frugaux. Ce qu'on appelle les frugaux, c'est ceux qui demandent qu'on soit en dessous des 2000 milliards d'euros sur 7 ans, donc proposés par la Commission européenne, soit 1,26% du revenu national brut de l'Union européenne. Le Parlement européen, votre Parlement européen, Aurore Laluc, veut maintenir ce montant
12: longtemps. Qui va gagner ?
16: Si on n'a pas un budget qui vient répondre aux défis européens, on va tous perdre. C'est ça en réalité. Si on n'a pas un budget qui nous permet d'avancer sur la défense commune, dans l'indépendance numérique, si on a un budget qui ne nous permet pas d'être autonome en matière d'IA, qui ne nous permet pas d'avancer dans la manière de la transition écologique, dans la réindustrialisation, on va tous perdre. C'est ça que certains pays devraient avoir en tête. Donc il y a la question de ce budget, et sur lequel vous avez, voilà, le Parlement européen est toujours plus 10 ans que les États membres.
17: Y compris l'Allemagne qui est chez les frugaux maintenant.
16: Exactement, donc on va essayer de pousser un maximum, mais à côté de ça, de toute façon, il faudra créer de nouveaux instruments financiers. Je sais que les débats sur l'annulation de la dette agitent beaucoup la bulle française, mais en réalité, au niveau européen, le débat qu'on a, c'est sur la question, ce qu'on appelle des actifs sûrs, alors c'est un peu techno, mais c'est le fait d'avoir un endettement commun. C'est un CFE7. Ça, c'est un vrai débat que nous avons au niveau européen, pour voir si on a une capacité d'endettement commune, ce qui nous permettrait d'avoir ces différences de taux d'intérêt dont vous entendez souvent parler, qui sont stressantes, alors que on ne sait pas forcément ce que c'est d'ailleurs. Ça nous permettrait d'avoir justement un endettement commun, donc des taux d'intérêt communs. Ça, c'est un débat que nous avons. Pour le coup, c'est un débat que les ministères
17: beaucoup avec l'Allemagne qui ne veut pas s'endetter en commun. Alors justement, précisément, le chancelier Merz très fragilisé suite à des défaites dans 3 régions, dans les fameux Länder, hein, à la faveur de l'extrême droite à l'est, les vieux démons sont de retour, et de l'extrême gauche à Berlin. Quelles leçons vous en tirez ?
16: C'est une situation qu'on peut retrouver aussi en France, en réalité. On voit aussi qu'en France, le parti qui est dominant, c'est le rassemblement, du moins dans les sondages, c'est le Rassemblement national. On voit une poussée de l'extrême droite, en fait, à peu près partout en Europe. Donc, il y a un sujet qui est de rappeler ce qu'est l'extrême droite. L'extrême droite, c'est pas un parti comme un autre. Voilà, il faut rappeler ce que c'est. Et ensuite, de prendre soin des Européens, de prendre soin des Français. Je crois aussi qu'il y a des leçons qu'on a tirées après la Seconde Guerre mondiale qui ont été oubliées et qui étaient de dire que le meilleur remède à la montée des populismes et des nationalismes, c'est de faire en sorte qu'il n'y ait pas de ressentiment, c'est de faire en sorte qu'il n'y ait pas des inégalités inacceptées. Il y a toujours un niveau d'inégalité acceptable. Moi, je m'en fous qu'il y ait des milliardaires du moment que je vis bien. Et je pense que c'est à peu près pareil pour tout le monde. Donc là, on est arrivé sur des choses qui deviennent inacceptables et qui peuvent engendrer des monstres.
17: Alors parlons de diversification de nos sources d'approvisionnement, de rapprochement entre l'Union européenne et le Canada, avec Marc Carnet qui était accueilli en héros dans votre hémicycle de Strasbourg. Il y a quand même 10 pays manquants au fameux traité de commerce qu'on a signé avec lui, le CETA, dont la France. Est-ce qu'il faut le faire ?
16: Moi, je fais partie des gens qui étaient opposés pour des raisons sanitaires, écoutant un certain nombre d'experts et d'ONG. Néanmoins, là, je trouve que ce qui était intéressant avec sa venue au Parlement européen, parce que finalement, ce que proposait Ursula von der Leyen était assez vague. C'est-à-dire que concrètement, on ne sait pas trop de quoi il s'agit. Ce qui était important, c'est qu'enfin, il y avait quelque chose de positif qui se passait. Ces derniers mois, ces dernières années, on a mauvaise nouvelle sur mauvaise nouvelle. On traverse des temps difficiles, rudes. Et là, enfin, il y a quelque chose de constructif qui se passe. On voit qu'on est en train d'essayer de créer du dialogue et de créer des associations. On ne sait pas encore sous quelle forme ce sera, avec des pays qui résistent et qui ont envie d'être constructifs et qui se disent, après tout, les États-Unis font ce qu'elles veulent. Voilà, ils ont voulu le Trumpisme, ils ont le Trumpisme. C'est pas parce qu'on est les voisins des États-Unis qu'on leur appartient. Je trouve cette formule très forte d'ailleurs. Nous, on a décidé de suivre un autre chemin. Voilà, ça je trouve que
17: c'est quelque chose. Mais membres associés, c'est quelque chose qui est intéressant, même pour le Royaume-Uni, même pour l'Ukraine, où vous voyez qu'on est en train de dessiner.
16: C'est quelque chose qui est intéressant, je trouve. Après, je trouve que les contours restent flous. Hein, mais c'est quelque chose qui est intéressant, je trouve.
17: Oui, vous parliez des accords commerciaux. On en a 80 après l'Indonésie, l'Inde, l'Australie. L'Union européenne est en bonne voie pour conclure avec les Philippines. Cette stratégie de diversification, parce qu'on a des tensions commerciales avec la Chine aussi, il ne faut pas oublier autre acteur mondial. Ouais. Est-ce que pour vous, quand même, elle a un intérêt ? Il faut l'encadrer ou il faut l'interdire ?
16: Non, elle peut avoir un intérêt. Mais enfin, c'est comme tout en économie. Les moyens ne sont jamais la solution. Donc on peut signer des accords de commerce, mais ça ne peut pas être n'importe lesquels. Ça ne peut pas être n'importe quel. Ça ne peut pas être avec n'importe quelle norme sociale et environnementale. Ça ne peut pas être sans clause miroir, etc. Il faut pouvoir quand même se protéger. Donc, c'est un élément stratégique, mais ça ne peut pas être la stratégie. La stratégie qu'on doit avoir, en réalité, c'est de ne plus être dans des dépendances suicidaires, comme dans le domaine du pétrole, par exemple, et du gaz. On est en train de redécouvrir à chaque crise qu'on n'a pas de pétrole. Enfin, quand même. En réalité, donc il faut accélérer sur la question de l'électrification. Dans le domaine des systèmes de paiement, il faut accélérer aussi, mais là c'est bon, c'est en bonne voie, pour être indépendant dans le domaine du numérique. En fait, c'est plus la politique industrielle et c'est plus le fait de protéger un maximum notre industrie, de reproduire certaines choses en Europe qui va réellement nous protéger. Vous mentionnez à juste titre la Chine, parce qu'on est toujours en train de regarder les États-Unis et la Russie, pour des raisons évidentes. Mais la Chine est très agressive d'un point de vue commercial. On doit protéger notre secteur automobile, par exemple. Et moi, je suis désolée, là-dessus, la question des droits de douane ne peut pas être un tabou, en fait. Parce qu'on ne peut pas laisser notre industrie automobile, nos batteries, etc., être détruite par une concurrence déloyale. Donc, je trouve qu'on peut réfléchir à des chaînes d'approvisionnement. Et il le faut, hein. Il le faut. Ce qu'on n'a pas, faut qu'on signe des accords. Mais néanmoins, attention, ce n'est pas la solution miracle. La solution miracle, c'est de nous reprendre la main sur un certain nombre de productions.
18: Alors l'Union européenne, cette semaine, elle a sauvé in extremis ses sanctions contre Moscou en se ralliant à contre-cœur, en dépit des critiques de Kiev, aux exigences de la France et du Luxembourg qui ont obtenu le retrait de deux oligarques russes de la liste noire. Explication tout de suite de Julien Dubois.
19: Un paquet de sanctions contre la Russie adopté in extremis par l'Union européenne au terme de plusieurs jours de tractation entre les 27. Les États membres ont peiné à se mettre d'accord à l'unanimité requise pour maintenir les sanctions contre 3000 individus et entités russes. En cause, le retrait de la liste de deux oligarques russes à la demande de la France et du Luxembourg. La France a exigé qu'Alisher Ousmanov, un milliardaire russo-ouzbek, soit exempté de sanctions. Selon une source diplomatique, cette volonté vient d'un accord de libération de prisonniers impliquant des Français détenus en Azerbaïdjan. Le pouvoir azéri milite de longue date pour la libération de l'oligarque. L'Ouzbékistan, le pays d'origine de l'homme d'affaires ayant fait fortune dans la métallurgie, étant un des meilleurs alliés de l'Azerbaïdjan. Un arrangement qui a rendu furieux le ministre des Affaires étrangères ukrainien. L'un des pays les plus hostiles à ces exemptions, la Lettonie. Un état balte où les élections législatives se tiennent dans 2 semaines et pour qui un retrait de sanctions est impensable tant que la guerre en Ukraine perdure. Le pays s'est finalement abstenu. Le Premier ministre assure avoir obtenu en contrepartie un renforcement de la coopération avec la France en matière de dissuasion nucléaire.
18: Alors, Aurore Laluc, la faveur faite à l'oligarque russe qui était bien introduit en Azerbaïdjan s'est traduite par une grâce accordée à ce ressortissant français emprisonné là-bas. Est-ce que l'Europe est cohérente et unie sur le dossier ukrainien et dans ses sanctions vis-à-vis de la Russie ?
16: Non. Elle l'est pas. Elle ne l'est pas sur, vous citez ce dossier, mais oui, pour le coup, une vie qui est en jeu. Mais elle ne l'est pas dans plein de points de vue. La question du gaz reste une question très épineuse. Il y a plein de choses sur lesquelles on a du mal à être cohérent et où les intérêts nationaux ne reprennent pas le dessus. Je trouve que malgré tout, ça tient à peu près. Il faut que ça tienne très fort, parce que les temps à venir vont être extrêmement rudes. Et on sait que la stratégie de Poutine, depuis le début, c'est de tenter de nous diviser. C'est ça, en fait. Et il a été surpris par le fait que nous soyons restés unis et que nous ayons répondu.
18: Alors, dans votre livre « Trump contre l'Europe », vous dites qu'il faut être en position combat, donc face aux attaques venues de l'extérieur. Est-ce que l'Europe, pour vous, elle a bien réagi ? Par exemple, cette semaine, il y a eu l'Assemblée de l'ONU, vis-à-vis d'un certain Donald Trump.
16: Je trouve pas que l'Union européenne ait été à la hauteur sur la question des droits de douane. Je ne trouve pas. Je ne trouve pas qu'elle soit à la hauteur sur la Cour pénale internationale jusqu'à présent, et j'espère que sa position changera. C'est-à-dire que Trump menace la Cour pénale internationale et a sanctionné des juges, et ces juges, jusqu'à présent, ne sont pas protégés par la Commission européenne, qui pourrait le faire. Ces juges sont mis sous sanctions américaines, donc ils n'ont plus accès un grand nombre de sites internet américains. Ils n'ont plus accès
18: à leur carte bancaire,
16: à la carte de paiement, etc., etc., Visa, Mastercard, ils n'ont plus accès à rien. Voilà.
12: La possibilité de les protéger, c'est de mettre en place ce qui s'appelle le mécanisme de blocage. Et ça, la Commission européenne se refuse à le faire pour l'instant. Donc, typiquement, si vous voulez être respecté, si vous en appelez tout le temps au droit international, eh ben, il faut protéger les juges qui l'appliquent. Et Donald Trump ne comprend qu'une seule chose, je le dis depuis le début, c'est le rapport de force. Il faut tenir ce rapport de force, même si c'est pas dans l'ADN de la construction européenne. Tant pis.
11: Aurore Laluc, merci d'avoir été notre invitée aujourd'hui. Merci à vous de nous avoir suivis sur Radio France Internationale et France 24. Restez sur nos antennes où l'actualité continue.
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21: Christophe Paget.
14: Bonsoir à toutes et à tous. À la une, le pape Léon XIV au Stade de France ce soir pour une veillée avec plusieurs dizaines de milliers de jeunes catholiques. On rejoint sur place dans un instant notre envoyé spécial Baptiste Coulon. À New York, le Conseil de sécurité de l'ONU condamne les attaques de Houthis contre l'Arabie Saoudite. L'Arabie Saoudite hein, qui mène la coalition qui soutient le gouvernement yéménite contre les rebelles. Télisson Aurélien, exclu par l'Académie Goncourt de sa liste pour le fameux prix. Son livre « C'était ça ou mourir » était au centre et l'est toujours d'une polémique. A-t-il ou non utilisé l'intelligence artificielle pour l'écrire ? En tout cas, on n'en sait plus sur le compte qui a lancé la polémique, nous dira Carlotta Morteo. Toujours en France, procès du meurtre du rugbyman argentin Federico Aramburu. Les deux tireurs ont été condamnés ce soir à 19 et 26 ans de réclusion. Et puis à la fin de ce journal, nous irons en Turquie pour du football. Et la deuxième mi-temps du premier match de Zinedine Zidane en tant que sélectionneur des Bleus. Le pape est en France depuis ce matin. Léon XIV est arrivé vers 10h en avion. Il s'est d'abord rendu à l'Élysée pour un entretien avec le président Macron et un discours pendant lequel il a fait passer certains messages, entre autres louant la diversité de la France et condamnant la gestation par autrui et l'aide à mourir. Direction ensuite l'UNESCO et la cathédrale Notre-Dame, restaurée après l'incendie de 2019. Léon XIV a salué sa splendeur. Mais ce soir, le pape est au Stade de France pour une veillée avec des dizaines de milliers de jeunes catholiques. Baptiste Coulon, bonsoir.
22: Bonsoir à tous.
14: Vous suivez cette soirée, cette veillée pour nous, et le pape vient d'échanger avec des jeunes.
22: Oui, c'était l'un des temps forts de cette veillée avec les 80 000 jeunes, un temps d'échange pour répondre à certaines de leurs interrogations sur Dieu, l'évangile, la manière de pratiquer leur foi. Cette jeune femme, par exemple, s'est interrogée sur la façon de communier et de vivre avec d'autres personnes qui ne partagent pas forcément la même religion. Le pape lui a répondu en français, comme depuis le début de la journée, déclenchant des acclamations de la foule. Notre mission n'est pas en contradiction avec les autres religions, dit Léon XIV, qui ajoute que cultiver un lien fraternel avec ceux qui ne partagent pas notre religion, c'est un exercice de foi et de charité. Voilà pour l'un des premiers enseignements du pape à ces jeunes, qu'il a invité il y a quelques secondes à se recueillir devant ce qu'on appelle la tunique d'Argenteuil. C'est un habit d'une seule pièce de couleur noire qui aurait été porté par le Christ lors de sa crucifixion. Mais cette version est largement contredite par les historiens et les scientifiques, ce qui n'empêche pas la religion catholique d'élever cette tunique au rang de relique et d'en faire aussi et surtout un objet rassembleur.
14: Merci Baptiste Coulon, en direct du Stade de France. Demain samedi, le pape va célébrer une messe place de la Concorde. 600 000 personnes sont attendues sur les Champs-Élysées. Le Conseil de sécurité de l'ONU condamne les attaques de Houthis contre l'Arabie Saoudite, qui, rappelons-le, mène la coalition qui soutient le gouvernement yéménite contre les rebelles. Ce soir, les chefs de la diplomatie de la Turquie et du Pakistan se sont réunis à Riyad avec leur homologue saoudien pour préparer une autre réunion, celle des chefs d'état-major des trois pays. Car pour le moment, malgré leur accord de défense, ni le Pakistan ni la Turquie n'ont répondu aux attaques des Houthis contre l'Arabie Saoudite. De son côté, le chef du conseil présidentiel yéménite a appelé à une mobilisation générale face aux rebelles Houthis. RFI, il est 17h03 à Santiago du Chili. Lors de son passage à New York par l'Assemblée générale de l'ONU, le président chilien José Antonio Kast a confirmé l'adhésion de son pays au bouclier des Amériques.
1: 13 autres nations sud-américaines, dont l'Argentine, l'Équateur ou encore le Pérou, ont elles aussi signé cet accord de coopération régionale pour lutter contre le crime organisé et le narcotrafic, accord mis en place à l'initiative du président américain Donald Trump. Mais au Chili, certains dénoncent un certain manque de transparence du gouvernement de José Antonio Kast. Les précisions à Santiago de Naila Derouane.
2: Le communiqué de presse publié par le ministère chilien des Affaires étrangères explique que le Chili adhère à une initiative internationale pour combattre le crime organisé transnational. Sauf que le document publié par les États-Unis, lui, mentionne en premier lieu la défense des économies du continent. Pour l'ancien ministre des Affaires étrangères, Ignacio Walker, interrogé par CNN Chile, il n'y a aucun doute.
3: Cet accord, non seulement il assoit l'hégémonie des États-Unis sur la région, mais il inscrit aussi la compétition stratégique entre les États-Unis et la Chine. Et ça, c'est le sujet de fond.
2: Au micro de la Tercera, Mariano Fernandez, également ancien ministre des Affaires étrangères, estime que
23: le gouvernement chilien ne dit pas la vérité à l'opinion publique. L'accord qui a été publié va beaucoup plus loin que n'importe quel type de coopération policière pour combattre le crime organisé.
2: Il craint notamment que cet accord n'ouvre la porte à un interventionnisme militaire et dénonce des pressions de la part des États-Unis, ce que réfute le président chilien.
24: À aucun moment, nous n'avons parlé d'intervention militaire de quelque type que ce soit. Et la seule pression que nous ressentons, c'est celle de devoir nous coordonner à l'échelle internationale pour combattre le fléau du crime organisé.
2: José Antonio Kast, qui soutient par ailleurs maintenir de bonnes relations avec la Chine, premier partenaire commercial du Chili. Naila Derouane, Santiago, RFI.
1: Au Mexique, 20 000 membres des forces de sécurité ont été déployés dans des états de la côte pacifique touchés par l'ouragan Polo. Ouragan qui génère par endroits des vents allant jusqu'à 260 km/h. Au Mexique, la saison des cyclones court de mai à novembre. Et avec le phénomène El Niño, cette année s'annonce intense, particulièrement dans le Pacifique. En Ukraine, des frappes de drones russes menées en plein jour ont fait 7 morts et 30 blessés à Kiev. Une autre attaque a fait un mort à Odessa. Et sur le plan diplomatique, le président ukrainien Volodymyr Zelensky a affirmé aujourd'hui qu'il avait obtenu l'accord définitif de son homologue américain Donald Trump pour produire des systèmes de défense anti-aérien Patriot sur le sol ukrainien, ce que Kiev demande depuis des années. En France, suite des polémiques qui entourent Télisson Aurélien et son livre « C'était ça ou mourir », dernier épisode en date, le Canado-Haïtien a été exclu par l'Académie Goncourt de sa liste. Il ne peut donc plus concourir pour le prix littéraire le plus prestigieux de France. L'écrivain est accusé d'avoir eu recours à l'intelligence artificielle pour l'écrire, accusation qui s'est ensuite doublée de celle de plagiat pour d'autres textes plus anciens. Le livre avait d'abord été encensé par la critique. La polémique a ensuite été lancée à partir d'un compte anonyme du réseau social X « Balance ton Claude ». Compte dont on apprend aujourd'hui qu'il est géré par Samuel Fitoussi, un jeune chroniqueur français. Précision Carlotta Morteo.
25: Il se classe lui-même à droite. Samuel Fitoussi, chroniqueur au Figaro, connu pour ses critiques du wokisme, de la discrimination positive ou de l'extrême gauche. Il crée Balance ton Claude en 2026 pour traquer l'utilisation de l'intelligence artificielle sur les réseaux sociaux, dans les romans ou les textes parlementaires, afin de dénoncer ce qu'il appelle la bouillie IA, le slop. Un compte qui était quasiment inconnu avant l'affaire Télisson Aurélien. Samuel Fitoussi dit avoir soumis le roman à un détecteur d'IA après des signalement d'internautes, mais son profil et la circulation rapide des accusations dans certains milieux de droite radicale alimentent une autre controverse. Balance ton Claude a-t-il ciblé ce livre pour des raisons idéologiques ? En clair, parce qu'il s'agit d'un roman écrit par un auteur noir sur une histoire d'immigration et d'exil. Samuel Fitoussi, qui avait nié au départ être à l'origine des accusations, assure aujourd'hui n'avoir eu aucune volonté de nuire à l'auteur, je cite, « ni ses idées politiques, ni le thème du livre nous importe ». Malgré tout, ce procès en intention agite le débat français et se greffe à la question du plagiat et de l'usage de l'IA qui touche Télisson Aurélien.
1: Carlotta Morteo, la cour d'assises de Paris a condamné ce soir à 19 et 26 années de réclusion criminelle Romain Bouvier et Loïc Le Priol, les deux hommes qui avaient tiré sur Federico Martin Aramburu. Le rugbyman argentin avait été tué en plein Paris le 19 mars 2022. La peine la plus lourde a été prononcée contre Le Priol, l'ancien militaire de 32 ans et l'auteur des deux tirs mortels. La cour n'a pas retenu la préméditation. RFI 22h10 à Paris, on se rend maintenant à Izmit en Turquie. Les Bleus débutent leur campagne de Ligue des Nations. Mais c'est surtout le premier match de Zinedine Zidane en tant que sélectionneur. Cédric De Oliveira est avec nous, il est même à Izmit, bonsoir. La deuxième mi-temps vient de commencer.
0: Oui, bonsoir Christophe, effectivement. Et la deuxième mi-temps a commencé quand même là depuis un bon quart d'heure. Et l'équipe de France qui mène 1-0 depuis quelques minutes grâce à son capitaine Kylian Mbappé, auteur de son 67e but en sélection. Lui, le meilleur buteur de l'histoire de la Coupe du Monde. Et bien, il a profité d'un service de Michael Olise, comme souvent lors de la dernière Coupe du Monde, Olise qui a décalé Mbappé. Donc, frappe à ras de terre qui est venu tromper le gardien turc. Heureusement pour les Bleus qui ont beaucoup souffert en début de deuxième période et qui, grâce à un arrêt de Mike Maignan, ont pu ouvrir le score. Mbappé qui est sorti blessé derrière, visiblement touché au genou, il a été remplacé par Désiré Doué. Mais pour l'instant, ça se présente bien pour cette équipe de France qui mène donc 1-0 alors qu'on joue la 63e minute à Izmit et que cette équipe turque va devoir trouver des solutions pour essayer de revenir dans cette partie pour ce premier match de Ligue des Nations. On voit un Zinedine Zidane très concentré pour bien démarrer sa nouvelle ère, son air sur le banc tricolore.
1: Merci Cédric de Oliveira en direct de Izmit où il est 23h10, 22h10 à Paris. 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DJ Fessmaker, bonsoir.
5: Bonsoir Christophe Paget, merci pour ce journal très clair.
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0: immédiatement, nous attaquons la culture des oignons. Bon, au niveau du commerce, nous avons des commerçants dans les vêtements, les détails, les volailles, tout ça. Et les petits métiers, il y a les gars de mototaxi qui s'occupent aussi de petits transports. Des gars, ce sont des gars battants. Les jeunes ne restent pas les bras croisés. Malgré la dureté et la zone aride, nous sommes au Sahel. Mais avec tout ça, les gars arrivent quand même à se battre. Ils exercent les activités génératrices. Parfois, même quand vous arrivez, il y a des femmes voyantes qui concassent les graviers, ils vendent. Il y a des enfants qui arrivent à prendre un peu du sable dans le maillot pour la vente. C'est des gars qui se battent. Ils participent à la ration alimentaire familiale. Il faut aussi un peu d'entreprises ou bien des activités. Parce que nous avons la jeunesse, nous avons une très grande jeunesse. Et puis, il nous manque un peu des entreprises ou bien des usines. Bon, ceux qui ont aussi un peu les moyens, il faut qu'ils font aussi dans les industries pour un peu réduire le chômage.
1: Monsieur Bombo Bendouang Robert, pouvez-vous nous rappeler la fréquence de votre radio?
0: Bon, la radio, la fréquence, c'est 106.5 MHz. Donc, nous avons un rayon de 100 km de couverture. Nous couvrons presque tous les 6 départements de la région de l'extrême nord.
1: Merci, Bombo Bendouang Robert. Et bonne journée à vous.
0: Merci bien.
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1: Aujourd'hui, nous parlons de la transformation artisanale du bois au Gabon. Ensemble, nous allons voir comment faire du bois une réelle opportunité pour les villageois. D'abord, nous sommes avec Paul Moussavou, menuisier à Libreville. Bonjour Paul Moussavou.
3: Bonjour Monsieur Ba.
1: Pouvez-vous nous présenter votre unité de production?
3: Alors, mon unité de production s'appelle le bois du Gabon, pour référence à notre pays qui est couvert à 80% de bois. Nous l'avons mis en place depuis 2010. Et voyez donc, depuis ce temps, je fabrique des portes, je fabrique des fenêtres, tout ce qui est dans le bâtiment, mais aussi tout ce qui est mobilier, agencement, décoration, de par mon expérience.
1: D'où provient le bois que vous utilisez?
3: Nous avons deux types de sillage. Le premier sillage, c'est un sillage plus ou moins irrégulier. On appelle ça sillage à façon. C'est fait par des artisans en forêt. Donc, les sillages ne sont pas normalisés, bien que ça approche les normes. Mais aussi ce que les grandes industries ne peuvent exporter ou bien ne peuvent vendre. Tout ceci est repris par les particuliers, les détaillants, qui nous le revendent à nous les artisans. Donc voilà, il y a ces deux types. Les sillages industriels qui ne sont pas vendus par des industries, mais aussi les sillages à façon, donc qui sont faits par des artisans en forêt, qui sont faits avec des moyens de bord. Mais ce que nous, on utilise, c'est vraiment parce qu'il est normalisé. Mais on fait avec parce qu'il faut produire, mais ça sort des produits assez bons, des produits vendables. Mais nous utilisons aussi des produits dérivés du bois, c'est-à-dire du contreplaqué. Bon, nous nous efforçons à fabriquer des produits de qualité à partir, ça va vous étonner, à partir des produits de non-qualité. Quand on parle de qualité, ici, c'est à peu près à 70%, 80% de qualité. Ce n'est pas du 100% qui est vendable à l'extérieur. Mais le bois, oui, il est cher. Il est cher pour les artisans. À 300 000 francs le mètre cube, il est quand même cher pour nous. Mais on fait avec. On ne peut pas faire autrement.
1: Pouvez-vous nous donner un exemple par rapport aux planches? Ça coûte combien, par exemple?
3: Une planche coûte, en fonction des longueurs, en fonction des largeurs et de l'épaisseur, une planche coûte, je vais donner un exemple, une planche de 3 mètres sur 30 cm de large, sur 4 cm d'épaisseur, varie entre 10 000 CFA et voilà, 15 000 CFA.
1: Alors, M. Paul Moussavou, vous formez des jeunes. Est-ce que ces jeunes-là sont beaucoup plus intéressés au métier du bois ou bien est-ce qu'ils préfèrent, par exemple, quitter les villages pour partir dans les grandes villes du Gabon?
3: Oui, ici, nous avons des écoles de formation qui sont l'ENSET, qui sont l'ITO, qui sont le centre de formation. En tout cas, il y a beaucoup de centres de formation qui font dans les filières bois. Oui, je les reçois de temps en temps. J'en ai là, actuellement, j'en ai sous la main. C'est pas d'emblée qu'ils s'intéressent comme ça. C'est ces jeunes, ils comprennent pas toujours les choses de manière facile, mais il faut les réactiver. Oui, ils s'intéressent.
1: Quels sont les obstacles que vous rencontrez aujourd'hui dans le cadre de votre travail?
3: Oh, la plus grande obstacle, c'est la parafiscalité. La parafiscalité nous paralyse. Il y a tellement de taxes, on n'est pas soutenu par les pouvoirs publics et les pouvoirs politiques du point de vue fonctionnement, du point de vue fabrication, mais la parafiscalité, c'est ce qui nous met à genoux. Vraiment, il y a trop de taxes.
1: Quelles sont les priorités aujourd'hui pour agrandir votre activité et peut-être employer plus de personnes dans les ateliers?
3: Bon, déjà, il faut des moyens financiers et de moins en moins, nous avons la main-d'œuvre qualifiée. C'est vrai que je vous ai dit que les jeunes s'intéressaient, mais nous avons encore la mentalité du bureau, nous avons encore la mentalité du secteur tertiaire. Hein, il est encore présent dans la tête de nos enfants que

0: embrasser les métiers manuels comme la soudure, comme la plomberie, comme la menuiserie, comme d'autres là, ils sont encore vraiment pas plongés dedans. Donc, de moins en moins, nous avons la main d'œuvre qualifiée. Mais on fait avec, comme je dis toujours, on fait avec parce qu'une entreprise doit exister.
1: Merci beaucoup, Paul Moussavou Mombo. Je rappelle que vous êtes chef d'une unité de transformation du bois artisanal qui s'appelle Bois du Gabon. Merci à vous. Bonne journée.
0: Merci beaucoup. C'est à vous, RFI. Au revoir, M. Ba.
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1: Nous sommes maintenant avec le docteur Alain Karsanti, économiste et chercheur au CIRAD, Centre de coopération internationale en recherche agronomique pour le développement à Montpellier en France. Bonjour, monsieur Karsanti.
3: Oui, bonjour.
1: Vous venez d'écouter Paul Moussavou, qui dirige une unité de transformation de bois à Libreville. L'État gabonais avait interdit en 2010 l'exportation du grume, dont l'objectif était de valoriser la transformation locale. Pourquoi, malgré tous ces efforts, le bois reste toujours difficile d'accès, et surtout pour les artisans locaux?
3: Il reste difficile pour des raisons simplement, je dirais, de concurrence pour accéder à la ressource. C'est-à-dire qu'il faudrait, disons, que ces artisans puissent s'approvisionner auprès, par exemple, des forêts communautaires ou s'approvisionnent dans des permis hors concession. Et souvent, ils sont en concurrence avec, des exploitants artisanaux qui préfèrent vendre à des grandes entreprises le bois, donc le bois coupé d'ailleurs souvent, et ça ne va pas sur le marché. Donc c'est une difficulté d'accès à la ressource qui est liée peut-être au fait qu'il y a un manque d'espace dédié aux exploitants artisanaux. Et que même quand il y a ces espaces comme les forêts communautaires, notamment dans les forêts communautaires, la préférence c'est de passer un contrat avec un entrepreneur, par exemple asiatique, qui va couper le bois et qui va ensuite verser des sommes d'argent au chef du village et au village.
1: Monsieur Karsanti, que prévoit le code forestier pour soutenir et protéger un petit artisan ou une petite et moyenne entreprise qui veut se lancer dans le sillage du bois artisanal légal?
3: Il n'y a pas énormément de choses. Le Gabon, jusqu'à récemment, était plutôt tourné vers les grandes entreprises et l'exportation de bois. Et il n'y a pas eu grand-chose. La création des forêts communautaires a été un moyen, une tentative en tout cas, pour essayer de développer cette exploitation artisanale. Le problème étant que il y a effectivement très peu de forêts communautaires qui sont exploitées directement par les communautés et que généralement c'est donné en sous-traitance. Et l'un des problèmes, par exemple aussi, si vous voulez, c'est que le bois qui est sur le marché intérieur, le bois qui est vendu, il s'applique la TVA, qui est de 15%, et ceci est assez dissuasif, c'est-à-dire que si l'on veut un marché du bois artisanal légal, formel, donc qui ne dégrade pas la forêt, ça supposerait, par exemple, de pouvoir avoir donner des avantages fiscaux à ce bois légal, qui serait, par exemple, avec une baisse de la TVA. Et ça n'a pas été fait.
1: Existe-t-il aujourd'hui des programmes de formation ou de financement public ou des ONG pour aider les jeunes ruraux à créer leurs entreprises de menuiserie?
3: Pas spécifiquement, il y a des formations qui sont faites notamment par des projets internationaux qui visent à développer les métiers de la transformation du bois. Alors, a priori, c'est accessible à tout le monde, c'est accessible à la fois aux artisans et aux ouvriers, disons, des usines de transformation. Mais en fait, quand on regarde qui est dedans, il y a très très peu d'exploitants artisanaux.
1: Comment faire pour que les villages exploitent leur bois pour se développer sans pour autant détruire la forêt communautaire?
3: En principe, il y a des plans de gestion qui doivent être faits, qui doivent être suivis. Et c'est un peu la volonté, non seulement au Gabon, mais dans tous les autres pays. C'est-à-dire, c'est une volonté, avec des forêts communautaires, d'avoir des plans de gestion, d'avoir une traçabilité et que ça soit exploité directement par les communautés à travers des petites entreprises artisanales. Le problème, c'est que ça ne fonctionne pas bien. C'est-à-dire que les forêts communautaires, comme je le disais, sont à peu près dans tous les pays d'Afrique centrale mises en sous-traitance ou en fermage, si vous voulez, auprès d'exploitants chinois ou autres qui ne s'embarrassent pas du plan de gestion, qui veulent couper le plus vite possible. Et par ailleurs, il y a un secteur d'exploitation artisanale qui, pour éviter de payer des taxes ou autres, exploite dans différents endroits, y compris dans des concessions qui ne leur appartiennent pas. Et là, on a un vrai problème, je dirais, d'entrepreneuriat qui n'arrive pas à se développer de manière légale et pour respecter des plans de gestion. Donc ça, c'est un problème assez général. Et ça demandera probablement, peut-être au niveau des autorités des États, de revenir à l'idée de base des forêts communautaires, c'est-à-dire d'empêcher la sous-traitance, d'empêcher le fermage et de développer des programmes véritablement pour former des chefs d'entreprise communautaires, artisanaux, pour qu'ils puissent approvisionner non seulement leur communauté, mais également les marchés urbains. C'est possible, mais pour l'instant, ce n'est pas malheureusement une politique qui a été développée.
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1: Je rappelle que nous sommes avec Alain Carsanti, économiste et chercheur au CIRAD, pour parler de la transformation artisanale du bois au Gabon. Monsieur Carsanti, vous avez commencé à énumérer quelques difficultés rencontrées par les artisans du Gabon, entre problèmes d'accès aux matières premières, manque d'équipement et un problème d'entrepreneuriat. Si vous aviez un seul conseil aux autorités du pays pour débloquer l'artisanat du bois légal et tracé au Gabon, quel serait-il ?
3: Il y en a plusieurs. Je dirais qu'il faudrait d'abord aménager la fiscalité pour qu'il y ait la possibilité de développer un artisanat du bois qui soit légal, qui soit tracé. Et deuxièmement, les efforts qui ont été consacrés, par exemple au Gabon, pour l'industrie du bois ont été payants, puisqu'il y a une industrie qui s'est développée. Il faudrait maintenant qu'il y ait des programmes, qu'on mette de l'argent pour de la formation, la création d'entreprises artisanales. Et ça passe également par le fait de revenir au fondement des forêts communautaires, c'est-à-dire qu'ils ne soient pas de simples espaces qu'on donne en fermage à d'autres exploitants industriels, mais que ce soit véritablement de l'exploitation par les communautés.
1: Ce que vous venez de dire, ce sont des conseils à l'endroit des autorités du pays. Et qu'en serait-il pour les artisans qui, au quotidien, cherchent des solutions pour le développement de leurs activités ?
3: Du côté des artisans, je crois que c'est une question d'esprit d'entreprise. Souvent, ils ont l'esprit d'entreprise, mais aujourd'hui, les structures ne leur offrent pas suffisamment d'espace pour pouvoir gagner leur vie tout en étant légaux et en respectant effectivement les cadres, c'est-à-dire en payant des taxes et en ayant des permis qui sont très difficiles à obtenir généralement en plus. Donc souvent, les gens exploitent sans permis. Donc si vous voulez, il y a un coût de la mise en règle. Et le problème, ça va être pour le gouvernement d'abaisser ce coût de la mise en règle en les simplifiant, en les adaptant réellement au contexte des exploitants artisanaux. Et à ce moment-là, on pourra peut-être débloquer la situation.
1: Alors, Monsieur Alain Carsanti, c'est bientôt la fin de l'émission. Quel proverbe souhaitez-vous partager avec nos éditeurs ?
3: Alors, aujourd'hui, il y a beaucoup de discussions sur la vérité et sur l'objectivité. Je pense à une citation de Gaston Bachelard, qui était un philosophe des sciences français, qui a vécu au siècle dernier, qui disait « La vérité est fille de discussion et non pas fille de sympathie ». C'est-à-dire qu'au fond, c'est l'importance de la science, de la rationalité, et non pas la vérité ne vient pas simplement, ce n'est pas une opinion, c'est autre chose, ça vient de la délibération. Voilà.
1: Merci docteur Alain Carsanti. Je rappelle que vous êtes économiste et chercheur au CIRAD, Centre de coopération internationale en recherche agronomique pour le développement à Montpellier en France. Vos recherches se portent sur les instruments économiques de l'action publique concernant le climat et la biodiversité. Au revoir monsieur Carsanti et bonne journée.
3: Au revoir, merci.
1: C'est la fin d'un jour au village. Merci à Nathalie Laporte pour la réalisation. On se quitte avec Forola, un titre de Tiken Diafakoli et Carlinos Brown. Rendez-vous la semaine prochaine et bon week-end à tous.

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3: Il est 23h30 à Kinshasa, une heure de moins en temps universel. 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
3: Bonsoir à toutes et à tous, à la une de cette demi-heure africaine. Deux responsables de la justice militaire périssent dans un accident d'avion en République démocratique du Congo. 10 autres passagers et le pilote du petit appareil sont également décédés. L'accident est survenu ce vendredi dans une province proche de Kinshasa. Les causes du crash de ce petit appareil civil affrété par les autorités ne sont pas encore connues. Au Cameroun, deux affaires devant la justice à l'initiative de l'opposant Jean-Michel Ninche, l'une contre le chef de l'État, l'autre contre le secrétaire général de la présidence. La première est renvoyée au 26 novembre. La deuxième a connu jeudi un dénouement. Le tribunal s'est déclaré incompétent. Premier anniversaire du soulèvement de la Gen Z à Madagascar, un mouvement de contestation qui a provoqué en quelques semaines la chute du président Ange Radzoel, commémoration ce vendredi à Antananarivo, où une stèle à la mémoire des victimes a été dévoilée sur les bords du lac Anous au lieu des manifestations de 2025. Nous parlerons aussi de la reprise de la guerre en Éthiopie, des combats signalés ce matin à la frontière entre l'Afar et le Tigré où les télécommunications sont coupées. Des affrontements entre l'armée éthiopienne et les forces rebelles tigréennes et leurs alliés. La communauté internationale redoute un nouveau conflit à grande échelle. Et direction la République démocratique du Congo où le crash d'un avion a coûté la vie à deux hauts responsables de la justice militaire. Il s'agit des lieutenants généraux Joseph Mutombo Katalé, premier président de la haute cour militaire, et de Lucien René Likulia, procureur général de l'armée. 10 autres passagers et le pilote du petit appareil sont également décédés. L'accident est survenu dans la province du Kwango, proche de Kinshasa. Les causes du crash de ce petit Antonov affrété par les autorités ne sont pas encore connues à Kinshasa. Les précisions de Pascal Moulegua.
4: Les deux généraux 3 étoiles avaient prévu de faire un aller-retour entre Kinshasa et la ville de Kikwit. Accueillis par les autorités provinciales à leur arrivée, ils ont ensuite visité les nouveaux bâtiments de la cour militaire et de l'auditorat dans cette province créée il y a tout juste 11 ans. On les voit d'ailleurs sur une photo des fins de mission prise à l'aéroport de Kikwit 30 minutes avant l'accident. Selon nos informations tirées des sources officielles et locales, c'est à leur retour aux environs des 14h heure locale que l'irréparable s'est produit. Deux habitants, Jean Paré et Réfi, témoignent d'un appareil qui visiblement avait des difficultés à tenir son cap dans les ciels de la ville de Kenge, chef-lieu de la province voisine du Kwango. L'appareil aurait cherché ou s'est posé dans une ville dépourvue de pistes. Il s'est finalement écrasé dans une savane herbeuse qui s'est avérée être une concession privée et inoccupée. Sur des images qui ont circulé sur Internet, on voit les corps du pilote étendu près de l'avion en flammes. C'est le seul qui n'a pas été calciné. Le Bureau permanent d'enquête d'accidents et d'incidents d'aviation a annoncé avoir dépêché une équipe sur place. Pascal Moulegua, Kinshasa, RFI.
3: À tout juste 23 ans, Miguel Massessé s'était fixé pour mission de pédaler jusqu'à Rabat au Maroc pour demander la fin de la guerre en République démocratique du Congo. Son périple s'est achevé sur une route du Congo-Brazzaville voisin le 18 septembre. La dépouille mortelle du jeune natif de Goma a été rapatriée ce vendredi à Kinshasa. Le corps sera conservé à la morgue de l'hôpital du cinquantenaire en attendant la publication du programme officiel des obsèques. À Kinshasa, le récit d'Olga Massangou.
5: Parti de Kinshasa sur son vélo, c'est finalement à bord d'un canot rapide et dans un cercueil que le corps de Miguel Massaïsaï a regagné la capitale ce vendredi. Pour rapatrier la dépouille de l'athlète, une délégation officielle a fait le déplacement, conduite par Albert Totevo, conseiller au ministère des Sports.
6: C'est quelqu'un qu'on appréciait par rapport à sa vision, par rapport au message. C'est pas facile, mais comme on avait la mission de rapatrier le corps, on l'a fait. Un programme sera communiqué incessamment par le gouvernement.
5: Parmi ceux qui ont soutenu ce projet de le départ, la tristesse est immense. Jean-Claude Bouilly est le président du Conseil national de la jeunesse.
7: j'ai des larmes parce que notre objectif était que cette semaine qu'on se retrouve au Cameroun et après au mois de novembre se retrouver à Rabat. Malheureusement, Miguel s'est arrêté à mi-chemin.
5: Dans le cortège funèbre, la communauté des cyclistes était massivement mobilisée. Eux qui étaient toujours présents pour l'accompagner triomphalement à Kinshasa après chacune de ses étapes ont cette fois-ci tenu à l'accompagner dignement jusqu'à la morgue.
8: Parce que de voir une personne qui vous avait accompagné jusqu'au but d'aller et à son retour, vous le voyez accompagné dans un corbillard, donc ça fait tellement mal.
5: Pédaler pour la paix, tel était le noble objectif de Miguel Massaïsaï. Le destin a malheureusement basculé à la suite d'une panne technique. Contraint de prendre un taxi pour faire réparer son vélo, le jeune athlète a croisé la route de l'inévitable.
3: En République démocratique du Congo, toujours deux officiers comparaissent devant la haute cour militaire de Kinshasa. Robert Envol Yav, ancien commandant de la région militaire du Sud Kivu, et André Eonza Ouketi, ancien commandant des opérations Soukola. Ils sont tous les deux poursuivis pour avoir abandonné leur position face aux rebelles de la FCM-23. Détenus depuis plus d'un an et demi, les deux officiers encourent la peine de mort pour ces infractions. Les deux officiers sont arrivés au palais de justice sous escorte après avoir été extraits de la prison militaire de Ndolo. La prochaine audience est annoncée pour le 9 octobre. Au Cameroun, deux affaires passaient jeudi devant la justice, toutes deux à l'initiative de l'opposant Jean-Michel Lintche. L'une contre le chef de l'État, Paul Biya, l'autre contre le secrétaire général de la présidence, Ferdinand Ongongo. La première est renvoyée au 26 novembre, la deuxième, Amélie Tulé, a connu hier donc un dénouement. Le tribunal s'est déclaré incompétent.
9: Le tribunal de grande instance du Mfundi à Yaoundé se déclare en effet incompétent à juger la demande d'interdiction introduite par Jean-Michel Lintche il y a plus de deux ans, le 28 février 2024. Le député demandait alors au tribunal d'interdire au secrétaire général de la présidence, Ferdinand Ngongo, l'usurpation, je cite, des fonctions de président à travers notamment l'usage des hautes instructions. Deux ans pour se déclarer incompétent, note Jean-Michel Lintche, pour le député qui prévoit de faire appel, le sujet est toujours d'actualité et mérite d'être dans le débat public. Cela fait longtemps, ajoute-t-il, que le Cameroun n'est pas gouverné normalement. Dans l'autre dossier, porté cette fois par le parti de Jean-Michel Lintche, le FCC, le Front pour le changement du Cameroun, le tribunal renvoie au 26 novembre pour attendre les conclusions du parquet. Dans cette requête, elle aussi initiée il y a plus de deux ans, le FCC demande au tribunal d'interdire au chef de l'État, Paul Biya, de continuer, je cite, à proroger le mandat des députés à l'Assemblée et de l'inviter à respecter le calendrier électoral.
3: Amélie Tulé, j'ajoute que le calendrier électoral a été plusieurs fois modifié. Le mandat des députés et des conseillers municipaux devait s'achever initialement en mars 2025, prorogé d'un an jusqu'en mars 2026. Il a encore été allongé jusqu'à début 2027.
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3: Alors d'ouvrir notre dossier consacré au premier anniversaire du soulèvement de la Gen Z à Madagascar, un mouvement qui a provoqué, je vous le rappelle, la chute du président Ange Razoel. Commémoration officielle donc ce vendredi matin. Une stèle à la mémoire des victimes a été dévoilée à Antananarive sur les bords du lac Anous au lieu des manifestations de 2025. Une façon, selon les autorités, de rendre hommage aux 22 personnes mortes durant cette mobilisation. C'est en tout cas le bilan des Nations Unies. Étaient présents aujourd'hui les 4 hauts conseillers de la refondation, le Premier ministre, ainsi que des membres de la Gen Z et des proches des victimes de la répression. Une cérémonie aux accents très politiques, Guillaume Fabry.
10: C'est au son d'un chant nationaliste du mouvement anticolonial MDRM entonné lors des manifestations l'an dernier que la cérémonie s'est ouverte. Le Premier ministre, Mamtine Razaonarson, a ensuite dévoilé une stèle représentant un militaire en armes entouré de jeunes se libérant de leur chaîne. Felana Anjantain, figure de la Gen Z, a tenu à être présente.
11: Je suis venue pour rappeler pourquoi on est descendu dans la rue. Il y avait des causes fondamentales. Des problèmes sociaux récurrents depuis plusieurs crises à Madagascar. C'est aussi pour eux dire aux familles de victimes qu'ils ne sont pas morts pour rien, on est toujours debout et on va se battre jusqu'à la fin pour avoir ce qu'on a demandé l'année dernière.
10: Sur l'estrade, une jeune femme se revendiquant de la Gen Z a appelé l'armée et la jeunesse à avancer main dans la main. Autre prise de parole, celle de Mirana Ramia Vaourivel. Il y a pile un an, cette étudiante en commerce international âgée de 20 ans a été gravement blessée au dos par un impact de grenade lacrymogène.
12: Ce jour-là, nous avons décidé de manifester pour avoir de l'eau et de l'électricité. Mais ça a fini avec des bombes tombé des balles partout. J'ai été évacuée à La Réunion pendant 2 mois, hospitalisée, j'ai pas pu marcher. Et là, j'espère que maintenant, ils ont quand même assez de preuves pour chercher les coupables et je veux vraiment qu'il y ait justice.
10: De retour de l'Assemblée générale des Nations Unies à New York, le chef de la transition, Michael Rangel-Herin, est attendu sur ce lieu de commémoration en fin de journée. Guillaume Fabrion, Tananarive, RFI.
3: Alors, quel bilan tirer de ce printemps malgache en un an? Qu'est-ce qui a réellement changé? Que reste-t-il de la Gen Z? Question de Nicolas Sûr, la politologue Keta Kandjin Rafitoson, vice-présidente de l'ONG Transparency International. Elle parle d'une révolution inachevée.
13: Je dirais qu'il y a clairement des illusions. C'est peut-être le mot exact. Mais je ne parlerai pas cependant d'une révolution ratée parce que les attentes étaient immenses. Et le mot même de refondation promettait une rupture profonde. Or, on ne défait pas en quelques mois des décennies de pratiques politiques, hein, la capture de l'État ou l'utilisation du droit comme instrument de pouvoir. Ça doit encore changer. Aujourd'hui, les victimes des violences de l'année dernière attendent encore justice. Voilà pourquoi, encore une fois, je parle de révolution inachevée. Plutôt qu'une révolution réussie ou trahie, ce n'est ni l'un ni l'autre.
14: L'actuel pouvoir mis en place dans le sillage du mouvement populaire de l'an dernier est accusé lui aussi aujourd'hui de réprimer des militants de la Gen Z. Il y a eu 6 arrestations parmi ces militants en avril. Est-ce que la refondation malgache est en train de reproduire les mécanismes de l'ancien régime?
13: Ce sont les craintes bien réelles exprimées par tous les observateurs et l'opinion publique. Il y a eu incontestablement une explosion de la parole citoyenne, mais des menaces persistent sur la liberté d'expression. Il faut distinguer la libération de la parole et la protection institutionnelle de la liberté d'expression. Et sur ce deuxième terrain, je serai beaucoup plus prudente.
14: Il y a un an, la Gen Z était apparue comme une force capable de faire tomber un président. Aujourd'hui, qu'en reste-t-il? Est-ce que ce mouvement est encore capable de se faire entendre?
13: Oui et non. L'un des acquis les plus importants, c'est le fait que maintenant, aucun pouvoir malgache ne peut plus considérer la jeunesse comme une simple catégorie démographique, si vous voulez. Elle est devenue un acteur politique capable de mobiliser, de produire son propre récit et de mettre des sujets à l'agenda. Mais être entendu ne signifie pas encore avoir du pouvoir. Et c'est là qu'apparaît une frustration chez une partie de la génération Z. Elle a été suffisamment puissante pour contribuer à faire tomber un régime, mais elle n'a pas obtenu une influence équivalente dans les mécanismes de décision de la transition. Donc oui, la jeunesse est davantage visible, davantage écoutée, mais elle doit encore transformer cette capacité de mobilisation en capacité durable de contrôle et de participation.
3: Analyse de la politologue Keta Kandjin Rafitoson, vice-présidente de l'ONG Transparency International, au micro de Nicolas Sûr. D'intenses combats ont opposé encore ce vendredi les forces fédérales et des groupes armés dans plusieurs localités du nord de l'Éthiopie. 4 ans après la fin de la guerre au Tigré qui a fait plusieurs centaines de morts, la communauté internationale craint une nouvelle guerre à grande échelle. Des affrontements ont effectivement été observés encore ce vendredi dans l'état de l'Amara et surtout de l'Afar. Le récit d'Alexandra Brangeon.
15: En Afar, des combats ont éclaté ce matin autour des localités d'Abala et d'Erbi à la frontière avec le Tigré. Une source affirme que les forces fédérales ont empêché les rebelles tigréens et leurs alliés d'entrer dans la ville d'Abala. Selon un chercheur, le but des rebelles est de couper l'axe Addis Abeba-Djibouti par où passe l'essentiel des importations éthiopiennes. D'intenses combats ont également opposé les forces fédérales aux rebelles tigréens à Mayagaba et Tselimo, deux localités du Tigré occidental, selon une ONG spécialisée dans la collecte et l'analyse de données. Les informations provenant du terrain sont parcellaires, les télécommunications sont fortement perturbées. Selon l'Observatoire international NetBlock, certains réseaux de télécommunications et d'accès à Internet sont coupés dans la région du Tigré. De mauvais souvenirs pour les Tigréens. Lors du conflit précédent, le gouvernement fédéral avait coupé tous les réseaux de télécommunications ainsi que la fourniture d'électricité et de services bancaires.
3: Récit signé Alexandra Brangeon. Le Le football à présent et la suite de la première journée des éliminatoires de la prochaine Coupe d'Afrique des Nations. Bonsoir Victor Missistrano, pas moins de 14 matchs. Victor était au programme ce vendredi avec notamment le Maroc qui n'avait plus joué depuis son quart de finale au Mondial. Victor.
16: Bonsoir Zéphirin. Oui, les Lions de l'Atlas débutent par un succès à Rabat contre le Gabon 2-0 grâce à des buts de Mazraoui et Raimi. Le Mali s'est de son côté offert une belle victoire face au Cap-Vert, 3 buts à 1 à Bamako avec notamment un doublé de Néné d'Orgelès. Même score, 3-1 en faveur de l'Algérie face à la Zambie. Pas de vainqueur entre le Burkina Faso et le Bénin, un but partout. 0-0 enfin entre l'Égypte et l'Angola.
3: Et plus tôt ce vendredi, Victor, le Sénégal jouait au Mozambique pour les grands débuts de son nouveau sélectionneur.
16: Déception pour les Lions de la Teranga qui ont ouvert le score par Nicolas Jackson, mais se sont fait rejoindre, match nul un partout. S'il a beaucoup apprécié la première mi-temps, Patrick Vieira regrette que la suite n'ait pas été du même acabit.
17: Sur cette deuxième période, on a eu beaucoup de précipitations. Je pense qu'on a été impatients et c'est sûr que l'état du terrain n'a pas facilité les choses. Bien sûr, il y a des regrets parce que ce que j'ai vu, surtout sur cette première période, les joueurs, l'équipe méritaient mieux. Malheureusement, ça montre aussi qu'il y a des axes de progression qu'on doit justement travailler.
16: Prochain rendez-vous du Sénégal mardi, ce sera face à l'Éthiopie, battue par le Soudan 1-0. De son côté, le Nigeria s'est fait peur à domicile, mené 1-0 par Madagascar. Les Super Eagles sont parvenus à renverser la situation pour s'imposer 2 buts à 1. 2-1, c'est aussi le score du Niger, vainqueur du Lesotho et de la Gambie, qui a dominé la Somalie.
3: Merci Victor Missistrano. Suite et fin de cette première phase des éliminatoires de la CAN ce samedi, avec deux dernières rencontres à 13h, temps universel. Afrique du Sud, Guinée et Kenya, Érythrée. RFI, 22h46, temps universel. L'heure de notre rendez-vous hebdomadaire avec nos confrères des rédactions en langues étrangères de RFI. Et aujourd'hui, on parle des élections à Sao Tomé et Principe, petit archipel situé dans le golfe de Guinée. On en parle avec Liliana Henriquez de la rédaction en portugais de RFI. Ce dimanche, effectivement, Liliana, quelques 146 000 électeurs vont élire leurs députés, représentants régionaux et municipaux.
18: Effectivement, en jeu notamment 55 sièges parlementaires pour 7 partis et coalitions dont la formation dirigée par l'actuel Premier ministre Américo Ramos qui souhaite conquérir un deuxième mandat de 4 ans. Plus globalement aussi, il s'agit pour la population de prendre enfin un nouveau virage. Selon la Banque mondiale, environ les 2/3 de la population vit sous le seuil de pauvreté. L'accès à l'eau potable, à l'énergie, à la santé et la justice font partie des préoccupations quotidiennes des habitants de Sao Tomé et Principe.
3: Alors, quels sont les autres enjeux de ce scrutin ?
18: Alors, il s'agit notamment pour les femmes d'avoir une plus grande représentativité politique. Fin 2022, une loi pour la parité a été adoptée. Elle fixe un quota minimum de 40% de femmes ou d'hommes dans les listes de candidats aux élections. Ce texte est le fruit d'un travail de longue haleine d'organisations de la société civile et de femmes parlementaires qui ont initialement rencontré une certaine frilosité des chefs de parti, nous raconte Jaïssa Lima, dirigeante de l'Institut national pour la promotion de l'égalité et de l'équité entre les femmes et les hommes.
19: Au cours de la dernière législature, nous n'avons obtenu que 8 femmes sur un effectif de 55 députés, soit 14,5%. Nous avons commencé par proposer un système de quotas. Seulement, les responsables des partis politiques disaient que les quotas, n'ayant pas les caractéristiques d'une loi, n'étaient pas obligatoires. Par conséquent, il s'est avéré nécessaire de faire une loi pour que les femmes puissent être représentées au poste de décision.
18: Dans un pays où le taux d'alphabétisation dépasse les 95%, des statistiques officielles indiquent aussi que les femmes sont plus nombreuses à suivre des études et qu'elles sont de plus en plus présentes à des postes stratégiques. Elles veulent donc que ça se voie dans les organes de souveraineté. Ces législatives se conforment donc à la loi de parité saint-toméenne. 41% de candidats sont des femmes.
3: Et quels ont été les principaux sujets qui ont marqué cette campagne ?
18: Alors la campagne qui se termine ce vendredi a donné lieu à un débat sur l'énergie. Le pays vient à peine de sortir en juin de près de 10 mois de coupure de courant constante, ce qui a eu un fort impact sur l'activité économique. Il faut savoir que l'électricité du pays est produite par des centrales thermiques alimentées en combustible, un système coûteux basé sur des structures vieillissantes et mal entretenues. D'où le choix de parier de plus en plus sur l'énergie photovoltaïque avec la contribution de la Banque mondiale et des partenariats publics-privés, une formule qui suscite la méfiance d'Adelcio Costa, leader syndical du fournisseur national d'électricité.
20: Les contrats doivent être publics parce qu'ils sont un instrument juridique qui lie l'État au secteur privé. Il faut le faire avec plus de transparence. J'appelle le futur gouvernement à penser d'abord au secteur de l'énergie. Réfléchissez à la façon de faire les choses pour éviter de prendre des décisions mal élaborées et en pensant plus à vous qu'au pays. Parce que même tel qu'il est maintenant, le secteur énergétique n'est pas fiable. Parce que nous produisons la base de l'énergie thermique. Ça signifie qu'il peut y avoir une panne à tout moment, car l'entretien est très complexe et coûteux. Il est donc préférable d'avoir un plan avant de diriger le secteur.
18: Outre d'énergie, il a aussi été question de politique environnementale et de tourisme durable. En septembre 2025, Saint-Thomé et Principe est devenu le premier État du monde à avoir l'intégralité de son territoire national classé réserve mondiale de la biosphère par l'UNESCO. Donc, même si cette année la campagne électorale n'a pas donné lieu à de grandes effusions dans les rues, on sent bien que le pays pourrait être à un moment charnière.
3: Liliana Henriquez de la rédaction en portugais de Radio France Internationale. La musique dans Afrique Soir avec aujourd'hui la sélection de Soro Solo, une sélection de chansons et surtout des histoires qu'elle raconte. Et pour la deuxième fois en ce mois de septembre, il nous emmène au cœur des forêts luxuriantes du Congo-Brazzaville. Bonsoir Soro Solo.
21: Bonsoir.
3: Alors quel artiste avez-vous retenu sur les rives du Congo?
21: Ben, c'est Franklin Boukaka qui, dans la mémoire des Congolais et de beaucoup d'Africains, est un martyr. Car il a été assassiné à 32 ans pour l'incandescence de ses textes qui taraudent les tenants du pouvoir. Et Les Immortels, l'une de ses créations produites en 1967, énumère justement quelques martyrs en Afrique et dans le monde assassinés pour leur engagement pour la liberté et la justice.

0: Voilà, les immortels de Franklin Boukaka. Alors, Soro Solo, quels sont justement les martyrs que Franklin Boukaka convoque dans cette chanson et que dit-il à leur propos?
1: En fait, Franklin Boukaka dénonce le silence de tous les Africains face aux drames dont ils sont victimes. Et il dit, Afrique tout entière, nous avons croisé les bras et nous regardons. Nos enfants ont fini par partir. Nos enfants ont fini d'être vendus à nos ennemis. Nous portons le deuil sans dire un mot. Le Congo et les enfants d'Afrique pleurent. Et puis, il cite ensuite une série de noms de martyrs comme Lumumba du Congo, Léopoldville, aujourd'hui RDC, Oum Niobe du Cameroun, Mehdi Ben Barka d'Algérie, Che Guevara de Cuba, Malcolm X des USA, et j'en passe. Et puis, il termine par ce qu'un sage lui a dit un jour. Mon petit, tout homme doit mourir un jour, mais toutes les morts n'ont pas la même signification.
0: Et oui, hein, Franklin Boukaka qui devait être sûrement un écorché vif, hein, c'est en tout cas ce que révèlent les sujets qui le préoccupaient. Alors, quel autre titre proposez-vous aujourd'hui, Soro Solo?
1: Ben, c'est l'un de ces gros tubes intitulé Le Bûcheron, une chanson composée en 1971 et qui passe en boucle sur Radio Côte d'Ivoire et dans toutes les surboomes des jeunes de mon pays. À l'époque, j'étais même au lycée.

0: Un extrait du bûcheron de Franklin à Bukaka. Alors, Soro Solo, est-ce que c'est bien l'histoire d'un bûcheron que Franklin Bukaka nous raconte?
1: Pas tout à fait, mais Franklin Bukaka dénonce les forfaitures des politiciens en mettant son texte dans la bouche d'un citoyen lambda qui dit « Couper le bois, c'est difficile. Et quand je coupe le bois, le vendre est encore difficile. Avec une telle difficulté, moi et mes enfants, on ne s'en sort pas. Pitié pour nous. Ceux pour qui j'ai voté, ils se battent pour le pouvoir et les voitures. Quand les votes arrivent, je deviens quelqu'un très important pour eux. Je me demande, après le départ des colons, du plan, l'indépendance, ce que nous avons eu, c'est pour qui cette indépendance? À quoi nous a servi cette indépendance? Et Franklin Bukaka a justement mis en musique ce qu'Amadou Kourouma a traduit dans son œuvre « Le soleil des indépendances », c'est-à-dire la problématique des oubliés du rêve des indépendances africaines.
0: Voilà la sélection de Soro Solo, des chansons et leurs histoires. Merci beaucoup Soro Solo. On vous retrouve la semaine prochaine.
1: Merci et surtout merci aux auditeurs d'Afrique Soir.

Eh bien, c'est sur cette chanson de Franklin Boukaka que s'achève cette édition africaine. Merci à vous de l'avoir suivi. Merci également à l'équipe qui m'accompagne ce soir. Rédaction en chef Esdras Ndikoumana, assistée de Yasmine Boulan. Réalisation Raphaël Lazizi. Dans deux minutes, retour de l'info sur la Radio Mondiale.

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5: Il est 1h à Rome et Paris, 23h temps universel. Merci de rester à l'écoute de Radio France Internationale. Et le journal vous est présenté par Thaïs Moreau. Bonsoir Thaïs.
6: Bonsoir Zéphirin, bonsoir à toutes et à tous. À la une de ce journal, première journée écoulée de la visite du pape Léon XIV en France. Déambulation dans Paris, rencontre à l'Élysée avec le président français, passage à l'UNESCO puis veillée au Stade de France. Ce vendredi, le souverain pontife en a profité pour aborder différents sujets, mais surtout celui de l'intelligence artificielle, vous l'entendrez dans ce journal. L'actualité, c'est aussi vers une réouverture du détroit d'Ormuz. Le chef de la diplomatie iranienne a affirmé avoir soumis une proposition aux États-Unis. Précision à suivre. En Belgique, 3 Gazaouis sur 5 ont été hospitalisés alors qu'ils faisaient une grève de la faim. Ils demandent la venue de leurs proches bloqués dans la bande de Gaza malgré leur visa accordé par Bruxelles. Enfin, c'est votre rendez-vous habituel. On ira voir les courbes de la bourse de New York. 80 000 fidèles sont venus le voir. La veillée du pape Léon XIV s'est achevée ce vendredi soir au Stade de France à Saint-Denis près de Paris. Le souverain pontife qui fait une visite de 4 jours en France. Et parmi les sujets abordés, laïcité, fin de vie, mais surtout celui de l'intelligence artificielle. Après son arrivée ce vendredi, le pape s'est rendu à l'Élysée puis au siège de l'UNESCO. Il a appelé à la plus grande vigilance face à l'IA. Écoutez.
7: Today in particular...
8: Aujourd'hui, en particulier, nous disposons des moyens de relier instantanément les personnes et les continents. Pourtant, dans le même temps, nous assistons à l'émergence de nouvelles formes d'isolement, de pauvreté matérielle et spirituelle et d'abandon. La communication est devenue beaucoup plus rapide, mais pas nécessairement plus véridique. L'intelligence artificielle amplifie ce problème. Bien que ces systèmes puissent établir des corrélations entre les données, ils ne peuvent pas répondre aux questions qui concernent le sens de la vie humaine, lequel est ancré dans l'expérience vécue. Pourtant, les êtres humains ne peuvent pas vivre sans sens. Le sens est l'oxygène de l'esprit. C'est pourquoi les défis de la communication, qui sont toujours aussi des défis de l'éducation, font de la recherche de la vérité une question de justice sociale et d'équité historique.
6: And historical equity. Prochaine étape, ce samedi, le pape Léon XIV célébrera une grande messe organisée sur les Champs-Élysées à Paris. 600 000 personnes sont attendues. Il se rendra ensuite à Lourdes et puis à Metz. Je vous le disais dans les titres, et cette annonce a fait baisser les cours du pétrole ce vendredi. Si certaines conditions sont remplies, le détroit d'Ormuz sera ouvert sous 7 jours et des pourparlers seront engagés. Les mots du chef de la diplomatie iranienne Abbas Araghchi a affirmé lors de l'Assemblée générale des Nations Unies qui a lieu en ce moment à New York, avoir soumis une proposition pour une réouverture du détroit d'Ormuz aux États-Unis. Le détroit d'Ormuz, ce détroit stratégique pour la navigation, est au cœur de la guerre entre Téhéran et Washington. Dans le conflit au Moyen-Orient, en parallèle, le chef du conseil présidentiel yéménite a appelé ce vendredi à une mobilisation générale face aux Houthis pro-iraniens qui ont intensifié leur attaque contre les forces gouvernementales du Yémen soutenues par l'Arabie Saoudite. Le conseil de sécurité de l'ONU ainsi que le premier ministre pakistanais, membre du pacte de la Mecque, cet accord de défense avec le royaume saoudien et la Turquie, condamne également ces nouvelles attaques. Ce jeudi, les rebelles alliés de l'Iran ont lancé une nouvelle salve de missiles interceptés par l'Arabie Saoudite. À la une également, en Belgique, des Gazaouis font une grève de la faim pour demander la venue de leurs proches. Actuellement, plus de 1800 Gazaouis sont bloqués dans la bande de Gaza, malgré qu'ils aient reçu de l'administration belge un visa, souvent pour des raisons humanitaires, médicales ou de regroupement familial. Alors la solution politique serait que le gouvernement belge adresse une demande d'évacuation au gouvernement israélien, mais les partis de la coalition fédérale sont en désaccord. Depuis 11 jours, donc, une grève de la faim a été entamée par 5 Gazaouis dans une église en plein cœur de Bruxelles pour demander leur venue. 3 d'entre eux ont dû être hospitalisés. Reportage à Bruxelles de notre correspondant Pierre Benazé.
9: Dans une abside de l'église du Béguinage, Mohareb Mousleh est assis sur un lit de camp exténué. Sa femme et ses 4 enfants sont à Gaza et il n'a encore jamais vu le dernier, âgé de 3 ans.
10: En tant que père expatrié et malade, j'ai été hospitalisé à 2 reprises. Je ne demande pas au gouvernement de modifier les lois ni d'exercer une quelconque pression. Je demande simplement que ma famille soit évacuée de cette zone de guerre.
9: Au bout de 11 jours de grève de la faim, Odey Abed espère toujours arriver à faire sortir sa femme.
11: Jusqu'à présent, nous n'avons absolument rien reçu. Nous avons eu plusieurs réunions, mais concrètement, nous n'avons encore reçu aucune réponse du gouvernement belge.
9: Devant le Parlement ce jeudi, le ministre des Affaires étrangères, Maxime Prévost, préconise pour sa part de prendre des mesures qui vont au-delà des règles établies.
12: Malgré le fait qu'aucune obligation légale ne l'impose, la Belgique, selon moi, doit pouvoir prendre des mesures en matière d'évacuation de Gaza qui soient nouvelles et complémentaires.
9: Malgré ces propositions, Maxime Prévost ne parvient pas à faire avancer le dossier car certains partis de la coalition fédérale bloquent toutes les demandes d'évacuation de Gaza. Pierre Benazet, Bruxelles, RFI.
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6: RFI, il est bientôt 7:00 à Londres. Les exportations alimentaires du Royaume-Uni sont dans la tourmente. Au premier semestre, elles ont chuté de 12% par rapport à l'année dernière. Un niveau jamais atteint depuis la crise du Covid. Et Pierre Olivier, parmi les causes qui expliquent cette baisse des exportations de nourriture, sans grande surprise, il y a la météo et la guerre au Moyen-Orient.
13: Le constat dressé par la Fédération britannique de l'alimentation et des boissons est sans appel. Les exportations alimentaires s'effondrent. D'abord, à cause de la météo extrême de ce premier semestre. Des pluies précoces, puis un épisode de sécheresse avant l'été le plus chaud jamais enregistré au Royaume-Uni. Conséquence, des rendements en baisse. À cela s'ajoute la guerre en Iran, à l'origine d'une chute de 25% des exportations de produits alimentaires et de boissons vers le Moyen-Orient. Là encore, ça ne fait pas les affaires de l'industrie agroalimentaire britannique. Enfin, comme si ça ne suffisait pas, les droits de douane erratiques de Donald Trump ont fait chuter les exportations de certains produits, moins 30% par exemple pour le saumon. Des exportations qui sont aussi plus faibles vers les voisins européens de la Grande-Bretagne, Brexit oblige. Le Royaume-Uni, dont le déficit budgétaire est au plus haut depuis 25 ans, traverse donc aussi une période difficile pour sa sécurité alimentaire, car en plus d'une chute des exportations, les importations alimentaires, elles, se rapprochent du niveau record atteint l'année dernière.
6: Pierre Olivier. Dans l'actualité économique toujours, on part à New York pour la bourse.
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6: La bourse, avec vous Pierre-Yves Dugas.
14: L'indice Dow Jones rebondit de 479 points et finit la semaine à 51 829. Le Nasdaq lui reprend 129 points et termine à 27 069. La chute de 2% du prix du baril américain de pétrole pour livraison en novembre a rassuré les marchés d'actions, mais pas le marché obligataire. Le Light Sweet Crude retombe à un peu moins de 93 dollars. Les traders sont moins alarmés aujourd'hui en apprenant que l'Iran propose aux États-Unis de revenir au terme de son accord du mois de juin, qui avait permis une trêve, et accord qui en théorie doit permettre à l'Iran de rouvrir le détroit d'Ormuz d'ici 7 jours. Téhéran attend maintenant la réaction des États-Unis. L'effondrement du marché obligataire pourtant continue. Le rendement du T-bond à 10 ans passe de 5,16 à 5,18. La chute du marché obligataire intervient en dépit de la baisse au plus bas depuis 4 mois en septembre de l'indice de la confiance des consommateurs américains, le sentiment que la conjoncture aux États-Unis est solide, que la demande résiste aux augmentations de prix de l'énergie, fait craindre une accélération de l'inflation. En outre, l'énormité des emprunts par des sociétés d'intelligence artificielle pour financer leurs investissements massifs empiète sur la demande d'obligations du Trésor et tout cela fait monter les rendements obligataires. L'euro remonte en tout cas aujourd'hui à 1,1398. Akamai Technologies bondit de près de 4% aujourd'hui. La société de sécurité numérique signe un accord pluriannuel avec le leader de l'intelligence artificielle Anthropic. L'indice Dow Jones rebondit de 0,9%. Le Nasdaq regagne 0,5%.
6: Pierre-Yves Dugas. Enfin, match 1-0. Le joueur de football, capitaine de l'équipe de France, Kylian Mbappé, a déclaré forfait à l'issue du match en Turquie de Ligue des Nations ce vendredi. Il ne jouera pas les 3 prochaines rencontres des Bleus. Kylian Mbappé qui s'est blessé lors de son action durant le jeu. 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
1: Bonjour, c'est l'histoire d'un immense gâchis. Alors que nous ressentons tous dans nos corps et nos activités quotidiennes les conséquences du changement climatique, le documentaire dont nous allons parler aujourd'hui démontre que les scientifiques alertent les décideurs politiques depuis 200 ans. Par exemple, à la fin du 19e siècle, alors que le charbon règne en maître et que le pétrole commence son expansion, un chimiste suédoise, Svante Arrhenius, calcule que les émissions issues des activités humaines pourraient à terme provoquer une hausse des températures de 5 degrés. Alors le comble, c'est que c'est aux États-Unis, ce pays qui a émis un cinquième des gaz à effet de serre responsables du réchauffement climatique, que les travaux étaient les plus avancés.
2: Dans un rapport de 1953 sur le futur de l'énergie mondiale, la Commission à l'énergie atomique évoque un phénomène troublant. Le niveau des océans dans tous les ports aux États-Unis a augmenté depuis un demi-siècle. La fonte des glaciers y serait pour quelque chose. La Commission écrit: s'il existe une possibilité que la demande d'énergie liée à nos activités puisse par inadvertance affecter le climat, nous devrions enquêter jusqu'à ce que le doute soit levé.
1: Et depuis, les alertes des scientifiques se sont multipliées, le réchauffement se poursuit avec des conséquences qui s'accélèrent. Alors que s'est-il passé? Pourquoi n'avons-nous pas réussi à enrayer le dérèglement du climat qui menace aujourd'hui la vie de milliards de personnes? C'est le sujet du documentaire « Fuck la planète, le choix du réchauffé ». Pourquoi n'avons-nous pas réussi à enrayer le dérèglement du climat qui menace aujourd'hui la vie de milliards de personnes? C'est le sujet du documentaire « Fuck la planète, le choix du réchauffement », écrit et réalisé.